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J'ai enfilé ma jolie petite culotte en plomb, mon masque à gaz et puis mon casque en béton. Et je suis sorti, je suis descendu pousser le sas de ma maison, histoire d'aller faire un petit tour sur le gazon. Parce que j'adore la belle couleur orange du gazon, surtout quand elle se mélange ondoyante et chamarrée sur le très joli verre olive et cacadois du coup.

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encore un succès sans précédent. Et puis surtout, ne manquez pas celui que vous attendez tous et toutes. Je veux dire, le terrible enfant à gueule de chien qui se livrera pour vous à son humeur.

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Et peut-être va-t-il danser pour vous ce soir.

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C'est un numéro. Il va danser. Je vous assure qu'il va danser.

Si vous aussi, vous possédez chez vous un animal difforme ou un enfant atrophié, n'hésitez pas à nous le confier et nous vous le rachèterons pour seulement 10 pence.

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0: Il s'en allait soigner son dépit de poisson au débit de boisson. 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

0: Ce fut un forfait parfait, un vrai forfait bien fait, car on était fort riche. Le client était futé, alors on l'a buté pour faucher ses potiches. C'est Arthur qui fut chargé de se débarrasser de son cadavre moche. Mais Arthur a rappliqué en murmurant
1: sa cloche. Je sais pas où il est passé.
0: Hein? Arthur, où t'as mis le corps quand c'était créé un cœur?
1: Ben, je sais plus où j'ai foutu le mec.
0: Arthur réfléchit, non de là. Ça a une certaine importance.
1: Ce que c'est qu'il est mort. Ça, les gars, je vous le garantis. Mais bon sang, c'est trop fort. Je me rappelle pas que je l'ai mis.
0: C'est pas vrai, Arthur. Mais le marchand d'antiquité, avant d'être liquidé, avait pris le bigophone. Et nous voilà dans la brousse, un quart de flic aux trousses, on la trouvait moins bonne. On a loupé un tournant et on se retrouve en plein au milieu d'une vitrine. 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
1: Ben, je sais plus où je l'ai foutu, le mec. 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
2: Allons mes enfants, votre copain Arthur, où l'avez-vous mis, hein? 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
0: es-tu là?
1: Oui, le corps.
0: Arthur, où t'as mis ton corps?
1: Ben, j'ai plus de corps, le gars.
0: Arthur, as-tu du cœur?
1: Belote, les gars. Rebelote et 19 d'air.
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0: compétition des compétences. Il y en a dont le langage est toujours sans jambage, mais moi je parle toujours avec jambage. Pensez à l'éloquence, c'est l'art de savoir bien causer.
1: Pourquoi?
0: Parce que.
1: Ah bon?
0: Mais oui. Ah, l'éloquence indique la personnalité.
1: Pourquoi?
0: Parce que.
1: Ah bon?
0: Oui. Il faut.

0: Isopropyl alylacétyluré. Isopropyl alylacétyluré. Celui-là, c'est un grand mot. Hein. Ce qu'il y a, c'est pas bien commode de le placer dans la conversation, mais enfin, ça va. Ah, l'éloquence, tout comme l'a dit La Rochefoucauld.
1: Oui, mais pourquoi?
0: Ben parce que.
1: Ah bon? Ah,
0: c'est pourtant clair. Ah, l'éloquence, c'est dire beaucoup de choses en peu de mots.
1: Oui, mais pourquoi?
0: Mais parce que.
1: Ah bon?
0: Ah, ben tu commences à m'énerver, je sais. C'est

0: Mais pourquoi?
1: Mais parce que Stultorum infinitus est numerus.
0: Ah bon?
1: Mais évidemment.
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Là-haut, le ciel n'était que soleil, et le soleil jouait du clairon. Ça tapait fort. C'était une flopée de photons en cascade. Zach n'en pouvait plus. Il avait envie de rentrer la tête dans le sable pour se protéger des rayons incandescents, comme une autruche. Se planquer de tout ce qui peut se passer au dehors. Mais il ne pouvait bouger aucun membre. Son corps profondément enfoui dans le sable. Sa tête seule qui dépassait. Ses cheveux en broussaille, les yeux exorbités qui tournaient dans tous les sens. Anxieux, terrifié et bougrement agité. Les joues qui se gonflaient à la recherche d'un air raréfié par la chaleur suffocante. Il faisait au moins 45 degrés, à l'ombre. Et où il était, il n'y avait pas une once d'ombre. Il avait essayé de parler, de se justifier, de supplier. En vain, le gars qui le surplombait était imperméable à tout, concentré sur sa tâche. Ce salaud l'avait d'abord obligé à creuser. Tchic, profond, et tchic. En tout cas, assez profond pour pouvoir mettre un corps dedans. Le sien, en l'occurrence. Il en avait chié. Il avait essayé de parlementer, de lui dire qu'il était légèrement en surpoids, qu'il n'en pouvait plus, qu'il y avait une saleté de chaleur dans ce putain de désert Mojave, que c'était pas une façon de traiter les gens. Oui, il avait fait des conneries, il était prêt à en payer le prix, à rembourser. Que c'est pas la peine de se mettre dans cet état. On est des êtres humains, pas des numéros. La vie est sacrée, il faut la préserver. Discutons. Je suis prêt à reverser un petit pactole en plus des 100 000 dollars que je vous dois. L'autre ne disait rien. Se contentait de le guider avec le bout de son flingue. À droite, à gauche, prendre la pelle, creuser. Tchic, encore un peu, et tchic, encore plus, et tchic. Descendre dans le trou, se laisser recouvrir de sable. Il y a deux sortes d'hommes en ce bas monde. Ceux qui ont un flingos et ceux qui creusent. Comme le truand à l'œil torf du film de Sergio Leone, il était du mauvais côté, pour une fois. Il avait eu peur que le gars l'enterre vivant, comme ça, à laisser les grains de sable pénétrer dans ses narines, dans sa bouche, dans tous les pores de sa peau. Mais il avait juste assez autour de sa tête. À coups de pelle passant à 2 mm de son visage, des grands plafs qui l'auraient fait sursauter et trembler s'il pouvait encore remuer quelque chose. Une fois la pelle posée, le gars s'était contenté d'allumer une clope, tranquillement, comme s'il attendait un train sur un quai en France et qu'il savait qu'il avait tout son temps. D'une certaine manière, ça rassurait Zach. Si le gars ne le tuait pas d'un coup de flingue ou ne le recouvrait pas entièrement, c'est qu'il ne comptait justement pas le tuer. Enfin, peut-être pas tout de suite. Ça lui laissait au moins la possibilité de persuader le gars de le laisser en vie. Et ça, la négociation, c'était sa partie. Il s'en était sorti une paire de fois grâce à sa tchatche. Embobiner, raconter des cracks, emmener un auditeur d'un point A à un point B par le trajet le plus tortueux qui soit. Il faut survivre coûte que coûte quand, à 5 ans, votre père, militaire et alcoolique, se barre du domicile conjugal parce que votre mère, au chômage et alcoolique également, se tape tous les voisins de la barre d'immeuble. Et qu'elle vous abandonne dans la foulée à la DAS parce qu'elle voulait pas qu'un chiasseux lui pourrisse sa vie, qu'elle imaginait luxueuse, agitée et voluptueuse. Dans ces différentes familles d'accueil, ses dons pour le mensonge lui servirent à se faire des amis costauds et un paquet d'ennemis beaucoup moins costauds. En fond de cœur, il avait piqué la caisse de la quête pour offrir des bonbons à ses potes. Il avait accumulé les conneries, avait fini dans la rue, avait squatté sur Paris et s'était inventé 10 000 vies pour s'en tirer. Il n'y croyait pas une seconde, mais les autres y croyaient pour lui. À 30 balais passés, il avait toujours ce don d'embarquer les gens. Sous ses cheveux bruns en frisouille comme la laine d'un mouton des Highlands, on tombait sur sa bonne bouille éclairée par deux yeux marrons, étonnés et enfantins, surligné par des sourcils en forme de boomerang australien. Au milieu du visage trônait un nez patate. Sa silhouette bedonnante de moine, qui dévore tout ce qui passe à sa portée à la cantoche, enrobait le tout et lui attirait la sympathie immédiate de ses interlocuteurs. Le mensonge et la duperie, il en avait fait un art de vivre. Dans le but que ça lui rapporte et que ça lui sauve la mise. Parfois, il faisait ça juste pour le plaisir, histoire de s'entraîner, de pas perdre la main, enfin la langue plutôt. Son modèle, c'était Tyrion Lannister, le nain philosophe, ivrogne et libidineux de la série Game of Thrones. Il s'en sortait toujours, plus ou moins. Tout ça rien qu'avec son cerveau et sa faconde. Il avait même convaincu un marchand d'esclaves que lui, le nain difforme, était un vrai guerrier et qu'il pouvait combattre dans les arènes. « N'oublie jamais ce que tu es, le reste du monde ne l'oubliera pas. » Porte-le comme une armure et cela ne pourra jamais être utilisé pour te blesser. Et ça, ça plaisait à Zach. Il se retrouvait totalement dans ce personnage. Un poil disgracieux, un poil filou, un poil clown. Une fois, il avait même réussi à refourguer un lot de tongs, une palette entière, à une convention d'Inuit. Il en revenait pas. Ces cons-là lui avaient acheté 10 000 tongs pour les distribuer dans leur famille, dans le Grand Nord, là où ça pelait constamment. Des températures ne montant jamais au-dessus de zéro. Il avait défendu le côté pratique de la tongue. Le fait de pouvoir les enfiler ou de les enlever en un rien de temps. Le plat en dessous qui permettait de glisser sur la neige sans s'enfoncer. Ou de patiner sur la glace comme une ballerine en apesanteur. Et le côté esthétique.
le plastique qui découpait le pied en deux, mettant en valeur les orteils, la paire de chaussettes qui devenait une parure esthétique. C'était le pactole. Ces couillons avaient tout gobé. Ils étaient repartis avec la palette chargée sur leur traîneau. Ouchi ! Un grand sourire béat sur leur face burinée par le froid. Leurs petits yeux plissés, brillants de joie comme ceux de mômes devant un sapin de Noël en train de s'enflammer. Il les avait suivis du regard en agitant sa main, avec une furieuse envie de sauter en l'air avec sa liasse de dollars. Ils avaient disparu dans des gerbes de poudre blanche. Ouchi ! Une bande de petits lutins ramenant des jouets à leurs femmes et à leurs enfants. Zach se sentait comme un genre de Père Noël. Un Père Noël escroc, qui faisait payer ses cadeaux, et pas qu'un peu.

0: Le patron lui avait hurlé. Tino, tu vas me choper ce putain d'un clin gringo. Tu l'emmènes dans le désert et tu le fumes. Tu lui fous deux balles entre les deux yeux. Il savait que le patron allait en rajouter une louche. Ça n'avait pas loupé. Non, tu lui fous une balle dans chaque genou et tu le laisses comme ça, en plein cagnard, à se vider de son sang et à gueuler comme une truie qui a perdu ses petits à la foire au cochon. Il avait acquiescé, d'un coup de tête. Il avait sorti une tige, puis il avait allumé avec son briquet à essence. Son patron le regarda comme illuminé. Non, tu l'asperges de soude caustique. Tu lui fous aussi de gasoil et de l'eau de javel. Et tu l'enflammes. Et tu lui pisses sur la tronche une fois qu'il a fini de carboniser, bien grillé comme une merguez au-dessus du barbecue. Tino tira de latte, savourant sa première clope de la journée. Il se fourra l'index dans l'oreille droite et l'agita frénétiquement, comme un teckel qu'aurait chopé plein de puces.
1: « C'est tout, patron ?»
0: Le patron fulminait grave. Sa grosse tête se balançait, ses moustaches se trémoussaient, son crâne chauve luisait, son ventre en ballon tressautait. Il s'était levé de son fauteuil Chesterfield capitonné en cuir marron. Il avait écrasé son cohiba cubain, un corona de 14 cm, dans son énorme cendrier jaune canari. Il fallait vraiment qu'il soit furax. D'habitude, le cigare était tiré jusqu'à la dernière bouffée. Et dès qu'il était fini, le patron en ressortait un autre de sa boîte, le roulait entre ses doigts pour apprécier sa souplesse, le humait fortement, prenait sa pince, guillotinait le bout du cigare et l'allumait, tirait une énorme bouffée en s'installant bien au fond du fauteuil et relâchait une gigantesque volute de fumée. Selon l'humeur, on pouvait y voir une gitane danser. Une galaxie s'enroulait sur elle-même ou des esprits malins complotaient entre eux. Mais là, ça chiait. Vraiment. Ça faisait 11 ans que Tino bossait pour lui, à servir de garde du corps, de chauffeur, de confident, de coiffeur et de zigouilleur de tout ce qui fait chier. Jamais vu une tempête pareille. C'est vrai que le gringo avait fait fort. Il avait vendu une cargaison de Kalachnikov au patron. 200 calas. Contre un beau paquet de bifton. 500 la cala, 100 000 dollars. Tout s'était bien passé. Ils étaient allés dans un stand de tir. Ils avaient essayé 5 Kalachnikov au hasard, tirant des rafales sur les silhouettes cartonnées, les déchiquetant. C'était du putain de bon matos. Par contre, le gringo était un peu chelou. On aurait dit qu'il portait une perruque à la Trump, un peu jaunasse, rocap devant et queue de castor sur l'arrière. Et de plus, affublé d'un costard mal coupé, grisâtre avec des rayures noires, beaucoup trop large pour lui. La transaction s'était faite dans un casino de Las Vegas, le Stratosphere Hotel. Tout d'abord dans une chambre où l'échange cala bifton fut fait. Ensuite, tout le monde, le patron, le gringo et deux escort girls blondes, deux avions de chasse au sein comme des obus de la Luftwaffe, étaient montés dans la tour qui offrait une vue panoramique à 360 degrés sur Vegas. Ces casinos illuminés, ces attractions extravagantes, ces rues bien agencées. Le champagne avait coulé à flot, coulant aussi le gringo et le patron. Tino avait porté le boss dans sa chambre, congédiant les deux bombasses qui devaient agrémenter la nuit. Il était retourné chercher le gringo pour aller le coucher lui aussi. Mais il n'était plus là. Un des serveurs lui dit qu'il avait vu le Frenchie se lever, commander un double sky avant de partir tranquillement en leur souhaitant une bonne soirée. Qu'il avait l'air joyeux et pas du tout sous. Ça sentait le roussi. Tino avait essayé de remettre la main dessus, se rendant à l'accueil pour savoir où était sa chambre. Inconnu au bataillon. Ça pouvait être de plus en plus le roussi. Et la merdasse de surcroît. Et pendant ce temps-là, le patron cuvait. Une belle arnaque. Plus du trois quarts des fusils d'assaut s'étaient révélés défectueux. Il manquait des pièces. Ou bien certaines des parties provenaient d'autres modèles, et ça vous sautait à la gueule. En essayant une cala, John McFly, un porte-flingue, s'était fait exploser la main. Elle était déchiquetée, les doigts sanguinolents. On aurait cru des chipolatas ouvertes imbibées de sauce ketchup. Dans le stock, il y avait même des calas en plastique version jouet. Mais comment diable avait-il pu les manipuler à ce point? Comment s'en était-il tiré pour ne pas qu'il prenne les calas véreuses dans l'arsenal? Ça avait mis le patron dans une fureur noire. Enfin, plutôt rouge. Rouge sang. Et c'est Tino qui devait s'occuper de calmer cette fureur, en baignant le responsable dans un lac rouge de sang. Tino, tu me retrouves ce gras du bide. Tu le fous dans ta caisse, tu l'emmènes dans le désert et tu l'enterres vivant.
1: Ok, patron.
0: Non, attends, tu l'enterres, mais tu laisses juste la tête dépasser et t'attends.
1: Attends?
0: Ouais, t'attends. T'attends que les fourmis rouges viennent lui déforer la tronche.
1: Les fourmis rouges?
0: Ouais, j'ai vu ça dans un reportage. Elles peuvent bouffer une carcasse de vache en moins d'une heure.
1: Une vache? Vous êtes sûr, patron?
0: Ouais, j'en suis sûr, Trouduc. J'ai vu ça il y a un mois à la téloche. Ça fera pas un pli. Tu lui pisses dessus, ça va tirer les fourmis.
1: Hein?
0: Voilà, tu fais ça. Et tu le filmes. Je veux voir sa gueule de Frenchie défoncée par les fourmis, qui ne reste plus que les os, comme la vache.
1: Ok, boss. Ce sera fait.

0: Zach regarda Tino jeter sa clope, sortir son téléphone portable, le poser sur une pierre, l'objectif dirigé vers lui, puis appuyer sur la mise en marche. « Et qu'est-ce que tu fous? T'es en train de filmer, espèce de taré ?» Zach postillonnait de rage. Il matait, désappointé, Tino qui déboutonnait son jean. « Et quoi? Tu vas me foutre ta sale caquette dans la bouche? Espèce de gros pervers dépravé !» Tino sortit son sexe, s'approcha de Zach et se mit à lui pisser sur la gueule. « Psssss !» copieusement. Curieusement, Zach apprécia plus ou moins la chose. L'urine lui rafraîchissait quelque peu la couenne. Après tout, c'était toujours du liquide qui pouvait ingurgiter. Il avait lu quelque part que l'urine c'était bon pour la santé, que ça abaissait la température corporelle et que ça favorisait la circulation sanguine. À l'époque, il avait rigolé, en se disant plutôt crevé que de boire de l'urine. Mais là, sa santé était en jeu. Il ouvrit grand la bouche pour recueillir le précieux breuvage, tirant sur son cou, comme un vieux chien couvert de pus sur sa laisse quand il va se promener pour ne pas en perdre une goutte. Tino se mit à glousser.
1: « Alors, Gringo, on a soif ?»
0: Zach ne prit pas la peine de répondre. Se contenta d'aspirer goulûment le liquide jaunâtre qui coulait au-dessus de sa tête, sur sa moumoute, sur ses yeux, son nez, et finissait sur ses lèvres et sa langue. « À quoi j'en suis réduit, maugréa-t-il. Et faut tenir, peu importe le coup, suffit de tenir, et la roue va tourner. Allez, bon sang. Hé, Pecno, c'est tout ce que tu trouves pour me rabaisser? Tu sais, j'en ai vu d'autres, et des plus durs !» s'exclama-t-il avec l'aplomb d'un dentiste arracheur de dents. Tino rigola.
1: « Pas le temps que tu peux. Tu feras moins le malin quand les fourmis rouges viendront te bouffer. »
0: Les fourmis rouges? Et qu'est-ce que c'est que cette histoire de fourmis?
1: Bah ouais, les fourmis rouges, elles bouffent des vaches, tout ça. J'ai vu ça à la télé la dernière fois. Les fourmis, bah, elles boulottaient tout un troupeau de vaches. Et il restait plus rien. Plus un œil, plus un os. Ici, t'es dans la vallée de la mort. De la mort, Gringo.
0: Des vaches? Les fourmis? Et tu déconnes ou quoi? C'est n'importe quoi ton histoire. Et t'as vu ça sur quelle chaîne?
1: À la télé. La chaîne, je sais plus, on voyait les vaches et les taureaux se faire becter. Les petits aussi.
0: Les veaux?
1: Ouais, c'est ça. Les veaux aussi. Pire que les autres.
0: Comment ça, pire?
1: Bah ouais, pire. Il restait vraiment plus rien du tout. Alors que les autres, il restait un peu des trucs.
0: Zach soupira. Il n'en pouvait plus. L'urine restée sur son visage avait fait un effet loupe et ça commençait à brûler. Et l'autre cinglé qui le filmait lui pissait dessus. Et maintenant, cette histoire débile de fourmis. Tout à l'heure, tu m'as dit qu'il restait plus rien. Et là, tu me dis qu'il restait plus rien. Et là, tu me dis qu'il reste quelques trucs.
1: Ouais, bah, moi, je sais plus, hein. L'émission, ça fait un paquet de temps qu'elle est passée. Tout ce que je sais, c'est

0: les fourmis, ce sera par le coyote. Ou par je ne sais quelle autre bestiole.
1: Evelan, d'un coup, voilà Tino qui se jette à terre en se tenant son mollet droit et en hurlant.
0: Putain, on m'a mordu! On m'a mordu! Aïe, aïe!
1: Zack contempla ahuri Tino ramper vers l'arrière, dégainer son flingue et tirer vers les broussailles. Bang! Bang! Bang!
0: Un putain de serpent! Il m'a mordu ce con! Oh!
1: Zack ne put s'empêcher de sourire intérieurement. L'avait bien cherché le gars, à se foutre de sa gueule avec ses fourmis et ses vaches. Elle n'avait pas pensé au serpent. Tino était recroquevillé, frottant sa jambe avec ses mains, gémissant doucement. Zack perçut quelques bribes.
2: Le patron, moi, quel con, j'aurais dû. Fourmi rouge, ça fait mal. Ah, pas crevé, il me fallait de la mort. Ah non.
1: Les gémissements devinrent murmures. Zack n'arrivait plus à capter quoi que ce soit. Il beugla.
3: Hey, mon gars, ça va pas fort apparemment. Si tu me libères, je peux te filer un coup de main, tu sais. J'ai un diplôme de secouriste. Je peux te soigner en deux coups de cuillère à peau.
1: Zack vit Tino se retourner doucement vers lui, au ralenti. Son visage était transformé. Un teint cireux, cadavérique, les lèvres bleutées et boursouflées.
3: « Oh la vache, dépêche-toi! Ah là, tu vas crever! Essaye d'enlever un peu de sable que je puisse me dégager, et je te sauve! Je sais comment on fait! Faut inciser la morsure et aspirer le venin! Mène-toi là, sinon tu vas y passer !»
1: Tino remua faiblement les lèvres. Aucun son ne sortait. Il souleva sa main lentement pour pointer l'index vers le soleil.
3: « Ouais, qu'est-ce qu'il y a? Tu veux me dire quoi? Putain, crève pas! Libère-moi avant! Je veux pas rester dans ce trou pourri! Bon Dieu, bon Dieu !»
1: Tino laissa retomber son bras. Il regardait le soleil avec ses yeux grands ouverts. Il allait perdre la vue à faire ça ce con. Zack essayait de se tortiller, pour sortir au moins une de ses mains et creuser autour de lui. Ça voulait pas. Le sable était trop tassé pour qu'il puisse remuer le petit orteil. Il quittait pas Tino des yeux. Celui-ci ne bougeait plus, le regard comme halluciné. C'était fini. Oh merde, trop génial. Le gars qui voulait le tuer est mort et il était enterré dans un trou à rats, au milieu du désert, au milieu de rien du tout. Zack était partagé entre la joie d'être encore en vie et le fait qu'il était parti pour avoir la tête comme une tomate et qu'elle explose sous l'effet de la chaleur. Chpouf ! Il entendit un bruit provenant de Tino. Il sentit dans le sable comme une ondulation. Non, putain, c'est pas vrai. Un serpent à sonnette. C'est lui qui avait dû mordre l'autre abruti. Le reptile s'arrêta, la tête dressée en direction de Zack, comme aux aguets. Comme un putain de serpent qui va te sauter à la gueule et planter ses crocs dans ta gorge. Il y avait deux sortes d'hommes sur cette terre. Ceux qui se font bouffer par un serpent et les autres. Et Zack ne savait pas encore dans quelle catégorie il était. Il se sentit partir de peur et pissa. C'était bien le moment. Quoique, le sable mouillé semblait s'affaisser un peu sous lui. Le serpent à sonnette reprit son chemin et se dirigea tout droit vers Zack. Sa petite langue sortait et rentrait. Il avait l'air de prendre tout son temps. Sûr de son fait. Encore un mètre et il allait bondir sur Zack.

0: Bien que la jeune génération ne soit pas très nombreuse dans la salle, nous allons vous chanter une petite chanson. Une petite chanson pour enfants.
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0: C'est quelle heure? Oui, on a tout le temps.
1: Donc, c'est une chanson d'amour
0: que j'ai redécouvert dans mes tiroirs. C'est-à-dire que j'ai écouté des bouts de bande, et puis sur une bande, il y avait cette chanson-là, et en fait, elle était un peu cracra sur la bande. Alors, je me suis dit, je vais peut-être essayer de la rapprendre et puis de la chanter un petit peu mieux, et puis trouver une bonne guitare pour le faire. Et ça, c'est un gros problème, trouver la bonne guitare pour faire les bonnes chansons. Et là, en l'occurrence, c'est Gérard Souter qui me prête sa guitare. Cette guitare est une parfaite monstruosité. Il y a une petite chèvre dans la salle, ça c'est chouette. On a découvert une vocation ce soir, une vocation de chèvre. C'était une petite fille qui, en général, rend sa maman chèvre et son papa chèvre, mais ce soir, c'est elle qui fait la chèvre. Alors, chanson oubliée, ça s'appelle comme ça. Je ne sais pas comment elle s'appelait, je l'ai trouvée sur la bande, je n'ai aucune idée comment je l'avais appelée à l'époque. Donc, je l'ai rebaptisée chanson oubliée.

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0: Dès le début, on s'en doutait. 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

Vous savez, vous ne savez pas que j'aime beaucoup inventer des proverbes zen, comme par exemple les serbo-croates, la caravane passe. Ou comme par exemple quand tes couilles te grattent, gratte-les. Et un de mes préférés, c'est si on fait pas les petites filles maintenant, qu'est-ce qu'on va baiser dans 20 ans? Et alors justement, Gaston était enceinte et on a vu l'échographie et la nana nous a dit, vous voulez savoir si c'est un garçon ou une fille? J'ai dit, bien sûr que je veux savoir. Et alors elle m'a dit, bah c'est un garçon. Alors j'ai dit à Gaston, bah tu vois, on a joué et on a perdu. Albert.

tu sais, j'ai grandement besoin d'un demi, hein. 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Parce que c'est long, mais oui, c'est dit il y a longtemps. 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

0: Merci.
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il faut être toujours ivre. 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

Un classique, s'il vous plaît. Comme d'habitude, les instruments annoncent notre émission. Un classique, s'il vous plaît, sur Radio Libertaire, la radio de la Fédération anarchiste. Un mardi tous les 15 jours, de 10h30 à midi. Bon, écrivez-nous, Librairie Publico, 145 rue Amelot, Paris 11e. Écoutez ou reprenez plutôt les programmes sur le site de Radio Libertaire. Vous pouvez aussi réécouter, on le dit trop peu souvent, en podcast, les émissions précédentes, là, sur un an. Et puis, vous pouvez aussi retrouver les références des diffusions sur le blog du groupe Commune de Paris de la Fédération anarchiste. Allez, ravi de vous retrouver pour écouter la messe en ut mineur de Mozart. Oh, la messe en ut mineur Köchel 427 ou 417a, dite Grand Messe, est une œuvre inachevée de Wolfgang Amadeus Mozart. Elle est composée entre 1780 et 1783. Bon, on la considère comme étant supérieure à toutes les autres messes composées par Mozart, sauf son Requiem, que nous avons déjà diffusé il y a quelques émissions. Je vous invite vraiment à le réécouter, c'est absolument magnifique. La carrière sage-bourgeoise de Mozart a pris fin en 1781, puisque le prince archevêque l'a congédié. Alors il part s'installer à Vienne, et quelques mois avant son mariage avec Constance, il commence à composer cette messe, car il avait en effet promis à son père d'écrire une œuvre sacrée qu'il souhaitait créer dans sa ville natale à l'occasion de la présentation de son épouse. Bon. L'œuvre semble avoir été influencée par Bach, par Handel. Il est certain que Mozart composa cette messe durant l'un des meilleurs moments de sa vie. Au début des années 1900, de nombreuses publications et articles se rapportaient à la Grand Messe et en racontaient l'histoire. Elle est très populaire à Paris. Elle est connue sous l'appellation de messe de mariage. Bon. On va sans plus tarder l'écouter, cette messe en ut mineur que chez le 427. Le Collegium Vocal, la Chapelle Royale, l'Orchestre des Champs-Élysées sont placés sous la direction de Philippe Hervègue, et comme premier violon nous avons Monica Huguette. C'est un disque Harmonia Mundi.

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1: J'avais omis de vous prévenir, avant d'écouter cette messe en ut, que nous allons avoir le plaisir de nous régaler d'un concerto, le concerto numéro 4. Le concerto numéro 4, concerto pour violon, en ré majeur, que c'est Köchel 218. Bon, il est composé en 1775 et l'œuvre montre pour la partie soliste une grande qualité d'écriture mélodique propre à lui assurer une popularité jamais démentie. Trois mouvements. L'allegro en ré majeur, l'andante cantabile en la majeur et le rondo andante grazioso en ré majeur. Je vous propose l'interprétation de cette œuvre par Gidon Kremer. On écoute assez peu des Gidon Kremer dans notre émission. Et ben voilà, je suis assez content de réparer cette absence. C'est un Camerata Baltica enregistré au Festival de Salzbourg et c'est un disque Nanschutz.

c'est fini pour aujourd'hui. Dans un classique, s'il vous plaît, on se retrouve dans 15 jours. Alors là, dans 15 jours, on va avoir sur 3 émissions Faust de Gounod. Alors pour ceux qui nous disent qu'on écoute trop de musique religieuse, eh bien là, avec Faust, on est gâté. Les instruments vont se faire discrets. Toujours cette ouverture de la flûte enchantée. Et à bientôt, au plaisir de partager.

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1: C'était très dur.

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0: 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Remue Méninges féministe comme tous les mardis de 12h30 à 14h30. Bonjour à toutes et bonjour à tous. Aujourd'hui, mardi 23 juin 2026, nous recevons la SIAMS, Coalition internationale pour l'abolition de la maternité de substitution. La SIAMS, créée en 2018 par des organisations féministes et en faveur des droits humains, s'engage tant au niveau national qu'international pour l'abolition de cette pratique d'exploitation du corps des femmes et de vente de nouveau-nés. Les valeurs de la SIAMS sont celles du féminisme. Elle rassemble 60 organisations actives dans 20 pays sur 4 continents. La SIAMS travaille en collaboration avec l'Australie, la Corée du Sud, le Japon, l'Ukraine, la Roumanie, la Hongrie, la Croatie, la Grèce, l'Autriche, l'Italie, la Belgique, la Suède, le Royaume-Uni, l'Irlande, la France, l'Espagne, la Colombie, le Nigeria, le Canada et les USA. Et ces actions sont soutenues par plus de 500 ONG issus de près de 60 pays, ce qui donne une idée sur le travail et les recherches accomplies par la SIAMS sur le sujet de la GPA dans le monde entier. C'est Anna Luna Doram et Marie-Joseph de Villers, coprésidentes activistes de la SIAMS, qui vont nous informer sur les actualités de la GPA, notamment sur la question éthique, sujet d'actualité en France, et comment la presse française informe-t-elle sur la GPA. Je vais d'abord m'adresser à Anna Luina Doram. Bonjour Anna.
1: Bonjour, Catherine Morin-Lesec.
0: Actuellement se déroulent les États généraux de la bioéthique face à la question de la GPA. Dans la perspective de la révision de la loi française de bioéthique en 2027-2028, ces États généraux organisent des débats publics sur les questions de bioéthique. Je cite ce qu'écrit la SIAMS à ce propos. Nous sommes particulièrement inquiètes de la manière dont la GPA y est abordée, selon une approche que nous estimons orientée et favorable à sa légalisation et à son encadrement en France. Commençons par y voir plus clair sur ces états généraux pour les personnes qui nous écoutent avant d'aborder la question de la GPA. Donc, je vais te poser quelques questions, Anna, pour qu'on puisse y voir plus clair dans cette histoire d'états généraux. Est-ce que tu peux nous expliquer quels sont ces états généraux de la bioéthique et quels en sont les buts?
1: Je vais essayer. Je vais essayer et je vais, si tu me le permets, Catherine, commencer un peu plus avant que l'instauration des États généraux de la bioéthique. En France, les pouvoirs publics avaient commencé à se questionner sur les questions en lien avec la bioéthique déjà à partir des années 1970. En février 1982, née Amandine, premier enfant qui est né suite en France, qui est né suite à une fécondation in vitro, et ça a été l'occasion pour les pouvoirs publics de poursuivre leur réflexion et en fait d'organiser institutionnellement cet espace de réflexion sous la forme du Comité consultatif national d'éthique pour les sciences de la vie et de la santé, le CCNE. Le CCNE a donc été créé et inauguré en 1983. Et son rôle est, depuis son début, d'éclairer le débat public ainsi que les décideurs politiques sur les questions qui étaient, qui sont, qui vont être soulevées par les progrès de la science sur la santé et sur la société en général. Le CCNE a été impliqué par la suite dans ce qui allait devenir l'arsenal législatif, le cadre législatif en matière de bioéthique en France. Une première loi de bioéthique a été adoptée en 1994. D'autres lois ont suivi en 2004, 2011, 2021. Je vais apporter juste quelques précisions rapides, puisque toutes ces informations sont connues et elles sont également exposées sur différents sites, dont notamment le site du CCN. La loi de 94 est très importante parce qu'elle pose le principe de la non-patrimonialité du corps humain. Et ce principe a pour vocation de défendre la dignité humaine. 10 ans plus tard, par la loi de bioéthique du 6 août 2004, ont été créés les espaces de réflexion éthique en région, qui étaient donc depuis le début adossés à des centres hospitalo-universitaires, d'une part, et d'autre part, placés sous la responsabilité des agences régionales de santé. C'est un point qui est important et que je veux souligner parce que ça montre bien que les espaces de réflexion éthique en région relève de l'État. Ils jouent un rôle très important, ils avaient pour mission d'ailleurs de jouer un rôle très important dans l'information du débat éthique à l'échelle territoriale. Et par la suite, ils participent activement à l'organisation de ce qui allait devenir les États généraux de la bioéthique. Donc ça, c'était 2004. 2004, création des espaces de réflexion éthique en région. Par la loi suivante, de bioéthique du 7 juillet 2011 ont été créés les États généraux de la bioéthique. Les États généraux de la bioéthique sont une démarche nationale de réflexion collective qui vise à permettre au questionnement en général, au questionnement en lien avec les effets des progrès de la science sur la santé et la société, d'être ancré localement. Il vise aussi à renforcer la démocratie, notamment à partir de la ou sur la base de la transparence et d'une information aussi large que possible du public. Depuis cette date, depuis 2011, une révision de la loi de bioéthique est prévue tous les 7 ans. Donc en fait, si la loi de bioéthique est révisée, c'est parce que la loi, depuis 2011, le prévoit. Tous les 7 ans, la loi doit être révisée. Donc, une révision va intervenir normalement en 2028, puisque la dernière loi date de 2021. La loi de 2011 prévoit également que la révision de la loi doit être précédée par des États généraux de la bioéthique et que c'est le CCNE, le Comité consultatif national d'éthique, qui doit organiser ces États généraux. Un peu plus tard et plus près de nous, en 2021, pour mieux préciser et pour mieux renforcer aussi la gouvernance de la bioéthique, la loi du 2 août 2021, la loi de bioéthique, instaure l'obligation pour le CCNE d'organiser des États généraux tous les 5 ans et cette loi prévoit également que ces États généraux sont organisés en lien avec les espaces de réflexion éthique en région. Autre obligation qui est faite au Comité consultatif national d'éthique, c'est d'animer tous les ans des débats publics sur les problèmes éthiques. Alors, j'en viens cette année. Les États généraux de la bioéthique ont démarré en janvier pour une durée de 6 mois et donc ils s'arrêtent ce mois de juin et à la mi-juin, on attend une première synthèse des discussions qui ont eu lieu. Voilà pour l'aspect général, institutionnel et en termes de démarche collective à l'ensemble du pays.
0: Et qui peut participer à ces états généraux?
1: Alors, les espaces généraux éthiques en région, encore une fois, fonctionnent en lien avec les agences régionales de santé. Ils ont des équipes locales et à chaque fois, c'est des personnes qui ont des compétences en éthique, des professeurs de philosophie, des professeurs d'éthique qui sont chargés de diriger, de gérer, d'organiser le fonctionnement de ces espaces de réflexion. Donc, c'est d'une part les institutions qui sont en charge de l'organisation des États généraux sont d'une part le Comité consultatif national d'éthique, dont le président est le professeur Jean-François Delfraissy, depuis 10 ans, depuis 2016. Le Comité consultatif national d'éthique a, à part le président, 45 membres qui sont des personnalités nommées en fonction de leurs compétences, pour certains, certaines, d'autres en raison de leur appartenance à une religion ou à une famille spirituelle, d'autres encore parce qu'ils ou elles représentent des institutions, le Sénat, l'Assemblée nationale, et ainsi de suite. Donc voilà, 45 membres qui ont des compétences et des expériences très diverses. L'ensemble des membres du CCNE, du Comité consultatif national d'éthique, sont censés travailler sur des thématiques en particulier. Et donc, des groupes de travail sont constitués au sein du Comité consultatif national d'éthique pendant les états généraux pour traiter différentes thématiques. Ça, c'est donc d'une part le Comité consultatif national d'éthique. L'autre instance institutionnelle sont les espaces de réflexion éthique en région. Ensemble, ces deux instances organisent la démarche collective qui s'appelle États généraux de la bioéthique. Après, c'est à chaque fois en région, les personnes qui participent sont les personnes qui sont invitées, qui sont sollicitées par les organisateurs. Donc en fait, c'est les organisateurs qui ont entièrement la main. C'est la raison pour laquelle nous, à la SIAM, se sommes particulièrement inquiètes cette année de voir la façon dont ces états généraux ont été organisés pour la question qui nous préoccupe, nous, à savoir la gestation pour autrui. Parce que les questions qui ont été posées, la façon dont les questions ont été posées, la façon dont les panels d'intervenants ont été organisés est totalement biaisée. Elle est intégralement partiale, d'un bout à l'autre. Et donc, ça pose une question déjà de méthode. Et puis, ça questionne sur la déontologie et sur les modalités de faire un choix, et également sur la possibilité d'apporter une critique ou d'obtenir tout simplement des réponses quand on pose des questions. En fait, c'est des personnes qui sont, enfin, les organisateurs ont tout le pouvoir pour décider comme ils le souhaitent et pour les raisons qu'ils sont seuls à définir.

0: Quartier de couleurs par Serge Udjerouyo de l'album du même nom. 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Remue-ménage féministe comme tous les mardis de 12h30 à 14h30. Aujourd'hui, nous recevons la SIAMS, Coalition internationale pour l'abolition de la maternité de substitution. Nous continuons l'interview concernant le travail de la SIAMS sur la GPA avec Anna Louena de Ram. Pourtant, je me souviens que après les états généraux de la bioéthique de 2018, un avis défavorable concernant la GPA avait été émis.
1: Alors justement, c'est une des raisons pour lesquelles nous sommes relativement perplexes devant l'organisation de cette année, encore une fois, et c'est pas pour rien que j'insiste sur le fait que les espaces de réflexion éthique en région fonctionnent sous la responsabilité des agences régionales de la santé, c'est-à-dire du gouvernement, c'est-à-dire de l'État. Pourquoi ? Parce que précédemment, les trois avis précédents du Comité consultatif national d'éthique portant sur la GPA sont tous les trois négatifs. Un premier avis sur la question a été donné en 2010 et en 2010, le Comité consultatif national d'éthique a estimé dans son avis que, je cite, « la GPA comporte des risques éthiques qui ne peuvent être abolis par aucun garde-fou législatif et qu'elle porte atteinte au principe de dignité et à la dignité et à l'image des femmes. » C'est l'avis 110 du Comité consultatif national d'éthique consultable sur leur site. Par la suite, en 2017, l'avis 126 qui a été adopté, j'insiste, à l'unanimité, est un avis qui montre, preuve à l'appui, c'est un avis très référencé, très solide, que la GPA constitue un cumul de violences faites aux femmes d'une part et aux enfants d'autre part. Et l'avis, donc, encore une fois, a été adopté par tous les membres du CCN. La démarche suivante des États généraux de la bioéthique a confirmé cet avis. Et l'avis suivant, l'avis 129 du CCNE, confirme à nouveau le fait que la GPA représente un cumul de violences faites aux femmes et aux enfants. Et pourtant, ça c'est la position du CCNE, on connaît la position de l'État, je veux dire en France la GPA est interdite, et sur le plan politique, le président de la République a très clairement indiqué il y a quelques années que c'est une ligne rouge. Et pourtant, cette année, l'État, à travers l'action des espaces de réflexion éthique en région, et dans le cadre des États généraux de la bioéthique, a laissé s'organiser des événements publics, que l'on peut appeler comme on veut, mais pas des débats, lors desquels sont intervenus quasi exclusivement, pas exclusivement, mais quasi exclusivement, des personnes qui défendent ouvertement la GPA. Donc, si vous voulez, la question se pose quand même de comprendre un peu comment la chose est organisée, pourquoi faire ce choix, pourquoi ne pas rappeler les arguments qui ont amené les membres du Comité consultatif national d'éthique précédemment à considérer que c'est une violence. Rien de tout ça, loin s'en faut. Bon, la SIAMS a organisé il y a quelque temps un webinaire pour justement poser la question et surtout interroger aussi de manière un peu plus critique cette organisation. Et l'une des intervenantes dans le cadre de ce webinaire était Marie-Angèle Hermite, qui était juriste, professeure honoraire à l'EHESS, au CNRS, et qui par le passé a été également membre du Comité consultatif national éthique elle-même. Et elle a dit qu'elle était membre du CCNE au moment où le professeur Delfrécy est devenu le président de cette instance. Elle a dit très clairement, Il a dit, je me souviens très bien, au moment où il est arrivé, il a expliqué qu'il est pour la GPA. Donc en fait, on a un président d'une instance nationale qui, bien évidemment, chaque personne est libre d'avoir son opinion. Il ne s'agit pas du tout de critiquer cet aspect. Mais le fait de le dire de la sorte et de le dire depuis des années dans les médias publics à de nombreuses reprises, ça interroge. Il est libre d'avoir ses opinions.
0: Ce sont des opinions personnelles. Dans le cadre de son travail, c'est autre chose.
1: Ça devrait être autre chose et pourtant, voilà, de toute évidence, on peut se poser la question, on peut se poser la question sur le devoir de neutralité ou en tout cas de respect des autres opinions en présence, qui du coup n'étaient pas du tout présentes, dans l'organisation des États généraux de la bioéthique cette année, en sachant que le professeur Delfraissy était présent lors des débats portant sur la GPA. Ce qui montre quand même une partialité de sa part assez extraordinaire et parfaitement assumée, parce que lui-même dit, on a organisé 300 débats. Est-ce qu'il a été présent aux 300 débats? Non, bien évidemment. Mais il a choisi. Et quand tu choisis d'être présent dans des débats où ton opinion personnelle est celle qui est aussi celle qui est défendue par l'ensemble des intervenants, là, on peut se poser la question sur voilà une espèce de détournement d'une instance qui devrait quand même être une instance d'information du public et non pas de propagande des idées de d'un tel ou d'un tel. Je suis désolée de je
0: Non,
1: vois
0: non,
1: que
0: non,
1: je
0: non,
1: jette un froid mais
0: non. Non, non, non, non, mais c'est en effet extrêmement inquiétant. Sur la question de la GPA, on a déjà entendu d'ailleurs Gabriel Attal qui a dit clairement dans les médias que s'il était président de la République, la GPA serait éthique et organisée, c'est ça, ou encadrée.
1: Oui, après, voilà. Comment dire, on se réjouit de vivre en démocratie et c'est très important de regarder ce que les hommes et les femmes politiques que nous avons présentent comme réflexion, parce que ça montre bien comment il et elle se voient en lien avec le reste de la nation. Et quand des hommes politiques, des femmes politiques, entendent exercer le pouvoir afin de satisfaire leurs désirs et projets de vie personnels, et quand ils ou elles commencent par mettre en avant leurs besoins personnels ou leurs desiderata personnels, ça peut quand même nous interroger. Dans quelle mesure quelqu'un qui voit par le petit bout de la lorgnette de ce qui l'intéresse lui, ce qui doit être l'intérêt de la nation, voilà, dans quelle mesure il serait capable de percevoir les droits des femmes, les conséquences sur la santé des femmes, de lutter contre les inégalités entre les femmes et les hommes, bon, ça lui appartient, ce sont ses déclarations, il a tout à fait le droit d'avoir encore une fois son opinion, et nous également de nous interroger sur le pourquoi il fait et il dit certaines choses.
0: Le problème, c'est qu'au niveau de l'information en France, c'est quand même extrêmement restreint concernant la GPA. Donc, on ne va pas en parler là maintenant, puisque Marie-Joseph de Villers nous parlera tout à l'heure de comment la presse française informe sur la GPA. Et pour revenir à ce qui concerne donc les états généraux de la bioéthique, toi, tu penses que cette année, enfin les conclusions, soit que la GPA doit être autorisée en France, c'est ça?
1: Alors, les États généraux de la bioéthique durent pendant 6 mois et ils portent sur plusieurs sujets, une dizaine ou une douzaine de sujets, dont la GPA dans le cadre du thème plus vaste de la procréation.
0: D'accord.
1: Une fois terminée, encore une fois, cette démarche, elle donne lieu à des synthèses. Cette synthèse seront remontées et reprises par le Comité consultatif national d'éthique dans le cadre du rapport qu'il va produire pour normalement le mois de novembre. À côté de cette démarche collective États généraux de la bioéthique, le Comité consultatif national d'éthique lui-même a mené des auditions et a reçu des contributions écrites. Parmi les auditions, nous n'avons pas été auditionnés cette année, nous avions proposé au CCNE de présenter des témoignages de femmes qui ont été, plusieurs femmes qui ont été mères porteuses altruistes en France. Et nous estimions, par exemple, que ce type de témoignage direct aurait pu nourrir la réflexion et surtout la compréhension des membres du CCNE à travers des expériences de femmes en chair et en os qui auraient pu dire, notamment puisqu'on parle tant de l'altruisme, GPA éthique et ainsi de suite. Visiblement, le CCNE n'a pas considéré que le témoignage de ces femmes était important. Et nous n'avons pas été donc reçus. Mais nous avons quand même envoyé une contribution et nous ne pouvons qu'espérer, parce qu'en l'état actuel, nous ne savons pas où ça en est, nous ne pouvons qu'espérer que des voix critiques de la GPA aient pu s'exprimer, envoyer des contributions et que, bien évidemment, nous faisons confiance au CCNE et à l'ensemble des personnes qui travaillent dans cette instance pour reprendre l'intégralité des contributions qui leur ont été envoyées. Donc, il y a l'ensemble des auditions et des contributions envoyées au CCNE, et aussi la synthèse des états généraux de la bioéthique. Alors, bien évidemment que la synthèse des états généraux, dans la mesure où l'ensemble des contributions étaient favorables à la quasi, intégralité, pas toutes, de manière très, très, très minoritaire, il y a eu également des voix, critiques, ça rendra justice à ce qui a été, dit. Ce n'est pas tout. Donc, il y a encore ce qui a été dit devant le CCNE sous forme de contribution ou d'audition. Et par la suite, alors il y a une grande importance qui est donnée et une grande visibilité qui est donnée au CCNE et à l'avis du CCNE, qui est encore une fois très important parce que la diversité des membres qui le composent, parce que la solennité de cette instance, parce que voilà, c'est une instance quand même importante aussi bien sur le plan symbolique que sur le plan des compétences qu'elle rassemble. Mais pour le législateur, plus tard, ce n'est pas tout. Dans la révision de la loi bioéthique, le projet de loi du gouvernement s'appuie sur plusieurs éléments et ces éléments sont les suivants. J'espère les reprendre tous. D'une part, bien sûr, c'est l'avis du CCNE. L'avis du CCNE s'appuie encore une fois sur l'ensemble des contributions que j'ai mentionnées tout à l'heure. Audition, contribution, état général. Ensuite, le projet de loi du gouvernement utilise également les avis de l'Agence de la biomédecine, les avis du Conseil d'État, les avis des commissions parlementaires compétentes et aussi l'avis de l'Office parlementaire d'évaluation des choix scientifiques et technologiques. C'est donc l'ensemble de ces instances qui sont censées apporter leur avis au gouvernement. Et sur la base de ces avis, le gouvernement va formuler un projet de loi qui sera soumis aux législateurs. Bien sûr que dans la mesure où dans l'avis du CCNE vont intervenir des voix militantes qui excluent la parole des femmes qui ont été mères porteuses et qui critiquent cette pratique, qui montrent ce qu'elles ont vécu. C'est un point questionnant. C'est un point qui voilà, pour nous, voilà, c'est assez inadmissible. En même temps, nous faisons confiance aux institutions, nous faisons confiance à l'intelligence des professionnels qui savent, qui comprennent et qui mettront entre les mains du gouvernement dans un premier temps, du législateur par la suite, l'ensemble des informations pour qu'ils puissent décider en connaissance de cause.
0: On peut toujours espérer.
1: Ah, mais moi je suis confiante. Je veux dire, c'est voilà, il faut rester confiant. On a des institutions et les institutions, il faut s'en saisir, il faut leur rappeler leur mission. C'est d'ailleurs ce que nous avons fait, même par rapport aux États généraux, qui nous ont traités avec beaucoup de mépris et qui nous ont répondu avec beaucoup de mépris. Et nous avons leur réponse écrite par mail.
0: C'est scandaleux.
1: Alors, Je ne sais pas si c'est scandaleux, c'est ce qu'ils nous ont fait. Enfin, ce qu'ils ont fait, ils nous ont répondu avec beaucoup de condescendance, beaucoup de mépris. Encore une fois, nous avons ces échanges et un jour ou l'autre, quand nous aurons le temps et que nous écrirons l'histoire également du point de vue des féministes et pas seulement des tenants du marché de la marchandisation des femmes, toutes ces choses-là seront dites. Mais pour l'instant, je peux le dire. Et je peux le dire encore une fois parce que nous en avons la preuve. Oui, les États généraux de la bioéthique et notamment l'espace de réflexion en Île-de-France a répondu à la SIAMS avec dédain et condescendance. Et ils ont rejeté nos contributions. Par contre, ils nous ont assuré que nous pouvons assister dans le public puisque c'est des débats. Je précise qu'aucun des débats n'était annoncé sur leur page Internet et que notamment le dernier débat, celui du 8 juin, a été communiqué uniquement à travers des adresses mail des personnes et des institutions qu'ils voulaient voir participer. Donc si on était tout simplement du grand public et qu'on se demandait ce que ça devient, c'était pas du tout possible de le savoir. De le savoir. Donc, il y a aussi la question qui se pose, et celle de comment l'information.

0: ces débats. Donc, soit elle ne sert à rien et tout le monde a la compétence d'organiser des débats publics, soit on confie l'organisation de débats publics à tout le monde qui a d'autres compétences par ailleurs, mais des compétences pour le coup, thématiques ou professionnelles, mais qui n'a pas la compétence d'organiser des débats publics. Et là, de toute évidence, les règles du débat public n'ont pas été respectées. Ni pour ce qui concerne les positions des intervenants, il faudrait y avoir un nombre d'intervenants égal qui défendent les positions. Il faudrait également médiatiser, communiquer sur la démarche. Encore une fois, si la mission est celle de rendre transparent et d'informer le public dans le territoire, ce qu'ils ont fait, ce n'est pas du tout ça. Ils ont organisé des instances dans lesquelles ils se sont dit, on va faire parler un tel, un tel, un tel, et on va essayer de répondre ou non à ceux qui vont venir. Et ce qu'on a vu, par exemple, lors du débat en ligne qui a eu lieu sous forme de webinaire le 8 juin, c'était un peu ça, parce que des personnes qui sont intervenues, pour certaines, ont été interrompues, alors que il y avait par exemple une femme qui témoignait du fait que l'une de ses amies avait été mère porteuse altruiste en France. Et elle rendait compte de la façon dont cette femme, son amie proche, avait vécu cette expérience. Et comme elle se faisait critique, l'organisateur a fini par lui couper la parole. Par contre, il y avait un autre témoignage d'une jeune femme ou fille, je ne sais pas, qui avait été née d'une mère porteuse. Et ce témoignage-là, il a été laissé se déployer sans aucun problème, alors que c'est quelqu'un qui était déjà intervenu lors du débat précédent, au mois d'avril. Donc en fait, on s'aperçoit qu'on a des gens qui tiennent la parole pro-GPA, qui sont présents, y compris dans le public, hein, pour bien s'assurer qu'on occupe aussi bien le micro que les interventions du public. Et elle est intervenue en avril, elle intervient en mai, on la laisse parler à chaque fois autant qu'elle veut. Par contre, on a un autre témoignage, certes indirect, parce que la femme qui parlait, parlait pas en son nom, mais au nom de son amie, et à celle-là, on lui coupe la parole. Donc, je vous dis, sur le plan de la méthode, on était, mais scotché.
1: C'est pour ça que je dis que c'est scandaleux, parce que on parle de démocratie, mais en fait c'est de la démocratie maquillée et mensongère. Et on va faire une petite pause musicale après tout ce que tu nous as dit. Ça va nous faire du bien.

0: Stress and Strass par Catherine Ribeiro.
1: 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Remue Méninge féministe, comme tous les mardis jusqu'à 14h30. Aujourd'hui, nous recevons Anna Luena de Ram et Marie-Joseph de Villers, coprésidente activiste de la SIAMS, et nous continuons l'interview avec Anna Luena de Ram sur la question des états généraux de la bioéthique face à la question de la GPA. Alors la question qui se pose, qu'on entend tout ce que tu dis et qu'on comprend vraiment clairement ce qui se passe, est-ce que vous, la SIAMS, représentant 60 organisations avec lesquelles vous travaillez dans le monde, créées en 2018, et vous travaillez sur beaucoup de sujets concernant la GPA, alors est-ce que vous avez été invité afin que vous puissiez éclairer de vos lanternes ces esprits qui ont l'air assez fermés sur la question de la marchandisation du corps des femmes et de la vente d'enfants?
2: Merci beaucoup pour la question, elle est assez complexe. Alors, pour ce qui concerne le Comité consultatif national d'éthique, encore une fois, nous faisons confiance aux membres, nous faisons confiance à cette instance dans son ensemble et au fait que voilà, les points de vue sont divers au sein du CCNE et les compétences également. Et on ne peut pas dire que les membres du CCNE ne savent rien. Certains savent beaucoup, d'autres peut-être beaucoup moins. Pour ce qui concerne la GPA, nous espérons qu'ils auront toutes la volonté de s'informer avant de s'exprimer. Ce que je peux dire en revanche, c'est que nous avons écrit à la fois au Comité consultatif national d'éthique pour demander à être auditionné. Nous n'avons pas reçu de réponse. Et au moment où nous avons constaté la composition des panels pour les événements organisés par les États généraux de la bioéthique, nous avons également écrit, dans un premier temps pour nous étonner de ce biais pleinement assumé, et nous avons donc pu constater en retour par réponse qu'il était effectivement très pleinement assumé. Et nous avons écrit également pour, alors sans fausse modestie proposée, notre contribution et l'expertise qui est la nôtre, parce qu'encore une fois, nous sommes constitués de 60 associations féministes ou qui défendent les droits des femmes, qui se situent dans 20 pays. L'ensemble de ces associations et l'ensemble également de nos partenaires, qui ne sont pas nécessairement des associations, mais qui peuvent être des scientifiques, des universitaires dans différents autres pays, font que nous avons quand même assemblé un savoir, une compétence transversale, transnationale, qui est assez unique. Et notre proposition a été tout simplement rejetée et elle ne présente aucun intérêt, je le dis, je le redis, pour l'espace de réflexion éthique en Ile-de-France. Donc, non, la compétence de la SIAMS n'existe pas, ou alors si elle existe, de toute façon, elle n'a strictement aucune valeur. Ceci étant dit, on continue de penser que dans la façon dont d'espérer qu'il y a eu quand même pour le CCNE des contributions aussi critiques de la GPA, du moins il y a eu la nôtre, ça c'est sûr, et on espère également que l'ensemble des membres voudra s'informer correctement avant d'adopter son futur avis.
1: J'entends aussi des personnes qui disent, en effet, c'est scandaleux ce qui se passe, toutes ces ventes d'enfants, ces enfants abandonnés, enfin bon, voilà. Pour arrêter le trafic, il faut donc légaliser. Si on prend l'exemple du Royaume-Uni, la GPA est légalisée, je crois, non?
2: Elle est légalisée depuis 40 ans.
1: Voilà. Parce que j'ai cru lire que il y avait très peu de femmes qui voulaient donner leur enfant et que donc beaucoup de personnes du Royaume-Uni allaient dans les pays étrangers pour acheter des enfants nés de GPA. Est-ce le cas encore ou pas?
2: C'est de plus en plus le cas, mais comment dire, le point de vue qui est le nôtre à la SIAM, c'est nous avons déjà eu l'occasion de le présenter et de le défendre ici. Et encore une fois, merci beaucoup à Radio Libertaire pour nous donner l'occasion de le faire. Le point de vue que nous défendons est le point de vue féministe, ancré dans les droits des femmes, ancré dans l'expérience des femmes.
1: Et le droit des enfants aussi.
2: Et le droit des enfants, bien évidemment, il en découle. Mais l'enfant n'est pas encore là lorsque la femme est là et qu'elle est amenée à accepter, parce que quand même dans la plupart des cas, les femmes acceptent de porter ces grossesses, elles y consentent, comme on dit. Nous, ce qui nous intéresse, c'est de comprendre comment et pourquoi des femmes acceptent d'entrer dans des démarches de GPA. Et le constat qu'on fait, c'est que il ne s'agit pas de GPA, comment dire, isolé, qui pourrait se produire dans tel ou tel pays de façon absolument parfaite, encadrée, protectrice, ainsi de suite. En fait, la gestation pour autrui a conduit très rapidement, depuis qu'elle a commencé à fonctionner, depuis le début des années 1980, elle a donné lieu très rapidement à un marché. Et ce marché est un. Et c'est un marché mondialisé. Et pour les personnes qui souhaitent y avoir recours, si elles ne trouvent pas ce qu'elles souhaitent là où elles vivent, dans leur pays, elles vont tout simplement ailleurs. Parce que ce marché permet aux clients de se déplacer et d'aller là où ils souhaitent et de trouver le produit qu'ils souhaitent dans les conditions qu'ils souhaitent. Donc, en fait, ce n'est pas on va encadrer en France, on va encadrer en Grande-Bretagne, et ça va très bien se passer pour tout le monde. Pas du tout. Déjà, où que ce soit, les femmes qui entrent en GPA pour devenir mère porteuse sont en position d'infériorité par rapport aux personnes qui deviennent commanditaires. Et ce sont des femmes qui sont en pleine santé, ce sont des femmes qui sont mères, qui prennent des risques pour elles-mêmes et bien évidemment par voie de conséquence qui prennent des risques pour leurs enfants pour devenir mère porteuse. Et pardon, mais j'ai pas envie de répondre à la question sur la Grande-Bretagne parce que c'est la question qu'on nous pose toujours.
1: C'est pour ça que je t'ai posé la question.
2: Alors, je vais la détourner parce que nous sommes en Europe et qu'en Europe, il y a aussi la Grèce. Et de la Grèce, on ne parle jamais, sauf que la loi grecque dit en Grèce, la GPA est légale, altruiste, encadrée, nous avons des instances pour nous occuper du bien-être de tous. Pourquoi diable on ne prend jamais le cas de la Grèce? Pourquoi on nous parle toujours de la Grande-Bretagne? Oui, en Grande-Bretagne, aujourd'hui, la plupart des personnes qui souhaitent avoir recours, des commanditaires, vont à l'étranger pour une raison très simple, c'est que les femmes ont encore trop de droits. Les femmes britanniques qui deviennent mères porteuses ont trop de droits par rapport aux enfants. Et ça ne plaît pas aux commanditaires. Et je vais prendre un seul exemple, je pense, très illustratif. Un couple d'aristocrates britanniques, des vicomtes, vicomtes et vicomtesses, qui avaient déjà un fils, souhaitaient avoir d'autres fils pour être sûr que leur lignée sera assurée. Je précise, ils voulaient avoir des fils.
1: Donc, tu es en train de dire que quand on commande un enfant par GPA, on peut choisir le sexe.
2: Alors, justement, pas en Grande-Bretagne. En Grande-Bretagne, vous pouvez avoir recours à la GPA, c'est encadré, c'est altruiste, c'est on ne fait que dédommager la femme, on ne paie surtout pas pour l'enfant, tout va bien. Sauf que, encore une fois, quand les clients veulent autre chose, ils se disent « bon, bah là, j'aime pas, je vais ailleurs ». C'est comme dans les boutiques, je vais entrer dans cette boutique, la couleur du sac ne me va pas, c'est pas grave, je vais aller dans la boutique à côté. C'est pareil pour la GPA. Ce couple d'aristocrates, ils n'ont pas trouvé, enfin, pour eux, en Grande-Bretagne, les conditions ne leur convenaient pas. Ils sont allés aux États-Unis et ils ont commandé un fils. Et ils ont eu un fils parce que la vicomtesse, après la première grossesse, les médecins lui avaient recommandé de ne pas avoir d'autres grossesses. Et ils l'ont dit par la suite à la presse. Ils l'ont dit, mais oui, on est allé aux États-Unis parce qu'on voulait s'assurer d'avoir un deuxième fils. Et donc, la sélection du sexe n'est pas permise en Grande-Bretagne. Vous vous rendez compte, en français, on ne peut pas choisir. Bon, ben non. Donc, aux États-Unis, aucun problème. Tu coches la case et puis, voilà, sélection des embryons, sélection des fœtus, sélection de tout ce qu'on veut. Première chose. Et deuxième chose que disait Monsieur le Vicomte dans la presse britannique, c'était que aux États-Unis, tu peux contrôler la femme autant que tu veux et poser toutes les questions, toutes les conditions que tu veux. Et donc ensuite, tu prends ton gosse, tu retournes en Grande-Bretagne et tu as absolument tous les droits. Et bien évidemment, il ne s'agit pas du tout de mettre les enfants en difficulté, mais il s'agit aussi de voir la réalité en face, quel que soit l'encadrement. Il ne convient jamais aux clients. Parce que les clients ne veulent pas d'encadrement, parce que l'objectif des clients n'est pas de protéger la femme mère ou l'enfant, l'objectif des clients est d'obtenir le produit qu'eux veulent obtenir. Et encore une fois, on ne parle jamais de la Grèce. Pourquoi on ne parle jamais de la Grèce? Derrière la GPA dite altruiste, à la grecque, en Europe, il y a en fait une exploitation honteuse pour le bénéfice de clients qui sont très souvent des clients européens, asiatiques aussi et américains, mais très souvent américains.
1: Et des gens qui ont de l'argent, je suppose.
2: Des gens qui, de toute façon, ont de l'argent, alors ça coûte nettement moins qu'aux États-Unis, par exemple, mais ça coûte de toute façon. Et sous ce vocable de GPA altruiste, GPA éthique, GPA
1: Encadré.
2: encadrée, donc protectrice. Mais encore une fois, jamais, jamais, l'objectif des clients n'est de recourir à un cadre pour protéger la femme ou l'enfant. Et de ce fait, l'objectif du législateur n'est pas non plus de protéger la femme et l'enfant. Dans les pays où c'est légal, il n'y a aucune instance qui puisse fournir des données à jour, fiables, sur la situation des femmes et des enfants impliqués dans des processus de GPA. Jamais, nulle part, ni en Grande-Bretagne, ni en Grèce, ni nulle part ailleurs.
1: La GPA éthique et encadrée, de toute façon, donc ne serait pas une solution.
2: La GPA éthique et encadrée est une très belle, minusculissime vitrine du marché mondialisé qui est basé, lui, sur l'exploitation des femmes partout dans le monde. Et nous, en tant que féministes, on sait très bien que même si nous, ni vous, Catherine, ni moi, nous sommes des femmes exploitées, parce que nous avons la chance de vivre en France et de pouvoir nous exprimer, ce n'est pas le cas d'autres femmes ailleurs dans le monde. Et nos amis qui travaillent en tant que féministes en Colombie, nous le disent bien. Et les femmes avec lesquelles nous sommes en contact aujourd'hui au Nigeria, nous le disent bien. Et les féministes ukrainiennes, nous le disent bien. Les femmes qui vivent des GPA pour la plupart d'entre elles, des clients occidentaux, sont toutes des femmes exploitées pour le plaisir de ces clients. Donc, prétendre qu'on va faire une GPA encadré, éthique et ainsi de suite, c'est purement vouloir tromper son monde sciemment.

0: Summertime par Angélique Kidjo.
1: Écrit en 1935 par George Gershwin, compositeur américain. C'est l'air d'une berceuse de son opéra jazz intitulé Porgy and Bess. Cette chanson, Summertime, a été chantée par de nombreuses chanteuses et chanteurs. Et
0: Angélique Kidjo, autrice, compositrice béninoise et militante des droits humains.
1: Que nous venons d'entendre, qui est née à Ouida. Qui a entendu parler de Ouida? Pas grand monde. Parce que si les petites africaines et africains de l'époque apprenaient à l'école coloniale que leurs ancêtres étaient des Gaulois, les enfants de France n'apprenaient rien sur les pays colonisés ou alors que des mensonges. Eh bien, Ouida, c'était l'un des principaux ports même d'exportation d'esclaves africaines et africains de plusieurs pays européens qui étaient présents sur place. Chacun leur fort spécifique, il y avait un fort français, un fort anglais, un fort danois, un fort portugais et un fort hollandais, où tous ces pays faisaient leur commerce d'êtres humains réduits en esclavage.
0: Angélique Kidjo, que j'ai vue en concert récemment au Festival de Jazz de Marseillac, avait terminé son concert par une phrase que je vous lis. « Je suis optimiste et je rêve d'un monde où nous pourrons discuter sans haïr, car la haine crée de la laideur et la paix est notre humanité commune si nous voulons le bonheur. » Radio Libertaire, la radio sans Dieu ni maître ni publicité, 89.4 sur 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Remue-ménage féministe comme tous les mardis de 12h30 à 14h30. Aujourd'hui, nous recevons la SIAMS, Coalition internationale pour l'abolition de la maternité de substitution. Nous continuons l'interview concernant le travail de la SIAMS sur la GPA avec Anna Louena de Ram. Je me dis, c'est quand même assez incroyable de parler de l'exploitation du corps des femmes et un achat et une vente d'enfants et de parler en même temps d'éthique. C'est comme si on disait que l'esclavage pouvait être éthique et encadré. D'ailleurs, ça existait aussi en son temps, comme le Code Noir, qui à l'époque était tout à fait reconnu et encadré. Évidemment, des voix qui s'en opposaient aussi, dont Olympe de Gouges, qui a eu la tête coupée pour avoir trop parlé de sujets dont elle n'aurait pas dû parler en tant que femme. Une fois de plus, on voit que la parole des femmes qui sont les plus concernées n'est pas écoutée. D'ailleurs, actuellement, dans l'actualité, on le voit beaucoup. Toutes ces femmes qui ont parlé de viol, qui ont parlé d'agression sexuelle et qui n'ont pas été écoutées, et on voit les drames que ça peut engendrer. Je comprends que la SIAMS a encore beaucoup d'utilité à exister et à informer sur ce qui se passe vraiment actuellement.

0: Ce 10 juin, à Bruxelles, a été organisée par l'Université des femmes en collaboration avec la SIAMS, un tribunal entre guillemets, en proposant au public différents points de vue sur un sujet d'actualité dans un esprit réellement démocratique. Donc c'était ouvert à tout le monde. Cet événement portait sur les mères porteuses et sur la gestation pour autrui. L'événement était placé sous cette interrogation. Cette pratique constitue-t-elle un enjeu émancipatoire pour les femmes ? Lors de ce tribunal, toujours entre guillemets tribunal, est intervenu un échange contradictoire lors d'un procès fictif, au cours duquel différents argumentaires et opinions opposées ont été développés par des juristes, un grand témoin et des défenseurs des droits. Le public, toutes les personnes qui voulaient y participer, étaient invitées à se prononcer en qualité de jury. Alors, je vais citer les personnes qui étaient présentes à ce tribunal, entre guillemets. Oriana Simone, juge à Bruxelles. Jacqueline Ehremans, avocate au barreau de Bruxelles. René Friedman, qui est très connu en France, gynécologue et obstétricien, professeur des universités. Valérie Louvotte, sociologue, qui fait partie de l'Université des femmes. Et toi, Anna Luina Stoicia Deram, coprésidente de la SIAMS. Ça s'est déroulé sous la présidence de Jennifer Seffrin, qui est juriste chargée d'études et actions politiques à la Ligue des familles. Alors, comme tu étais présente, est-ce que tu peux nous parler de cet événement ?
1: Avec grand plaisir, avec grand plaisir. C'était vraiment un événement très, comment dire, déjà très agréable à vivre et très intense et très instructif. L'Université des femmes, si parmi vos auditeurs et auditrices, il y en a qui ne connaissent pas, je les invite à aller regarder le site de cette association. C'est ce qu'on appelle en Belgique une ASBL, une association d'éducation populaire qui a 30 ans d'existence et qui œuvre pour l'égalité entre les femmes et les hommes. Et ils abordent des sujets extrêmement variés, tous en lien avec les droits des femmes et l'égalité entre les femmes et les hommes.
0: Tu sais comment s'appelle leur site ?
1: Université des femmes, universitedesfemmes.be.
0: De Bruxelles ?
1: Elle se trouve à Bruxelles, mais voilà, le site internet est sur internet, donc c'est accessible à tout le monde. Et l'Université des femmes a une position claire par rapport à la GPA. Elles ont aussi une posture éthique et déontologique qui consiste à prendre en considération tous les points de vue en présence, justement parce que leur mission d'éducation populaire fait qu'elles souhaitent rendre accessible et mettre en dialogue des opinions contraires. En fait, les arguments font sens les uns vis-à-vis des autres. Donc, l'organisation de ce, entre guillemets, tribunal populaire visait à donner la parole à des voix favorables à la GPA et à des voix critiques de la GPA. Dans cette organisation, elles ont souhaité avoir un grand témoin sur la question de la santé des femmes, mais la GPA n'est pas une question de santé des femmes. Et donc, il y a eu un grand témoin, une grande témoin, donc, c'était moi, qui était d'un point de vue droit des femmes et approche féministe. Alors, déjà sur le plan médical, ce qui est très intéressant, c'est de savoir qu'en Belgique, la GPA est pratiquée depuis une vingtaine d'années. Il n'y a pas de cadre législatif, donc elle n'est ni interdite ni légalisée, et qu'il y a des discussions en cours pour élaborer une loi et l'encadrer. Donc, comme c'est pratiqué, elle est pratiquée dans 5 centres, 5 hôpitaux, et c'est très intéressant parce que ça a été rappelé par notamment Madame Jacqueline Ehremans, maître Jacqueline Ehremans, puisqu'elle est avocate, les médecins qui ne souhaitent pas pratiquer peuvent ne pas pratiquer. Et donc, c'est la seule situation dans laquelle, en Belgique, on admet la clause de conscience des médecins. Mais il y en a qui pratiquent. Et l'Université des femmes a invité donc des médecins qui pratiquent la GPA, et il se trouve que aucun n'a été disponible pour venir présenter leur opinion dans le cadre de ce tribunal populaire. Ce qui fait que donc le professeur René Friedman s'est retrouvé. En même temps, je pense que l'expérience professionnelle du professeur Friedman, qui pendant 40 ans a pratiqué des PMA, qui a réalisé plusieurs greffes d'utérus, c'est quand même, je veux dire, sur le plan médical, on peut lui opposer peu de choses. Donc, dans le cadre de ce tribunal, ça s'est déroulé de la sorte. Il y a eu donc quatre intervenants, et à la fin, qui chacun avait 20 minutes, nous avions chacun 20 minutes pour présenter nos arguments. Il y a eu des questions de la part du public, et à la fin, le public a voté pour répondre à la question si oui ou non il pensait que, en prenant en considération les arguments qui ont été présenté, la GPA était un facteur d'émancipation pour les femmes ou non. Et j'ai eu le plaisir de constater que tout le monde considérait que ce n'est pas un facteur d'émancipation des femmes. Je précise également, parce que je suis assez attachée à la démarche méthodologique, que l'annonce de l'événement a été rendue publique sur les réseaux sociaux de l'Université des femmes et aussi sur leur site internet. C'est-à-dire que véritablement, l'information a été connue, elle a été rappelée à plusieurs reprises, et que tout un chacun qui était intéressé par le sujet pouvait s'inscrire et venir assister. Et la salle dans laquelle ça a été organisé a été comble. C'est-à-dire que la salle a été pleine. Il y avait du monde qui, voilà, il y avait des médecins, il y avait des sages-femmes, il y avait des étudiants en médecine, il y avait des avocats, voilà, donc un public très divers. Il y avait des femmes et des hommes. Alors certes, les hommes étaient minoritaires, mais ils étaient là. Un public plutôt jeune, voilà, et une qualité d'écoute et d'échange assez très très appréciable. Donc encore une fois, ça a été une expérience pour ceux qui me concernent de tous les points de vue, parce que j'ai appris des choses et que j'ai pu aussi observer les réactions à mes arguments, entendre les questions, et ça c'est toujours très instructif, et ça aide à mieux penser et à vouloir à chercher à renforcer ses arguments, en tout cas à les rendre plus clairs. Alors, ce que j'avais oublié de dire tout à l'heure quand j'ai parlé du Comité consultatif national d'éthique en France, c'est que c'est la première instance de ce type dans le monde. Donc la France a été pionnière. Et c'est peut-être aussi pour ça que moi je suis, et que je veux être très confiante dans ce que cette instance peut faire. Parce que c'est une instance importante, que les membres en ont conscience, qu'ils savent, elles savent que c'est à partir d'eux que d'autres expériences dans le monde, des expériences du même type, ou en tout cas voilà, similaires, ont été mises en place. Donc, il y a également maintenant, depuis quelques années, un comité national de bioéthique en Belgique. L'une des intervenantes, Maître Jacqueline Hermans, avocate donc au barreau de Bruxelles, est aussi membre du comité national de bioéthique belge. Et ce que j'ai appris hier, c'est que c'est pas elle qui l'a dit, c'est la juge Simone. Dans son avis favorable pour l'encadrement de la GPA, et donc pour faire une loi pour encadrer la GPA, le comité belge a récusé toute contribution critique de la GPA. C'est-à-dire qu'au moment où ils ont fait leurs travaux, ils ont pris en considération uniquement les voix qui étaient pour la réglementation. Toutes les contributions critiques, toutes les contributions opposées à la réglementation ont été rejetées. Et quand la question a été posée, pourquoi vous n'avez pas pris en considération les autres opinions, leur réponse a été, ben, on n'a pas voulu écouter les autres parce qu'on connaît leurs arguments.
0: Ah.
1: Comme ça, c'est dit.
0: Oui, et c'est ce qu'on appelle la démocratie.
1: Et c'est ce qu'on appelle la démocratie.
0: Eh oui.
1: J'ai appris également des choses concernant le projet de loi auquel a conduit donc l'avis du comité belge, du comité de bioéthique belge. Et par exemple, dans le projet de loi en Belgique, chose que je ne savais pas, L'embryon est désigné comme un enfant. La grossesse est désignée comme un travail. Ça, c'est le projet de loi. Il n'a pas encore été discuté, il n'a pas encore été adopté. Mais ça montre bien la façon de penser du législateur, ça montre bien la façon d'agir d'une instance similaire au CCNE en France. C'est pour ça que moi, quand je vois en France comment, voilà, les gens prennent leur temps, ils rassemblent, et bon, j'espère que, voilà, qu'ils vont prendre en considération la complexité de tout ce qu'ils, elles, ont entendu. Et je me permets juste, encore une fois, une parenthèse sur le travail du CCNE et sur l'avis 126. Je peux vous communiquer un document qui rend compte de cet avis, si vous pouvez le mettre sur votre site internet, ça serait très bien. Donc, explication de l'avis 126 par la rapporteure qui était membre du Comité consultatif national d'éthique à l'époque, Frédéric Cutin. Je referme ma parenthèse, je reviens à la Belgique et à cet événement, donc sous forme de tribunal populaire sur, sur la GPA. Ce que j'ai beaucoup apprécié, c'est la position très honnête, très franche de Maître Hermance, qui a rendu compte de la façon dont elle-même voilà, a évolué, s'est posé des questions en lien avec la GPA, qui a présenté également sa conviction sur le fait que, puisque la GPA existe et qu'elle est pratiquée, bah, il faut absolument, il faut légiférer parce que voilà, elle est là. Il y a des gens qui font des GPA, donc il faut légiférer. Que selon elle, ce qu'il faut, c'est de prendre soin de l'enfant à venir. Il y avait assez peu de préoccupations pour ce qui me concerne, de ma perspective, pour les femmes, pour ce qui amène les femmes à faire ça, les motivations, les conditions de vie, ainsi de suite. Mais de toute évidence, on n'a pas du tout la même lecture de cette pratique. Mais voilà, c'était très appréciable d'avoir quelqu'un voilà, d'honnête et qui voulait expliquer pourquoi elle pense de la sorte et pourquoi elle agissait de la sorte dans la qualité qui était la sienne. Par
0: On
1: la
0: peut
1: suite.
0: dire que les avis de ce tribunal n'étaient pas tous unanimes, quoi. Il y avait différents points de vue qui ont été évoqués et qui ont permis aux personnes, au public qui était là, très nombreux, comme tu l'as dit, et très diverses, de voter en toute connaissance de cause de ce qu'ils avaient entendu sur les différents points de vue.
1: Je l'espère encore une fois, concernant les grands témoins, le grand témoin sur la santé, il n'y a eu qu'un seul, le professeur René Friedman, parce que Madame Candice Autain, qui est médecin, donc qui fait des GPA depuis 20 ans à l'hôpital Saint-Pierre de Bruxelles, n'a pas pu donner suite à l'invitation.
0: Oui, d'accord, mais enfin, Monsieur Friedman connaît suffisamment le sujet pour pouvoir en parler en toute connaissance de cause.
1: C'est-à-dire que sur le plan médical, sans doute. En même temps, voilà, lui, il a sa position et il l'a expliqué très bien. Et c'était d'ailleurs très appréciable pour la non-spécialiste que je suis d'avoir quelqu'un qui sache expliquer en même temps en tant que médecin, parce qu'il y avait des médecins gynécologues dans la salle, par exemple, qui lui ont posé des questions par la suite. Mais aussi de dire, moi, en tant que médecin, ce qui m'intéresse le plus, c'est la santé et le bien-être de la personne la plus vulnérable. Et la personne la plus vulnérable, c'est la femme qui devient enceinte et qui porte la grossesse. Et ça, il n'y a pas beaucoup de médecins qui fassent des GPA qui le disent. Comment dire, c'est une perspective très humaine et très humble. Je veux dire, quand vous avez quelqu'un qui vous dit, nous avons réalisé des greffes d'utérus, quand on connaît, voilà, le degré de technicité et l'importance de ce type d'acte et l'importance de la réussite de ce type d'acte, avoir quelqu'un qui est capable de faire ça et qui en même temps vous dit, mais moi, ce qui m'intéresse, c'est la sécurité de la femme enceinte, ça montre bien à quel point mieux on maîtrise, mieux on doit être responsable de ce qu'on fait. Le professeur Friedman a rendu compte de cette complexité dans son intervention.
0: René Friedman est opposé à la pratique de la GPA.
1: Tout à fait.
0: Oui.
1: Oui. Et il a dit clairement pourquoi. Enfin, il l'a expliqué. Il a dit oui à la greffe d'utérus, oui à la PMA, oui, il a dit depuis 40 ans, je fais tout pour aider les personnes qui veulent avoir des enfants à pouvoir y parvenir, pas la GPA.
0: Bon, bien écoute, j'espère que les personnes dont tu parlais tout à l'heure seront au courant de ce tribunal et du vote qui a été émis en toute démocratie par les personnes qui étaient présentes, diverses et variées. Et peut-être que ça fera réfléchir certaines personnes sur ce sujet. Est-ce que tu veux dire quelque chose en plus concernant les sujets dont nous avons parlé ou autre chose, avant de dire au revoir aux
1: Dire au
0: auditrices et
1: revoir.
0: auditeurs de Radio Libertaire?
1: Avant de dire au revoir, je voudrais dire aux auditrices, plus particulièrement de Radio Libertaire, que si elles pensent ou si elles se posent des questions sur la GPA, qu'elles pensent que ce n'est pas une bonne chose pour les femmes, elles ne doivent pas avoir peur de le penser. Elles ne doivent pas avoir peur de s'informer. Elles ne doivent pas avoir peur de le dire. Elles ne doivent pas avoir peur de se rassembler, de faire connaître leurs opinions, de faire connaître leurs arguments, même quand des hommes cherchent à les en empêcher, même quand des hommes cherchent à les empêcher de penser et d'aller plus loin. Vraiment, j'encourage les femmes, toutes les femmes, à penser aux autres femmes. Et quand un homme vient vous dire ne mets pas ça dans le programme de tel ou tel événement parce que ça risque de blesser. Pensez aux autres femmes. Vous avez la chance en France d'être protégée. Vous avez la chance en France d'avoir un système de protection sociale par lequel vous avez pris en charge plein de services. Mais les femmes ailleurs dans le monde qui subissent des GPA pour les hommes qui sont devant vous et qui sont des clients, elles ne sont pas protégées. Alors vraiment, surtout pour les autrices, je vous invite vraiment d'avoir le courage de vos opinions. Merci beaucoup pour cette invitation.
0: Merci Anna, et puis bonne continuation.
1: Merci. Au revoir.
0: Au revoir.

0: Mathilde, à la gloire des femmes en deuil et soreur. Radio Libertaire 89.4 sur la FM ou via Internet dans le monde, Romu Méninges féministe jusqu'à 14h30 en votre compagnie. Avant de parler de l'enquête de la SIAMS, comment la presse française informe-t-elle sur la GPA ? Avec Marie-Joseph de Villers, coprésidente de la SIAMS. En introduction, je vais vous lire un extrait d'un article que je trouve tout à fait approprié concernant l'information sur la GPA en France actuellement. C'est un article du magazine Droits et Libertés d'avril 2026, le journal de la Ligue des droits de l'homme, dont nous attendons depuis longtemps qu'elle se nomme la Ligue des droits humains, comme dans la plupart des autres pays. Car on le sait, les droits des hommes ne sont pas les mêmes que les droits des femmes, et c'est bien pour cette raison d'inégalité que nous sommes féministes, puisqu'il s'agit bien dans ce cas d'une discrimination de sexe dont les femmes majoritairement dans le monde sont victimes. L'article est dans la rubrique « Parole aux partenaires, liberté de la presse ». Le titre « Sauver la liberté d'informer et d'être informé ». Et cet article est écrit par Dominique Pradalier, présidente de la Fédération internationale des journalistes. La liberté de la presse est comme l'air que nous respirons. S'il vient à manquer ou se révèle de piètre qualité, les consciences s'alarment et s'éveillent. Trop tard parfois. La liberté de la presse est révélatrice des atteintes à toutes les autres libertés. Nombre de médias sont submergés par des flots d'informations, plus ou moins éphémères, voire carrément mensongères, soigneusement montées afin d'occuper l'espace médiatique au détriment des informations d'intérêt général. Elles font du buzz, remplissent l'antenne. En France, la création et le développement des chaînes d'information continue ont considérablement modifié le paysage informatif. Des experts, entre guillemets, au service de lobbies de toutes sortes, des toutourologues, entre guillemets, appointés et sécurisants, et des débats qui ressemblent plus à des matchs de catch, font monter les audiences, ce qui est bon pour la publicité, donc pour les intérêts des dirigeants et financeurs. Les sondages qui se multiplient sont aussi des vecteurs de manipulation, puisque les réponses aux questions posées doivent rencontrer les vœux des commanditaires. Et là, je vous lis la notation, c'est donc Dominique Pradalier qui parle. Quand j'étais rédactrice en chef à France 2, je les interdisais dans les JT dont j'avais la responsabilité. Bravo et merci madame, car c'est tout à votre honneur journalistique d'avoir procédé ainsi. Je reprends la lecture de l'article. Les réseaux sociaux, derrière l'anonymat qui encourage l'impunité, excitent les plus bas instincts et certaines émissions de télévision les relaient et s'en repaissent. Ils permettent à des spécialistes d'assurer la conquête numérique de personnalités en manque d'aura. C'est le marché noir de l'influence. Une voie royale populiste pour les manipulateurs d'opinion. Vérité et mensonge s'y côtoient sans que la distinction puisse y être faite nettement. L'incompétence et l'ignorance sont tolérées. Tout le monde peut être journaliste et balancer, entre guillemets, des infos plus ou moins vérifiées, des citations tronquées, des contre-vérités flagrantes. C'est ainsi que se fait l'imprégnation des esprits. On éduque toute une population à vivre dans le faux. Les mots utilisés sont importants, désinformer est un métier, les mots ont un sens et une portée, ils nous engagent. Alors, Marie-Joseph, si j'ai lu cet article du Journal des droits de l'homme « Sauver la liberté d'informer et d'être informé » écrit par Dominique Pradalier, c'est parce que je vois un lien avec le sujet de la GPA qui nous concerne aujourd'hui. C'est assez clair pour qui veut le voir et l'entendre. La majorité des médias français font le choix d'aborder la question de la GPA du point de vue des commanditaires, que l'on peut appeler aussi clients, puisqu'il s'agit d'achats de bébés à naître, et que la parole leur est essentiellement, pour ne pas dire bien des fois exclusivement, donnée. Et dans cet article dont je viens de lire un extrait, Dominique Pradalier écrit « On éduque toute une population à vivre dans le faux ». Il me semble que nous sommes tout à fait en France, dans ce cas de figure, depuis que le sujet de la GPA est apparu. Toutefois, je nuancerai en disant « on cherche à éduquer une population ». Car quand je parle de la GPA avec des personnes de toutes catégories sociales et de tous les âges, que je rencontre dans diverses circonstances, la pratique de la GPA est majoritairement perçue comme un scandale concernant les femmes et les futurs bébés. Et tu es là aujourd'hui à l'antenne de Radio Libertaire dans l'émission Remue Méninges Féministe pour nous donner en avant-première, on peut le dire, quelques informations de l'enquête que la SIAMS a menée sur une période de plusieurs années et qui sera abordée prochainement dans le cadre d'un webinaire que vous allez organiser. Bonjour Marie-Joseph et bienvenue.
1: Bonjour Catherine, merci de nous inviter. Tout à l'heure, tu as lu en introduction ce texte qui relie démocratie et liberté et besoin des citoyens d'être informés grâce à une information pertinente, non biaisée, grâce à des études qui disent la vérité. Ce sujet est très important pour nous à la SIAMS parce que nous constatons malheureusement que les médias, parlons des médias presse, font très très très peu de cas d'une information équilibrée en matière de GPA. Et c'est pour cette raison que nous avons entamé ce projet d'une étude sur le traitement de la GPA dans la presse française qui vient de sortir et dont nous parlerons, comme tu l'as dit, très prochainement lors d'un webinaire. Cette étude a été réalisée par Boglarco Petras, qui en a fait le sujet de son master. Je vais vous présenter un peu cette étude dont vous avez accès sur le site de la SIAMS, abolition-du-6-ms pour maternité de substitution.org. Vous allez retrouver sans problème cette étude. Alors je vais vous présenter l'étude et puis très rapidement les conclusions. Vous pourrez venir en discuter lors de notre webinaire du 27 juin, qui aura lieu à 18h. Et si vous souhaitez y participer, n'hésitez pas à nous demander le lien de connexion en nous écrivant à abolition.gpa@gmail.com. Revenons donc à cette étude. Eh bien, entre 2019 et 2024, la gestation pour autrui a fait l'objet d'une couverture médiatique intense dans la presse française, alors même que cette pratique demeure interdite par le droit français. À travers l'analyse de 227 articles, publiés dans 5 grands titres de la presse nationale et régionale, Le Monde, Libération, Le Figaro, Ouest-France et Le Point, cette étude montre que les médias jouent un rôle central dans la normalisation de la GPA dans l'espace public. Loin de proposer un débat pluraliste, la majorité des articles analysés adoptent des cadrages récurrents qui présentent la GPA avant tout comme un problème juridique, un parcours parental difficile ou bien une cause progressiste, en particulier lorsqu'elle concerne des couples homosexuels masculins. Des couples homosexuels masculins. Ces récits accordent une place centrale aux commanditaires, à leurs émotions, à leurs revendications, tout en invisibilisant presque systématiquement les mères porteuses réduites à une fonction biologique ou même totalement absente du récit. L'analyse révèle également une marginalisation structurelle des critiques féministes de la GPA. Lorsqu'elles sont présentes, ces voix sont souvent disqualifiées, associées à des positions conservatrices, religieuses ou réactionnaires, ce qui empêche toute compréhension de la GPA comme un système d'exploitation fondé sur des rapports de pouvoir, de sexe, de classe, de race. En produisant des récits émotionnels, individualisés et dépolitisés, la presse française contribue ainsi à rendre impensable la réalité du marché reproductif mondial, à neutraliser les violences subies par les mères porteuses et à légitimer, de fait, une pratique fondée sur l'appropriation du corps des femmes et, bien sûr, la marchandisation des enfants. Cette étude met en lumière un enjeu démocratique majeur, le rôle des médias dans la construction sociale de ce qui est perçu comme acceptable, éthique ou progressiste. Et ça, c'est là où nous rejoignons le texte de ton introduction, Catherine.

0: Dominique Grange, La Grève des Mères. 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Remue-ménage féministe jusqu'à 14h30. Nous continuons l'entretien avec Marie-Joseph de Villers de la Coalition internationale pour l'abolition de la maternité de substitution ou GPA.
1: Alors, que nous apprend cette étude ? Arrivons tout de suite aux conclusions. L'analyse de ces 227 articles montre que, malgré la diversité apparente des médias étudiés, la gestation pour autrui est souvent représentée selon quelques schémas récurrents. Ces manières de raconter et de cadrer la GPA jouent un rôle déterminant dans la façon dont le sujet est compris aujourd'hui en France par le grand public. Elles fixent les limites du débat public, orientent les interprétations possibles et rendent largement invisibles les enjeux de pouvoir et d'exploitation qui sont pourtant au cœur de cette pratique. Premier point, la GPA est réduite à un problème juridique. Dans une large majorité des articles, la gestation pour autrui est avant tout présentée comme un problème de droit. 42% des articles traitent des travaux juridiques, en tout 64 articles, et des décisions de justice, en tout 32 articles. Le cœur du sujet n'est pas la pratique elle-même, ni les conditions dans lesquelles elle s'exerce, mais ses conséquences juridiques. Filiation des enfants, transcription à l'état civil, reconnaissance des parents dits d'intention, que nous appelons plutôt commanditaire, décision de justice nationale et européenne. Lorsque la GPA est analysée en tant qu'une question de droit, le problème implicite n'est pas l'exploitation des femmes, mais le manque d'encadrement juridique ou l'insuffisance de reconnaissance légale pour les adultes concernés, donc pour les commanditaires. En traitant la pratique comme un fait acquis, dont il ne resterait qu'à régler les effets secondaires, les médias contribuent à rendre impensable toute remise en cause structurelle de la gestation pour autrui elle-même.
0: En fait, dans ce cas, ils traitent la question de la GPA comme si c'était déjà acquis, comme si l'acte de la GPA était fait.
1: Ah, exactement, Catherine. En fait, ils traitent des conséquences, mais jamais des causes. Donc c'est une façon de s'aveugler et de nous aveugler surtout. Alors on va continuer là sur les conclusions de cette étude. Alors le deuxième point qui ressort, c'est la centralité des récits émotionnels. Une catégorie particulièrement structurante du corpus de texte est celle des cas, de ce que nous appelons les cas GPA, c'est-à-dire les articles qui présentent des situations concrètes de gestation pour autrui. Sur les 227 textes analysés, 57 relèvent de cette catégorie, soit près d'un quart du corpus. Ces articles sont particulièrement intéressants dans la mesure où ils interprètent la GPA à travers des histoires humaines individualisées, rendant le sujet plus proche et plus accessible pour les lecteurs et lectrices. Le recours au récit personnel permet de donner un visage et une trajectoire à la pratique en inscrivant la GPA dans une narration intime plutôt que dans une analyse juridique, politique et économique. Or, la majorité des articles consacrés à des cas GPA adoptent une posture neutre, voire favorable à la gestation pour autrui. Dans Le Monde, par exemple, au cours de la période étudiée, aucun des 10 articles relevant de cette catégorie ne donne place à des voix critiques. De manière plus générale, chaque titre du corpus comporte au moins un article interprétant explicitement la GPA du point

0: vue des commanditaires. Ce cadrage, centré sur des parcours individuels, tend ainsi à privilégier leur perspective, tout en reléguant au second plan d'éventuelles analyses critiques de la pratique.
1: Mais on pourrait penser que c'est normal que les personnes parlent d'elles-mêmes, de leur expérience et de leur émotion, dans le cas de la GPA, non ?
0: Oui, bien sûr, on pourrait le penser. Si ce récit dressait vraiment le portrait de tout ce qui s'est passé. Par exemple, quand on parle des commanditaires, eh bien, ils s'expriment surtout pour se plaindre. Alors, ils s'expriment pour deux choses. Soit parce qu'ils sont tellement heureux d'avoir un enfant, et ça, on le comprend tout à fait, qui n'est pas heureux devant un petit enfant. Ou bien sûr, ils se plaignent. Alors, c'était trop long, c'était difficile, ce qu'ils appellent le parcours a été délicat, ça leur a pris du temps, ça leur a pris de l'argent, ça n'a pas été assez rapide. Ils trouvent qu'on peut beaucoup mieux faire, mais dans ces récits, il y a un impensé et en même temps, il y a un fantôme. Il y a quelqu'un qui n'existe pas. C'est la mère porteuse qui a donné naissance à cet enfant. Donc ces récits tronqués, qui ne parlent que d'une seule voix, de la voix des commanditaires, induisent chez le grand public l'idée que c'est merveilleux. Quand on s'extasie sur des enfants, c'est toujours merveilleux. Mais l'envers du décor, il n'est jamais là. L'envers du décor, on le connaît, nous autres. Nous connaissons aussi des mères porteuses, elles ont témoigné. Qu'est-ce qu'elles disent ? Qu'elles ont été trahies, qu'elles ont été flouées, qu'on les a privées de cet enfant, qui est leur enfant. C'est elles qui sont à la tête du processus biologique de la gestation et de l'accouchement. C'est un processus biologique. Elles sont bien les mères biologiques des enfants. Donc elles ont été privées, elles ont été éliminées. Et ces récits font partie de la réalité de la GPA. Et cette réalité de la GPA, qui est vraiment l'envers du décor, n'est jamais présentée au public. Le public n'est donc jamais invité à connaître la réalité de la GPA. Alors, il ne connaîtra pas plus le sort des femmes qui se sont investies dans cette pratique. Il ne connaîtra pas plus le sort des enfants qui en sont nés. Et les témoignages, aujourd'hui, commencent à sortir. Et cette réalité devrait trouver sa place dans les médias, dans la presse française. Mais ça n'est pas le cas. On reste toujours sur cette vision idyllique des commanditaires heureux avec leurs enfants.
1: Quand tu parles de témoignages, bien sûr, tu parles des témoignages des mères porteuses. Mais qu'en est-il aussi des témoignages des enfants qui sont nés de GPA ? Est-ce que vous avez des témoignages de ces enfants ?
0: Oui, il y a des témoignages de Olivia Morel, par exemple, qui est née de GPA et qui fait tout son possible pour être présente dans les médias. C'est très difficile pour elle, mais elle y arrive malgré tout parce que son récit est tellement poignant. Et franchement, écoutez son récit, écoutez Olivia Morel, vous expliquez ce que c'est que d'avoir été échangé contre un chèque. Vous trouverez facilement accès à son récit, son témoignage sur Internet. Et quand je parle des témoignages, je parle aussi des témoignages de mères porteuses. Et là aussi, nous avons publié le témoignage de 4 mères porteuses sur notre site. Vous les trouverez aussi sans problème. Ces 4 mères porteuses viennent pour l'une d'Angleterre, pour l'autre des USA et pour 2 autres de France. Parce que oui, il y a des femmes qui sont exploitées en France pour la GPA. Lisez ces articles, ils sont facilement accessibles. Vous avez vraiment leurs témoignages. Il faut connaître ces témoignages.
1: Oui, moi je les ai lus, ces témoignages. Et c'est vraiment l'envers du décor, quoi. On pourrait appeler ça quand même de la manipulation d'esprit. Parce que on comprend pourquoi les médias n'en parlent pas de cet envers du décor. C'est à ce moment-là que on voit que la GPA n'est absolument pas un progrès. Parce que dans le mot progrès, il y a progression. C'est-à-dire pour le bien de toute l'humanité. Or là, ce n'est pas le bien de toute l'humanité. C'est le bien de quelques personnes qui agissent d'une façon relativement égoïste.
0: On pourrait parler davantage de régression, parce qu'on en arrive avec la GPA au retour de l'exploitation des femmes pour leur capacité reproductive. Voilà. Mais justement, cette question des mères porteuses, c'est l'un des constats. L'absence, l'invisibilisation systématique des mères porteuses dans la presse, c'est l'une des conclusions de l'étude. Et c'est l'un des résultats les plus frappants de l'étude. C'est vraiment cette invisibilisation quasi totale des mères porteuses dans la presse française. Dans la majorité des articles analysés, les femmes qui portent les grossesses sont soit totalement absentes, soit mentionnées de façon périphérique, sans nom, sans parole et sans histoire propre. Lorsqu'elles apparaissent, les mères porteuses sont le plus souvent décrites à travers le regard des commanditaires. Femmes généreuses, altruistes, parfois réduites à une figure abstraite de l'aide ou du don, de la générosité, la bonté des femmes, leurs conditions de vie, leur motivation économique, ainsi que les contraintes médicales, juridiques et contractuelles auxquelles elles sont soumises, ne sont presque jamais, jamais abordées. De rares exceptions existent toutefois. Certains articles rendent compte, parfois de manière sensationnaliste, d'abus commis, mais ces cas sont alors présentés comme des dérives locales ou circonstancielles, et pas comme structurelles à la GPA. À ce marché mondialisé. Cette invisibilisation des mères porteuses n'est pas neutre. En effaçant les mères porteuses des récits, les médias rendent invisible le cœur même de la GPA, qui est l'appropriation temporaire du corps d'une femme au profit d'autrui. Ce silence empêche de penser la GPA comme une relation de pouvoir asymétrique et contribue à naturaliser l'idée que le corps des femmes serait disponible pour répondre aux désirs d'enfants des autres. Une autre conclusion de cette étude est la marginalisation des critiques féministes. L'analyse du corpus met également en évidence des marginalisations structurelles des critiques féministes de la gestation pour autrui. Ces voix sont très minoritaires parmi les 227 articles étudiés, avec une dizaine de mentions, et leur présence varie fortement selon les médias. Par exemple, les critiques féministes sont le plus souvent citées par Le Figaro et sont complètement absentes du Monde. Cette marginalisation est renforcée par un processus de disqualification par association. Les critiques féministes, abolitionnistes, sont ainsi fréquemment juxtaposées à des positions conservatrices de droite ou catholiques et mises en opposition avec des discours qualifiés de progressistes ou libéraux. Ce dispositif narratif tend à enfermer la critique de la GPA dans un clivage idéologique simplificateur qui empêche de la penser comme une analyse féministe. Le corpus montre par ailleurs de manière très nette que la GPA est plus souvent construite dans l'espace médiatique comme une question de droit LGBT et non comme un enjeu féministe. Cette hiérarchisation des cadres se manifeste concrètement dans le choix des interlocuteurs. Les organisations et associations homosexuelles sont très sollicitées, sont beaucoup plus sollicitées que les collectifs féministes, et ce qui contribue à reléguer la critique féministe à la marge du débat public. Or, la critique féministe, qui est vraiment ancrée sur la réalité de la GPA, qui trace un portrait sans phare de la GPA, c'est celle qui devrait être reprise, travaillée par les journalistes. Nous avons vraiment besoin de journalistes d'investigation qui traitent la GPA, non pas comme une question personnelle relative à certains commanditaires, mais comme une question politique. De quelle société avons-nous besoin? Qu'est-ce que nous voulons comme société? Quelle est la place que nous allons faire aux femmes?
1: Mais cette invisibilité des femmes dont tu parles, donc là, en ce qui concerne le sujet d'aujourd'hui, la GPA, cette invisibilité, elle est aussi ailleurs. On voit bien que les femmes sont invisibles. Dans la plupart des cas, quand les femmes, par exemple, parlent de viol ou qu'on parle d'agression sexuelle, la plupart du temps, on ne les voit pas, on ne les entend pas. Donc là, on retrouve exactement la même attitude. on peut dire de cette société patriarcale. C'est un système patriarcal et capitaliste, quand je t'entends parler de la GPA.
0: Oui, tout à fait, Catherine. Et ta remarque me fait penser à un constat que nous rappelons souvent, c'est que ce sont les féministes, les critiques féministes, les revendications féministes qui ont fait vraiment avancer nos sociétés. Qui est-ce qui a dénoncé les féminicides ? Qui est-ce qui a dénoncé le viol ? Qui est-ce qui a dénoncé l'absence d'accès à l'avortement et à la contraception ? Qui est-ce qui a dénoncé la pédocriminalité ? Et aujourd'hui, qui est-ce qui dénonce la GPA comme un système d'exploitation reproductive ? Ce sont les féministes. Alors revenons un peu à notre étude sur la presse, le traitement de la GPA dans la presse française. Je rappelle qu'elle est disponible sur notre site. Alors, notre site est accessible à abolition-du-milieu, MS, MS pour maternité de substitution, .org. Vous y trouverez très facilement cette étude. Et puis, cette étude sera présentée ce 27 juin à 18h lors d'un webinaire. Si vous souhaitez vraiment y participer, nous vous y invitons. Écrivez-nous à abolition.gpa@gmail.com et nous vous adresserons le lien de connexion. Merci Catherine pour cet entretien.
1: De rien, Marie-Joseph. Et puis j'espère que la vérité triomphera. Parce que la vérité, c'est que la GPA est l'exploitation du corps des femmes et une vente de futurs bébés. Donc, c'est quand même assez difficile de penser qu'une société progresse en adoptant ce genre de comportement. Merci d'être venu. Et merci aussi à Anna. Bonne continuation et bon courage. 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

0: des connards.
1: Monsieur le Président, je vous fais une lettre que vous lirez peut-être si vous avez le temps. Je viens de

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0: Merci. Merci beaucoup.
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Là-haut, le ciel n'était que soleil, et le soleil jouait du clairon. Ça tapait fort. C'était une flopée de photons en cascade. Zach n'en pouvait plus. Il avait envie de rentrer la tête dans le sable pour se protéger des rayons incandescents, comme une autruche. Se planquer de tout ce qui peut se passer au dehors. Mais il ne pouvait bouger aucun membre. Son corps profondément enfoui dans le sable. Sa tête seule qui dépassait. Ses cheveux en broussailles, les yeux exorbités qui tournaient dans tous les sens. Anxieux, terrifié et bougrement agité. Les joues qui se gonflaient à la recherche d'un air raréfié par la chaleur suffocante. Il faisait au moins 45 degrés, à l'ombre. Et où il était, il n'y avait pas une once d'ombre. Il avait essayé de parler, de se justifier, de supplier. En vain, le gars qui le surplombait était imperméable à tout, concentré sur sa tâche. Ce salaud l'avait d'abord obligé à creuser. Tchic, profond, et tchic. En tout cas, assez profond pour pouvoir mettre un corps dedans. Le sien, en l'occurrence. Il en avait chié. Il avait essayé de parlementer, de lui dire qu'il était légèrement en surpoids, qu'il n'en pouvait plus, qu'il y avait une saleté de chaleur dans ce putain de désert Mojave, que c'était pas une façon de traiter les gens. Oui, il avait fait des conneries, il était prêt à en payer le prix, à rembourser. Que c'est pas la peine de se mettre dans cet état. On est des êtres humains, pas des numéros. La vie est sacrée, il faut la préserver. Discutons. Je suis prêt à reverser un petit pactole en plus des 100 000 $ que je vous dois. L'autre ne disait rien. Se contentait de le guider avec le bout de son flingue. À droite, à gauche, prendre la pelle, creuser. Tchic, encore un peu. Et tchic, encore plus. Et tchic, descendre dans le trou, se laisser recouvrir de sable. Il y a deux sortes d'hommes en ce bas monde. Ceux qui ont un flingos et ceux qui creusent. Comme le truand à l'œil torve du film de Sergio Leone, il était du mauvais côté. Pour une fois. Il avait eu peur que le gars l'enterre vivant, comme ça. À laisser les grains de sable pénétrer dans ses narines, dans sa bouche, dans tous les pores de sa peau. Mais il avait juste assez autour de sa tête. À coups de pelle passant à 2 mm de son visage. Des grands plafs qui l'auraient fait sursauter et trembler s'il pouvait encore remuer quelque chose. Une fois la pelle posée, le gars s'était contenté d'allumer une clope, tranquillement, comme s'il attendait un train sur un quai en France et qu'il savait qu'il avait tout son temps. D'une certaine manière, ça rassurait Zach. Si le gars ne le tuait pas d'un coup de flingue ou ne le recouvrait pas entièrement, c'est qu'il ne comptait justement pas le tuer. Enfin, peut-être pas tout de suite. Ça lui laissait au moins la possibilité de persuader le gars de le laisser en vie. Et ça, la négociation, c'était sa partie. Il s'en était sorti une paire de fois grâce à sa tchatche. Embobiné, raconter des cracks. Emmener un auditeur d'un point A à un point B par le trajet le plus tortueux qui soit. Il faut survivre coûte que coûte quand, à 5 ans, votre père, militaire et alcoolique, se barre du domicile conjugal parce que votre mère, au chaume du et alcoolique également, se tape tous les voisins de la barre d'immeuble. Et qu'elle vous abandonne dans la foulée à la DAS parce qu'elle voulait pas qu'un chiasseux lui pourrisse sa vie, qu'elle imaginait luxueuse, agitée et voluptueuse. Dans ces différentes familles d'accueil, ses dons pour le mensonge lui servir à se faire des amis costauds et un paquet d'ennemis beaucoup moins costauds. En fin de cœur, il avait piqué la caisse de la quête pour offrir des bonbons à ses potes. Il avait accumulé les conneries, avait fini dans la rue, avait squatté sur Paris et s'était inventé 10 000 vies pour s'en tirer. Il n'y croyait pas une seconde, mais les autres y croyaient pour lui. À 30 balais passés, il avait toujours ce don d'embarquer les gens. Sous ses cheveux bruns en frisouille comme la laine d'un mouton des Highlands, on tombait sur sa bonne bouille éclairée par deux yeux marrons, étonnés et enfantins, surlignés par des sourcils en forme de boomerang australien. Au milieu du visage trônait un nez patate. Sa silhouette bedonnante de moine, qui dévore tout ce qui passe à sa portée à la cantoche, enrobait le tout et lui attirait la sympathie immédiate de ses interlocuteurs. Le mensonge et la duperie, il en avait fait un art de vivre. Dans le but que ça lui rapporte et que ça lui sauve la mise. Parfois, il faisait ça juste pour le plaisir, histoire de s'entraîner, de pas perdre la main, enfin la langue plutôt. Son modèle, c'était Tyrion Lannister, le nain philosophe, ivrogne et libidineux de la série Game of Thrones. Il s'en sortait toujours, plus ou moins. Tout ça rien qu'avec son cerveau et sa faconde. Il avait même convaincu un marchand d'esclaves que lui, le nain difforme, était un vrai guerrier et qu'il pouvait combattre dans les arènes. N'oublie jamais ce que tu es, le reste du monde ne l'oubliera pas. Porte-le comme une armure et cela ne pourra jamais être utilisé pour te blesser. Et ça, ça plaisait à Zach. Il se retrouvait totalement dans ce personnage. Un poil disgracieux, un poil filou, un poil clown. Une fois, il avait même réussi à refourguer un lot de tongs, une palette entière, à une convention d'Inuit. Il en revenait pas. Ces cons-là lui avaient acheté 10 000 tongs pour les distribuer dans leur famille, dans le Grand Nord, là où ça pelait constamment. Des températures ne montant jamais au-dessus de zéro. Il avait défendu le côté pratique de la tong. Le fait de pouvoir les enfiler ou de les enlever en un rien de temps. Le plat en dessous qui permettait de glisser sur la neige sans s'enfoncer ou de patiner sur la glace comme une ballerine en apesanteur. Et le côté esthétique,
le plastique qui découpait le pied en deux, mettant en valeur les orteils, la paire de chaussettes qui devenait une parure esthétique. C'était le pactole. Ces couillons avaient tout gobé. Ils étaient repartis avec la palette chargée sur leur traîneau. Ouchi ! Un grand sourire béat sur leur face burinée par le froid. Leurs petits yeux plissés, brillants de joie comme ceux de mômes devant un sapin de Noël en train de s'enflammer. Il les avait suivis du regard, en agitant sa main. Avec une furieuse envie de sauter en l'air avec sa liasse de dollars. Ils avaient disparu dans des gerbes de poudre blanche. Ouchi ! Une bande de petits lutins ramenant des jouets à leurs femmes et à leurs enfants. Zach se sentait comme un genre de Père Noël. Un Père Noël escroc, qui faisait payer ses cadeaux, et pas qu'un peu.

0: Le patron lui avait hurlé. Tino, tu vas me choper ce putain d'un clean gringo. Tu l'emmènes dans le désert et tu le fumes. Tu lui fous deux balles entre les deux yeux. Il savait que le patron allait en rajouter une louche. Ça avait pas loupé. Non, tu lui fous une balle dans chaque genou et tu le laisses comme ça, en plein cagnard, à se vider de son sang et à gueuler comme une truie qui a perdu ses petits à la foire au cochon. Il avait acquiescé, d'un coup de tête. Il avait sorti une tige, puis il avait allumé avec son briquet à essence. Son patron le regarda comme illuminé. Non, tu l'asperges de soude caustique. Tu lui fous aussi de gasoil et de l'eau de javel. Et tu l'enflammes. Et tu lui pisses sur la tronche une fois qu'il a fini de carboniser, bien grillé comme une merguez au-dessus du barbecue. Tino tira de latte, savourant sa première clope de la journée. Il se fourra l'index dans l'oreille droite et l'agita frénétiquement, comme un teckel qu'aurait chopé plein de puces.
1: « C'est tout, patron ?»
0: Le patron fulminait grave. Sa grosse tête se balançait, ses moustaches se trémoussaient, son crâne chauve luisait, son ventre en ballon tressautait. Il s'était levé de son fauteuil Chesterfield capitonné en cuir marron. Il avait écrasé son cohiba cubain, un corona de 14 cm, dans son énorme cendrier jaune canari. Il fallait vraiment qu'il soit furax. D'habitude, le cigare était tiré jusqu'à la dernière bouffée. Et dès qu'il était fini, le patron en ressortait un autre de sa boîte, le roulait entre ses doigts pour apprécier sa souplesse, le humait fortement, prenait sa pince, guillotinait le bout du cigare et l'allumait, tirait une énorme bouffée en s'installant bien au fond du fauteuil et relâchait une gigantesque volute de fumée. Selon l'humeur, on pouvait y voir une gitane danser. Une galaxie s'enroulait sur elle-même où des esprits malins complotaient entre eux. Mais là, ça chiait. Vraiment. Ça faisait 11 ans que Tino bossait pour lui, à servir de garde du corps, de chauffeur, de confident, de coiffeur et de zigouilleur de tout ce qui fait chier. Jamais vu une tempête pareille. C'est vrai que le gringo avait fait fort. Il avait vendu une cargaison de Kalachnikov au patron. 200 kala, contre un beau paquet de bifton. 500 la kala, 100 000 dollars. Tout s'était bien passé. Ils étaient allés dans un stand de tir. Ils avaient essayé 5 Kalachnikov au hasard, tirant des rafales sur les silhouettes cartonnées, les déchiquetant. C'était du putain de bon matos. Par contre, le gringo était un peu chelou. On aurait dit qu'il portait une perruque à la Trump, un peu jaunasse, rocap devant et queue de castor sur l'arrière. Et de plus, affublé d'un costard mal coupé, grisâtre avec des rayures noires, beaucoup trop large pour lui. La transaction s'était faite dans un casino de Las Vegas, le Stratosphere Hotel. Tout d'abord dans une chambre où l'échange cala-bifton fut fait. Ensuite, tout le monde, le patron, le gringo et deux escort girls blondes, deux avions de chasse au sein comme des obus de la lutte va-feu, étaient montés dans la tour qui offrait une vue panoramique à 360 degrés sur Vegas. Ces casinos illuminés, ces attractions extravagantes, ces rues bien agencées. Le champagne avait coulé à flot, coulant aussi le gringo et le patron. Tino avait porté le boss dans sa chambre, congédiant les deux bombasses qui devaient agrémenter la nuit. Il était retourné chercher le gringo pour aller le coucher lui aussi. Mais il n'était plus là. Un des serveurs lui dit qu'il avait vu le Frenchie se lever, commander un double sky avant de partir tranquillement en leur souhaitant une bonne soirée. Qu'il avait l'air joyeux et pas du tout sous. Ça sentait le roussi. Tino avait essayé de remettre la main dessus, se rendant à l'accueil pour savoir où était sa chambre. Inconnu au bataillon. Ça pu être plus en plus le roussi. Et la merdasse de surcroît. Et pendant ce temps-là, le patron cuvait. Une belle arnaque. Plus du trois quarts des fusils d'assaut s'étaient révélés défectueux. Il manquait des pièces. Ou bien certaines des parties provenaient d'autres modèles, et ça vous sautait à la gueule. En essayant une cala, John McFly, un porte-flingue, s'était fait exploser la main. Elle était déchiquetée, les doigts sanguinolents. On aurait cru des chipolatas ouvertes imbibées de sauce ketchup. Dans le stock, il y avait même des calas en plastique version jouet. Mais comment diable avait-il pu les manipuler à ce point? Comment s'en était-il tiré pour ne pas qu'il prenne les calas véreuses dans l'arsenal? Ça avait mis le patron dans une fureur noire. Enfin, plutôt rouge. Rouge sang. Et c'est Tino qui devait s'occuper de calmer cette fureur, en baignant le responsable dans un lac rouge de sang. Tino, tu me retrouves ce gras du bide. Tu le fous dans ta caisse, tu l'emmènes dans le désert et tu l'enterres vivant.
1: Ok, patron.
0: Non, attends, tu l'enterres, mais tu laisses juste la tête dépasser et t'attends.
1: Attends?
0: Ouais, t'attends. T'attends que les fourmis rouges viennent lui déforer la tronche.
1: Les fourmis rouges?
0: Ouais, j'ai vu ça dans un reportage. Elles peuvent bouffer une carcasse de vache en moins d'une heure.
1: Une vache? Vous êtes sûr, patron?
0: Ouais, j'en suis sûr, Trouduc. J'ai vu ça il y a un mois, la téloche. Ça frappe un pli. Tu lui pisses dessus, ça va tirer les fourmis.
1: Hein?
0: Voilà, tu fais ça. Et tu le filmes. Je veux voir sa gueule de Frenchie défoncée par les fourmis, qui ne reste plus que les os, comme la vache.
1: Ok, boss. Ce sera fait.

0: Zach regarda Tino jeter sa clope, sortir son téléphone portable, le poser sur une pierre, l'objectif dirigé vers lui, puis appuyer sur la mise en marche. « Et qu'est-ce que tu fous? T'es en train de filmer, espèce de taré ?» Zach postillonnait de rage. Il matait, désappointé, Tino qui déboutonnait son jean. « Et quoi? Tu vas me foutre ta sale caquette dans la bouche? Espèce de gros pervers dépravé !» Tino sortit son sexe, s'approcha de Zach et se mit à lui pisser sur la gueule. « Psssss !» copieusement. Curieusement, Zach apprécia plus ou moins la chose. L'urine lui rafraîchissait quelque peu la couenne. Après tout, c'était toujours du liquide qu'il pouvait ingurgiter. Il avait lu quelque part que l'urine c'était bon pour la santé, que ça abaissait la température corporelle et que ça favorisait la circulation sanguine. À l'époque, il avait rigolé, en se disant plutôt crevé que de boire de l'urine. Mais là, sa santé était en jeu. Il ouvrit grand la bouche pour recueillir le précieux breuvage, tirant sur son cou, comme un vieux chien couvert de pus sur sa laisse quand il va se promener pour ne pas en perdre une goutte. Tino se mit à glousser.
1: « Alors Gringo, on a soif ?»
0: Zach ne prit pas la peine de répondre. Se contenta d'aspirer goulûment le liquide jaunâtre qui coulait au-dessus de sa tête, sur sa moumoute, sur ses yeux, son nez, et finissait sur ses lèvres et sa langue. « À quoi j'en suis réduit, maugréa-t-il. Et faut tenir, peu importe le coup, suffit de tenir, et la roue va tourner. Allez bon sang. Hé Pecno, c'est tout ce que tu trouves pour me rabaisser? Tu sais, j'en ai vu d'autres, et des plus durs » s'exclama-t-il avec l'aplomb d'un dentiste arracheur de dents. Tino rigola.
1: « Pas le temps que tu peux. Tu feras moins le malin quand les fourmis rouges viendront te bouffer. »
0: Les fourmis rouges? Et qu'est-ce que c'est que cette histoire de fourmis?
1: Bah ouais, les fourmis rouges, elles bouffent des vaches tout ça. J'ai vu ça à la télé la dernière fois. Les fourmis, elles boulottaient tout un troupeau de vaches. Et il restait plus rien. Plus un œil, plus un os. Ici, t'es dans la vallée de la mort. De la mort, Gringo.
0: Des vaches? Les fourmis? Et tu déconnes ou quoi? C'est n'importe quoi ton histoire. Et t'as vu ça sur quelle chaîne?
1: À la télé. La chaîne, je sais plus, on voyait les vaches et les taureaux se faire becter. Les petits aussi.
0: Les veaux?
1: Ouais, c'est ça. Les veaux aussi, pire que les autres.
0: Comment ça, pire?
1: Bah ouais, pire. Il restait vraiment plus rien du tout, alors que les autres, il restait un peu des trucs.
0: Zach soupira, il n'en pouvait plus. L'urine restée sur son visage avait fait un effet loupe et ça commençait à brûler. Et l'autre cinglé qui le filmait lui pissait dessus. Et maintenant, cette histoire débile de fourmis. Tout à l'heure, tu m'as dit qu'il restait plus rien. Et là, tu me dis qu'il reste quelques trucs.
1: Ouais, moi, je sais plus. Hein. L'émission, ça fait un paquet de temps qu'elle est passée. Tout ce que je sais, c'est que tu vas te faire bouffer.
0: Tino se mit à danser autour de Zach.
1: Tu vas te faire bouffer! Tu vas te faire bouffer!
0: On aurait dit un Indien faisant sa danse de la pluie. Enfin là, c'était plutôt la danse du soleil. Y a pas photon. Que du bleu et une immense étoile en fusion dans le ciel. Ça vrombissait de chaleur. Zach pensa aux bombes nucléaires. Boum! Quel effet ça faisait quand on était au milieu de ça? Nagasaki, Hiroshima, le feu des dragons, la mer des dragons, Tyrion. Putain, si seulement un dragon pouvait passer par là et faire cramer ce con. Ouais, et ça c'est dans les films, à la télé. Où il y a aussi des vaches et des fourmis rouges. Tu sais mon gars, c'est n'importe quoi tes fourmis rouges. Il n'y en a pas ici dans ce désert, c'est plutôt du côté du Mexique.
1: M'en fous Gringo, tu vas te faire bouffer. Et si c'est pas par les fourmis, ce sera par le coyote. Ou par je ne sais quelle autre bestiole.
0: Evelan, d'un coup, voilà Tino qui se jette à terre en se tenant son mollet droit et en hurlant.
1: « Putain, on m'a mordu! On m'a mordu! Aïe, aïe !»
0: Zach contempla ahuri Tino ramper vers l'arrière, dégainer son flingue et tirer vers les broussailles. « Bang! Bang! Bang!
1: Un putain de serpent! Il m'a mordu ce con! Oh !»
0: Zach ne put s'empêcher de sourire intérieurement. L'avait bien cherché le gars, à se foutre de sa gueule avec ses fourmis et ses vaches. Elle avait pas pensé au serpent. Tino était recroquevillé, frottant sa jambe avec ses mains, gémissant doucement. Zach perçut quelques bribes.
1: Le patron, moi, oh, quel con, j'aurais dû. Fourmi rouge, ça fait mal. Elle a pas crevé, elle me fallait de la mort. Ah non.
0: Les gémissements devinrent murmures. Zach n'arrivait plus à capter quoi que ce soit. Il beugla.
2: Hey, mon gars, ça va pas fort apparemment. Si tu me libères, je peux te filer un coup de main, tu sais. J'ai un diplôme de secouriste. Je peux te soigner en deux coups de cuillère à peau.
0: Zach Vitino se retournait doucement vers lui, au ralenti. Son visage était transformé. Un teint cireux, cadavérique, les lèvres bleutées et boursouflées.
2: « Oh la vache, dépêche-toi! Ah là, tu vas crever! Essaye d'enlever un peu de sable que je puisse me dégager, et je te sauve! Je sais comment on fait! Faut inciser la morsure et aspirer le venin! Mène-toi là, sinon tu vas y passer !»
0: Tino remua faiblement les lèvres. Aucun son ne sortait. Il souleva sa main lentement pour pointer l'index vers le soleil.
2: « Ouais, qu'est-ce qu'il y a? Tu veux me dire quoi? Putain, crève pas! Libère-moi avant! » « Je veux pas rester dans ce trou pourri. Bon Dieu, bon Dieu !» Tino laissa retomber son bras. Il regardait le soleil avec ses yeux grands ouverts. Il allait perdre la vue à faire ça, ce con. Zach essayait de se tortiller, pour sortir au moins une de ses mains et creuser autour de lui. Ça voulait pas. Le sable était trop tassé pour qu'il puisse remuer le petit orteil. Il quittait pas Tino des yeux. Celui-ci ne bougeait plus, le regard comme halluciné. C'était fini. Oh merde, trop génial. Le gars qui voulait le tuer est mort et il était enterré dans un trou à rats, au milieu du désert, au milieu de rien du tout. Zach était partagé entre la joie d'être encore en vie et le fait qu'il était parti pour avoir la tête comme une tomate et qu'elle explose sous l'effet de la chaleur. Chpouf ! Il entendit un bruit provenant de Tino. Il sentit dans le sable comme une ondulation. Non, putain, c'est pas vrai. Un serpent à sonnette. C'est lui qui avait dû mordre l'autre abruti. Le reptile s'arrêta, la tête dressée en direction de Zach, comme aux aguets. Comme un putain de serpent qui va te sauter à la gueule et planter ses crocs dans ta gorge. Il y avait deux sortes d'hommes sur cette terre. Ceux qui sont bouffés par un serpent et les autres. Et Zach ne savait pas encore dans quelle catégorie il était. Il se sentit partir de peur et pissa. C'était bien le moment. Quoique, le sable mouillé semblait s'affaisser un peu sous lui. Le serpent à sonnette reprit son chemin et se dirigea tout droit vers Zach. Sa petite langue sortait et rentrait. Il avait l'air de prendre tout son temps. Sûr de son fait. Encore un mètre et il allait bondir sur Zach.

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champagne, vin rouge, digestif. C'est un dîner bien arrosé qui s'achève ce soir-là dans le très chic 6e arrondissement de Paris. Mais Jean-Vincent Placé, l'ancien secrétaire d'État, n'a pas envie de se coucher.

0: Et salut, c'est En veux-tu en voilà la radio sur Radio Libertaire 89.4 FM. Voilà, on est super content aujourd'hui de faire cette émission parce qu'en fait, il y a un très heureux événement. Il y a deux heureux événements aujourd'hui. Alors déjà, c'est l'anniversaire de Lucas, ici présent. Salut, bonne année.
1: Merci.
0: Donc voilà, ça... Ah, c'est hier ?
2: Non, c'est aujourd'hui.
0: Ah, ok, ok. Bon, bah nickel. Et c'est aussi notre anniversaire de l'asso.
3: Bon anniversaire.
0: Du coup, on est pas mal. Non.
4: Et l'asso et Lucas ont le même âge.
0: Ah ouais ?
4: Non.
0: Ah non, c'est 15 ans, oui. 15
4: ans.
0: Donc voilà, oui, c'est aujourd'hui officiellement le 23 juin. Donc en fait, c'était notre anniversaire hier.
4: Ah oui.
0: Mais nous, c'est notre vrai anniversaire le 23 juin. C'est il y a 15 ans, le 23 juin, qu'on a organisé la première date, le premier concert d'En veux-tu en voilà. Alors je sais plus ce que c'est par contre. Mais voilà, c'est une grosse erreur. Mais toi, tu sais ?
5: Non, je sais pas.
0: Ah bah.
5: Mais Eric le sait.
6: À croire que ça s'est très bien passé.
0: Mais t'as pas le... bon, en fait, moi, j'étais pas encore dans l'asso, donc...
7: T'as pas le super site, enfin, toutes tes références.
0: Oui, oui, mais là, faut scroller de ouf, c'est une galère.
7: Il est magnifique, ce site.
0: Ouais. Et voilà, du coup, super content. À chaque fois, c'est une grosse stuff qu'on organise. Cette année, c'est au Cirque Électrique, comme on le faisait il y a bien longtemps. Voilà, donc sur les deux salles. Donc, ce sera l'anti-club et la salle de bar, la nouvelle salle qu'ils ont faite, là. Cinq groupes qui s'enchaînent, prix libre, des stands label, expo, distro de vinyle, etc. Une friperie solidaire, voilà, des expos de photos de gens qui font des trucs de graphisme, etc. Et voilà. Et
5: des cracheurs de feu, des joueurs, des montreurs d'ours, des tatoueurs.
0: Des montreurs d'ours.
5: Oui, des montreurs d'ours.
0: Est-ce que vous connaissez pas ça? Et voilà, et du coup, ce sera donc ce samedi, le 27 juin. Il y a 1000 trucs ce jour-là. Alors, bon, il y a des gens qui vont à Rockin' Bourlon, il y a Like Pride, il y a des trucs à la station trop bien, etc. Donc, on va être très.
6: Il y a le dernier jour de la Flèche d'Or aussi.
0: Ah, ah ouais.
6: La dernière teuf à la Flèche d'Or.
0: Ouais, bah ouais, il y a 1000 trucs.
6: Mais c'est déjà complet. Donc,
0: d'accord. Bon, bah, voilà. Nous, ce sera pas complet, je pense. Voilà, en général, on est à peu près 300. Donc, c'est la jauge max à peu près du cirque. Mais là, comme il y a les deux...
5: Oui, répartis sur toute la soirée, voilà. Sur deux salles, ça se passera très bien.
0: Et voilà. Et du coup, on va être très précis sur les horaires, du coup, et indiquer chaque horaire. Donc, l'ouverture, c'est à 18h. Le premier groupe joue à 19h. Et ce sera, je sais plus ce que c'est. Bah, c'est Chien Bernard. C'est ce qu'on vient d'écouter. Ça tombe bien.
5: Et bah, super.
0: Voilà. Et ensuite, bah voilà, il y aura des groupes. Mais du coup, à 20h, c'est vous.
4: Ouais, ouais.
0: C'est PIP. Voilà. Donc, ouais, PIP, on a invité PIP. Salut, ça va?
4: Salut, Karim.
8: Salut.
4: Merci de nous avoir invités.
6: On est un peu plus vieux que la dernière fois.
9: Un petit peu.
0: De quoi? Non, un peu plus vieux que la dernière fois, ok. Bah, ok, bah merci. Alors du coup, on vous a invité vraiment un peu sur un coup de tête. En fait, on a vu que vous étiez de reformation. On a vu un petit post passer, une photo, des choses arrivent. J'ai fait, waouh, il nous manque une personne. Viens, on leur propose de venir. Et vous avez accepté. On a été trop surpris et on était trop contents. Voilà, donc un groupe qu'on adore, qu'on a découvert grâce à Monsieur Thomas Gigelet, ah oui. Voilà, qui nous a dit
4: putain, l'entremetteur numéro 1 de Créteil.
0: Voilà, qui nous a dit faut trop que vous alliez voir ce groupe, faut trop que vous les fassiez jouer, c'est trop bien. Ils ont fait leur premier. C'était votre premier concert, vous avez joué au Belvédère à Belleville, là.
4: Ouais, exactement. Ah, oui, et ouais. C'était il y a presque pile 10 ans, puisque c'était en juillet 2016.
0: Mmh. Ok. Donc cette vidéo traîne toujours sur internet, elle est assez incroyable.
4: Ouais, ouais.
0: Donc, et c'est justement Thomas qui l'a filmé, je crois. Hein.
4: Ouais. Il me semble que c'est Thomas qui l'a filmé. Ouais.
0: Donc voilà, le parc de Belleville, il y a un petit belvédère tout en haut. Et alors vous avez joué, c'était quoi cette occasion?
6: C'était la première campagne d'une association que j'avais cofondée avec Eva Jorena qui s'appelle Ernest, qui existe encore, qui propose de mettre en lien les restaurateurs avec les associations qui font de l'aide alimentaire pour financer, genre Genre, c'était des campagnes où tu finances genre un camion réfrigéré, des trucs comme ça.
0: Ok.
6: Et c'était la première année qu'on faisait ça. Et du coup, on avait fait une fête, quoi, de fin de campagne. Et donc, on avait joué. Il y avait 15-15 aussi.
0: D'accord, ouais. Donc, on a déjà fait jouer très cool aussi. Ils jouent encore, je pense. Hein, je sais pas, mais c'est super.
6: Ils sortent des albums.
0: Super. Avec
6: tout,
0: un. Comment on appelle ça, là, le. Cet instrument un peu hawaïen, un truc comme ça.
1: C'était le steel drum.
0: C'est le steel drum.
6: Alors, l'imitation du steel drum.
5: Je l'avais pas du tout.
0: Le steel drum, voilà. Ok, alors du coup, vous avez fait une tournée avec Big Fif à un moment, voilà.
4: En 2020, en février 2020, juste avant le Covid, quoi.
0: Donc, anecdote assez cool, c'est le gars de Big Fif qui vous a vu à la Pointe La Fête, c'est ça, non ? Jouer ? Ouais.
3: À l'espace B.
0: Ah, c'était à l'espace B.
3: Ouais, c'était à l'espace B.
0: Ah, d'accord, moi je pensais à la Pointe La Fête, ok.
3: Ouais, non, c'était à l'espace B. C'était, on avait joué avec Arthur de Barry. Et du coup, c'était la release party. Je crois que c'était la release party de son EP, en fait, quoi.
0: D'accord.
3: Et du coup, il nous avait invités et tout. Et du coup. Et en fait, il y avait Buck Meek, le guitariste de Big Fif, en fait, qui joue en première partie et tout. Puis voilà, quoi, du coup, après.
0: Voilà, il a flashé sur vous.
4: En fait, il m'a dit, ouais. Ouais, j'ai un groupe, ça s'appelle Big Sif. Si ça vous dit, ce serait cool quand on revient en Europe qu'on fasse des concerts ensemble et tout. Je fais ouais, grave, ce serait bien, ouais. Sans trop y croire, quoi. Puis en effet, quand ils ont annoncé leur tournée, enfin, ils ont annoncé d'abord leur tournée. Et après, ils nous ont envoyé un message genre, ouais, ça vous dit de faire les dates Portugal, Espagne, Italie, France et tout. Je fais bah, ouais. C'était assez ouf, ouais. Là, on est passé de l'espace B à. Au cabaret sauvage en une semaine, quoi. C'était assez ouf.
0: Ok. Bah ouais, du coup vous avez aussi enregistré chez eux, c'est ça?
6: Non, on a enregistré à New York.
0: Oui, c'est ça.
6: Ça, c'était la Pointe Lafayette avec Sava, qu'on partageait l'affiche.
0: D'accord.
6: Et du coup, un peu même genre, quoi, à la fin du concert. Okay. J'ai fait, waouh, mais
0: les ricains vous
6: kiffent. C'est trop stylé. Ouais. ouais. On était passé quand on a sorti notre album, il y avait le mec de NPR qui nous avait playlisté, genre.
0: Ok.
6: Il y avait Lana Del Rey, il y avait PIP. Notre quart d'heure de gloire. Ouais.
0: Et alors du coup, vous avez eu un moment où vous avez arrêté, du coup. Qu'est-ce que je peux vous demander, pourquoi ou c'est peut-être.
6: Ouais, je pense qu'il y a plein de raisons. Enfin, je me permets d'y aller.
1: Vas-y, bien sûr.
6: Il y a plein de raisons. Je pense qu'il y a eu un moment un peu de fatigue et puis de. Où la communication, ça fonctionnait un petit peu moins, quoi.
0: Ouais.
6: Et c'était juste avant, du coup, de partir faire cette tournée pour South by Southwest, là, aux États-Unis.
0: Ok.
6: Et du coup, on avait un peu du mal à communiquer. Et puis moi, j'étais un peu fatiguée, je pense, dans ma vie. J'étais entre deux phases.
0: Ouais.
6: Il y a eu le Covid. Enfin, tout était un peu... J'ai perdu une amie aussi. Moi, j'étais assez chamboulée.
0: Ok.
6: Et du coup, on s'est arrêté. Et franchement, rétrospectivement, je pense que c'est tellement la meilleure idée qu'on a eue. Parce que là, on arrive à se retrouver. Puis en fait, on a une meilleure communication. On est un peu plus vieux.
0: Okay.
6: On est un peu plus ancré, un peu plus mature. Moi, j'ai aussi trouvé un espace. Tu vois, j'ai moins besoin d'attendre de Pablo et Lucas certaines choses. Tu vois, peut-être, je dirais communautaire ou tu vois de compréhension et tout ça de l'autre. Où moi, j'ai quand même trouvé mon ancrage ailleurs.
0: Okay.
6: Et après, je vais pas parler pour vous, quoi. Mais en tout cas, du coup, c'est plus calme. Pour moi, c'est plus serein. Et en même temps, j'ai pas arrêté les cours de chant, donc la voix, elle est un peu à l'endroit où je voulais qu'elle soit il y a 5 ans.
0: Tu prenais des cours de chant, ouais.
6: Ouais, j'avais commencé juste avant les tournées de Big Sif et tout, tu vois.
0: Ok, ah d'accord.
6: Et puis, Lucas et Pablo, ils ont continué à jouer aussi, donc... puis maintenant, il y a un nouveau membre, mais ça, on...
0: Ah ok, je savais pas.
6: Je vais peut-être laisser la parole, ouais.
3: Bon, tu vas pousser.
4: Ouais, bah après, pour un peu pour, comment dire, pour suivre un peu ce que disait Laura, c'est vrai que donc Laura, à la fin de la première période de PIP, disons, est partie vivre à Marseille. Et puis après, on s'est croisés par hasard à Marseille une fois, sur une plage.
6: Ouais.
4: Et ensuite, on s'est croisés plusieurs fois quand on allait là-bas. Et en fait, Après, de manière assez, assez naturelle, je crois qu'on a eu vraiment tous les trois envie au même moment de
0: croiser par hasard.
4: Ouais, la première fois, c'est vraiment croisé totalement par hasard sur une plage dans le sud de Marseille, là, juste avant les Calanques. Ouais.
0: Trop bien.
4: Et on a pas mal discuté. Après, on s'est vu à chaque fois quand moi je passais à Marseille ou quand Laura était à Paris. Et puis après, en fait, je crois qu'on a vraiment eu envie en même temps de retourner dans PIP, quoi. Après, ça fait quoi, une pause de 4 ans quand même. 4 ans, 4 ans et demi.
3: 5 ans peut-être même.
4: Ouais, presque
3: peut-être.
4: 5.
6: Ouais, c'est ça.
0: Et alors, moi, j'ai une petite question, c'est que quand vous avez arrêté, est-ce que vous pensiez que vous alliez reprendre un jour ou bien c'était pour vous... vous savez pas trop.
4: Franchement, je sais pas, je me souviens plus trop de ça, mais je pense pas que... Enfin, tu vois, je pense qu'en fait, à un moment, il y a... Ouais, je pense surtout que l'envie, elle est revenue progressivement, mais surtout à tous les trois, quoi. Il y a pas... Okay. Je pense qu'à un moment où on s'est dit... Où Laura, elle m'a dit, ouais, j'aimerais bien qu'on reprenne les répètes. Moi-même, j'y pensais déjà pas mal. Ouais. Tu vois, Lucas aussi.
0: Okay. Là, il va y avoir une espèce d'énergie incroyable à ce concert.
4: Ah ouais, bah, c'est notre premier concert en 5 ans, là, samedi. Hein. Ça va être intense, ouais. Et donc, du coup, comme disait, je sais pas si c'est Lucas ou Laura qui a dit ça, mais on en a profité aussi pour accréditer un peu le retour de jouer ensemble comme ça, on en a profité pour aussi inclure quelqu'un d'autre dans le groupe qui est Thomas Carpentier.
0: Ah d'accord, violon. Allez là.
4: Ouais. Et franchement, ça a été une évidence. Ouais. Enfin, on y a pensé assez tôt en fait. Et c'est marrant parce que Laura nous a dit, tiens, ce serait bien peut-être d'essayer. Parce qu'en fait, on est trois, donc il y a Laura qui chante. Qui a aussi une pédale d'effet et tout, donc qui crée des textures aussi et tout. Lucas à la guitare et moi à la batterie. Et du coup, c'est vrai qu'il y avait quand même la place, tu vois, pour mettre une source de. Enfin, un instrument en plus, quoi. On a tout de suite pensé à Thomas parce que, bon, déjà, c'est un excellent musicien. C'est quelqu'un qu'on aime beaucoup aussi humainement. Moi, j'ai joué avec lui. Quand j'ai fait des remplacements avec Arthur de Barry, j'ai eu l'occasion de jouer avec lui et c'est vrai que c'est quand même c'est vraiment très agréable de jouer avec lui parce que c'est vraiment un musicien de ouf, quoi. Ouais. Il est vraiment très très bon. Il a une maîtrise de son, il est hyper, il a plein d'idées, il est fort mélodiquement, il est fort en texture et tout. Enfin bon, j'en rajoute pas sur Thomas parce que je sais même pas s'il va écouter, mais si.
0: Okay.
4: Mais voilà quoi, et du coup, c'est vrai que dès qu'on a commencé à répéter avec lui, on s'est dit tout de suite, ouais, c'est clair.
0: Ok.
4: Donc on est vraiment hyper, hyper. Enfin, moi en tout cas, mais j'imagine que le partage, on est hyper, hyper excité de partager.
0: J'ai des trucs dans le ventre là, ça.
4: Non, on est trop. Moi je suis trop content là, j'ai trop hâte d'être samedi, ça va être énorme.
0: Ok, du coup, ce morceau là que vous avez choisi, c'est. Il est dedans, Thomas? Non.
6: Ouais, il est dedans.
0: Ah d'accord.
6: Ouais,
0: c'est super. Pour ça qu'on c'est une exclue.
6: Peut-être l'avancer à 6 secondes, quoi.
4: Ah oui, c'est en fait c'est comme
0: c'est une répète, non?
4: Non, c'est pas une répète. En fait, on a fait une session live qu'on a filmée dans notre studio à Pantin. Qu'on va sortir là, soit elle est sortie aujourd'hui, soit elle sortira demain, mercredi. comme nous, la dernière sortie qu'on a, c'est l'album qu'on a sorti en 2021.
0: Ouais.
4: On voulait faire une petite. Sortir un nouveau morceau, alors pas forcément, on s'est pas précipité pour enregistrer un album ou pour faire quelque chose comme ça, mais déjà sortir une espèce de une session live du moment où on est maintenant quand on reprend PIP, quoi.
0: Ok.
4: Donc, voilà, en gros là c'est le son de la vidéo qui va sortir.
0: Ok. Du coup, bats-toi soleil.
4: Bats-toi soleil.

0: Yeehaw.
1: Qu'est-ce qu'on vient d'écouter? Crazy Screw avec le morceau Desecrated Bag.
2: Bag ou bug?
1: Bug.
3: Oh, yeah.
1: Bug. Bug. Bug.
0: L'oiseau, bug. L'insecte désacralisé.
1: Ah, c'est mouche, bug, non? Ah non, c'est insecte.
0: Insecte,
1: ouais. Ok.
0: C'est très bon, on dirait un petit peu de la musique des Appalaches. Ça m'a fait penser à Roscoe Alcombe ou des trucs comme ça.
1: Ok, je ne connais pas. Alors pourquoi vous avez choisi ça, les PIP?
3: C'est mon choix, donc je suis Laura.
1: Ouais.
3: Et
1: ça commence bien.
3: Et c'est mon algorithme Instagram qui m'a proposé de découvrir cette musique et j'ai vachement apprécié le groupe. Enfin, en fait, c'est très très très contemporain. C'est des gens qui sont hyper politisés, qui sont jeunes. Et du coup, il y a des paroles genre vraiment très très concrète sur l'addiction, sur le fait d'être politisé, le fait de transitionner, l'Amérique profonde de Trump, etc. Donc j'ai grave accroché. Puis musicalement, c'est très beau aussi. J'aime trop cette énergie brute, simple, franche.
1: Ok. Mmh. C'est des jeunes alors, parce que vraiment, moi, entendant le truc, j'aurais dit c'est un papy, tu vois.
3: Ouais, bah non, alors je sais, enfin moi c'est ce que j'ai projeté sur LE, j'ai l'impression que c'est des personnes qui ont genre entre 20 et 24 ans quoi.
1: Ah ouais, d'accord, ouais. Ouf, ok.
3: À vérifier.
1: Ok, bah super découverte en vrai. Hein.
3: Ouais.
1: Ok, et bah merci, alors du coup on rappelle un peu où on est dans Radio Libertaire 89.4 FM, si vous venez d'arriver de zapper sur nous dans votre voiture ou je sais pas quoi. Voilà, c'est l'émission d'En veux-tu en v'là qui organise des concerts. On fête nos 15 ans ce samedi. Il y aura PIP, donc voilà.
0: C'est la combienième date?
1: 838, je crois, un truc comme ça.
0: Non, c'est plus, non?
1: 890, je sais plus. Voilà.
0: On va vous dire ça après.
1: Ouais, et voilà, et ce samedi, gros stuff. Donc vous pourrez voir PIP donc, à 20h. Voilà, et Chien Bernard à 19h. Ensuite, à 21h, il y aura Tombouctou. 22h, Rindocats. Et 23h, le dernier groupe, ce sera Radical Kitten. Donc, je vais vous mettre un petit morceau de Radical Kitten pour vous donner un peu envie de sauter. De vous préparer à sauter pour la fin de cette grosse fête. Donc, voilà. Rendez-vous samedi à toutes avec un morceau de Radical Kitten qui s'appelle Afraid to Die, que j'adore.

0: Et c'était donc Watermelon Snow de Tombouctou que vous pourrez voir donc à 20h, c'est ça?
1: Non, à 21h,
0: pardon. À 21h au Cirque Électrique.
2: C'est l'anniversaire de qui, en fait?
0: C'est l'anniversaire d'un monsieur en blanc. Donc voilà, alors avec ce morceau que je trouve c'est vraiment leur tube, elle a un chant incroyable. Voilà, il y a... Voilà, la guitare est ouf, le batteur est incroyable. Et voilà, et juste avant de ça, on avait écouté Afraid to Die de Radical Kitten, qui finiront la soirée, donc à 23h. Donc venez, ça va être trop cool, il y a plein de choses à faire, à voir, il y aura des gens trop cool, et c'est prix libre en plus, donc voilà. Et il y allait presque avoir une interview
3: à la fin de l'émission.
0: Voilà, à la fin de l'émission, parce que Guillaume doit partir dans pas longtemps. Oui. Donc Guillaume, alors créateur, programmateur, créateur.
4: Oh.
0: Créateur, non?
4: Ouais,
0: créateur de Festival La Femme Électrique, on peut dire ça?
4: On peut dire ça. Co-créateur. Salut tout le monde.
0: Salut. Yes.
4: Voilà, ouais. Voilà, une 15e édition aussi. Ouais. Hein.
0: Ah oui, c'est 15e.
4: Suit,
0: ah, des barres. Voilà. Ok.
4: 17 ans, 2 ans de Covid, mais voilà, 15e ouais. édition.
0: Ok. Il y a eu un moment où genre ça devait s'arrêter, non? À un moment où vous avez dit...
4: Rumeurs.
0: Ah ouais? Non, c'était pas...
4: Non, bah, y a des moments en 15 ans, je pense que c'est un petit peu comme vous. En 17 ans, il y a des moments un petit peu plus difficiles que d'autres.
0: D'accord.
4: De renouvellement d'équipe, on a tous vieilli. Hein.
0: Ouais,
4: voilà.
0: D'accord.
4: Eu des cheveux, eu des enfants, enfin tu vois.
0: Ah oui, c'est par rapport à ça, d'accord. Et le temps de chacun.
4: Bah, oui, bien sûr, puis ça reste un événement passionnel qu'on fait par... amour de la musique et et de l'amitié, de tout ce qu'on partage là-bas. Donc forcément, ça demande de se renouveler aussi.
0: D'accord.
4: Mais ces dernières années, plutôt chouette. Les jeunes gens qui étaient là à faire les petites mains, toutes les petites choses, ont grandi, ça fait beaucoup plus de choses et ont pris le relais sur les plus anciennes figures de l'équipe.
0: Okay.
4: Donc c'est super de savoir qu'on arrive à renouveler le festival.
0: Ouais.
4: Et à ce que ça soit pas quelque chose qui décline à mesure que les années passent.
0: Mmh. Voilà. Ok, alors nous on t'a invité parce que je pense que, enfin je sais pas pour toi peut-être moins, c'est peut-être moins ton del, Audi, mais je pense que c'est vraiment notre festival préféré qui existe en Île-de-France en ce moment. En fait, vous nous ressemblez beaucoup parce que c'est très DIY, on va dire. Genre la musique que vous faites aussi, c'est assez varié, mais c'est très pointu, on va dire. Donc voilà. Toi, je sais que t'es prof, j'ai appris ça il y a pas si longtemps que ça. Comment vous faites pour découvrir tous ces groupes et tout?
4: Je vais pas parler de moi, mais
0: parce
4: que bon, sinon on va pas s'en sortir. Mais on est tous musiciens ou plasticiens ou effectivement, moi je suis musicologue.
0: D'accord.
4: Enfin, mon métier c'est d'étudier la musique, mais indépendamment de tout ça, on joue tous.
0: Ouais.
4: On crée tous des choses et c'est dans un esprit un petit peu kermesse qu'on fait ça, c'est-à-dire.
0: Okay.
4: De pouvoir juxtaposer des choses qu'on n'a pas forcément à voir. Il n'y a pas de direction artistique.
0: D'accord.
4: Préconvenue.
0: Ah ouais.
4: C'est vraiment la mise en commun de nos compétences, de nos goûts, de nos connaissances qui fait boule de neige et qui permet au bout du compte d'avoir un événement effectivement qui se rapproche pas mal de votre ligne.
0: Et du coup, il y a à chaque... alors déjà, on peut dire les dates pour les gens
4: 3-4 juillet, 3-4 juillet, vendredi, samedi, deux longues nuits de musique, hein, de 17-18h à 3h du mat. Il y a un camping derrière, il y a même une piscine qui a ouvert derrière.
0: Ok, d'accord, ça peut intéresser les gens.
4: C'est quand même franchement super, tout en conservant le camping, donc c'est cool. Il y a deux scènes couvertes, plutôt agréables. Et puis les gens viennent aussi, même sans forcément aimer la musique, qui effectivement est un peu de la musique de niche, de la musique un peu bizarre, mais les gens aiment l'ambiance qu'il y a ici, cette ambiance un peu kermesse, donc on est même plus trop surpris de voir des gens arriver qui voient très peu de concerts, mais qui passent un bon moment, qui sont ravis d'être là.
0: Moi, en général, je vois des concerts au début, et après, genre, je fais que parler à des gens.
4: Voilà, tu fais exactement partie de, dans les canapés, tout ça.
0: C'est à Tournan-en-Brie, du coup.
4: À Tournan-en-Brie, alors soyons très concrets, pragmatiques, terminus du RER E.
0: Ouais.
4: Ou la ligne P, direction Coulommiers, 25 minutes de Gare de l'Est. Tu vois, je connais mon speech.
0: D'accord.
4: Et prenez vos préventes.
0: Ok.
2: Il en reste, ça
4: part vite. C'est toujours un petit peu le nerf de la guerre. Non, ouais. Ça fait depuis toujours, mais il y a une tendance qui s'est accentuée, celle des gens qui viennent last minute, en fonction d'autres plans qu'ils pourraient avoir ou de je ne sais quel.
0: Ouais.
4: Et c'est plus difficile pour les festivals comme les nôtres qui devront avancer pas mal d'argent pour faire fonctionner tout ça.
0: Ok, ouais. Donc, et c'est moins cher la prévente, non?
4: Et en plus, la prévente, c'est moins cher. Donc, ouais. Si vous savez que vous venez, prenez votre prévente.
0: Ok. Voilà. Mmh. Ok, et du coup, chaque année, vous faites jamais jouer des groupes deux fois, quoi.
4: C'est l'idée, ouais. Sauf nos propres groupes. Voilà, parce que quand même on organise.
0: D'accord.
4: Donc de temps en temps, quand on a un nouveau set, un nouveau truc, on vient le jouer à la ferme. Mais c'est vrai que sinon, l'idée, c'est plutôt de donner place à la découverte. Hormis pour des événements un peu comme le vôtre, hein, pour les 10 ans, c'était ça, on a fait venir des groupes de copains qui avaient déjà joué, nanana. Mais sinon, l'idée, c'est plutôt de découvrir des nouveaux groupes. Bon, après, dans les nouveaux groupes, on retrouve souvent des musiciens d'autres groupes qui ont déjà joué. Hein,
0: ouais, oui.
4: Ça, c'est assez consanguin. Mais c'est bien de donner la place à de nouveaux projets.
0: Ok. On peut s'écouter un peu de musique, du coup, des groupes qui jouent vendredi. Du coup, t'avais choisi Violent Sadie Mode.
4: Alors, Violent Sadie Mode, par exemple, qui est assez emblématique, finalement, de la grosse tendance rock de notre festival. Hein, du rock assez énergique. Là, c'est un petit peu hardcore. C'est très bien joué.
0: Ils viennent d'où?
4: Je crois que la chanteuse est anglaise.
0: Ouais.
4: Et les autres membres sont français.
0: Ah ouais,
4: ils ont sorti un album l'année dernière qui m'a bien tapé dessus. Ouais.
0: Ok, et c'est parti.

0: Ok, donc c'était Gantz avec le morceau It's Just Life. Voilà, que vous pourrez voir donc le vendredi à la Ferme Électrique, un des meilleurs festivals d'Île-de-France. Voilà, c'est le 3 et 4 juillet, donc c'est ça. À Tournan-en-Brie, faites l'effort de prendre le train. Voilà, c'est combien la place?
1: Une vingtaine d'euros la soirée.
0: D'accord.
1: Voilà, donc une quarantaine d'euros le passe de jour.
0: Ok. Donc il y a pas mal de groupes, je vais les citer comme ça. Donc vendredi, il y a Donna Kask, Révérend Beatman et Milan Slick.
1: Milan Slick.
0: Ok. Violent Sandy Mode qu'on a écouté tout à l'heure. Gantz qu'on vient d'écouter. Flipper, Étienne Jomet, Gwendoline, Mamie d'Aragon, Crulure, Martha, Les Machines de Rémy. Voilà. Samedi 4 juillet, il y aura The Cuckoo Sisters. Gratuit, ouais, centre-ville.
1: Un groupe de okay. country, cette année plutôt au Cajun.
2: Elles l'avaient déjà fait, elles étaient déjà
1: Camille,
2: passées
1: vient,
2: il y a quelques années.
1: Elle vient très souvent.
2: Sur la petite place où il y a le
1: exactement,
2: petit
1: centre-ville, voilà, le samedi midi pour récupérer un petit peu autour de la fontaine, manger
0: nickel.
1: Un bout et
2: elles
1: font de la musique acoustique.
2: Elles font de superbes harmonies vocales.
1: Exactement.
0: Okay. Bobo et Béaja,
1: musique
0: Cordovède.
1: Malgache.
0: Voilà. D'accord.
1: Plutôt,
0: Léa Jacta Est, Forever Pavot, Mosai Mosai et Pépé. Bathing Suit. It Girls, Suzanne Landier, Parsec, Double Vitrage et Les Machines de Rémy.
1: Ah, les machines de Rémy, deux fois, t'as vu. Les Machines de Rémy, c'est une install.
0: Ah, d'accord.
1: Voilà, Rémy fabrique des automates. Et
0: ah, oui, d'accord.
1: Ça, voilà.
0: Ok, et ça joue de la zik.
1: Et ça joue pas de musique.
0: Ah non, okay.
1: non pour une fois, okay, et ça d'accord. fait pas de mal, pas de musique. Juste des automates, okay. des machines, c'est robots, c'est super. Donc c'est des installs
0: okay,
1: qui sont à côté. Il y a de la musique, mais il n'y a pas que de la musique. Il y a aussi un petit peu de performance. Oui, il y a des activités participatives. On arrive toujours à faire participer les festivaliers sur des activités musicales, sonores, avec des installations qu'on prépare, des instruments qu'on sort, qu'on met à disposition.
0: D'accord.
1: Donc,
0: ouais,
1: il y a de quoi ça. Il y a de quoi ça.
0: Oui, c'est vrai que dans le
1: notre petite chapelle là.
0: Ouais, voilà. Moi, j'ai déjà fait des petites impros et tout avec des gens. Voilà. C'était super.
1: Ouais, il y a toujours de quoi s'amuser.
0: Des bonnes frites.
1: Des bonnes frites.
0: Voilà.
1: Des frites maison. Des petits plats, bah, tout est DIY hein, encore une fois, il
0: ouais.
1: n'y a pas de food truck, il n'y a pas de...
0: Ouais.
1: Tout est fait maison.
0: Voilà. Ok, donc voilà, on va se mettre deux petits morceaux de samedi. Alors mais juste un truc que je voulais dire, d'où est venue cette envie de faire ce festival en fait, parce que
1: on voulait
0: à cet endroit
1: on voulait faire le festival dans lequel on aimerait être invité.
0: Okay.
1: En tant que musicien, comme on jouait un peu dans des lieux comme dont vous parliez tout à l'heure, les trucs à Belleville, tout ça,
0: ouais.
1: on avait marre de ramasser les tessons de bouteilles en arrivant, et on s'est dit non, mais il faut qu'on fasse l'événement où on ne nous invitera jamais, il faut qu'on le fasse nous-mêmes, quoi,
0: okay.
1: tu vois.
0: Ouais.
1: Et donc c'est né de ça, et puis on avait un beau collectif de groupes hein, autour de la Ferme de la Justice, où on jouait tous dans des groupes garage, proto-punk, etc.
0: Ça, c'est un truc de la mairie de Tournan ou c'est
1: Ah non,
0: c'est
1: non, ça n'a absolument rien à voir.
0: C'est
1: il s'avère
0: privé.
1: Que

0: sur le terrain, à Tournan-en-Brie. Et en regroupant toutes ces forces-là, on a fait une première édition qu'avec nos groupes, une deuxième avec nos groupes, les groupes de copains,
1: okay,
0: puis d'accord, les copains de copains, et puis de fil en aiguille, des choses qui avaient un petit peu plus de notoriété, on va dire, ou des groupes étrangers. Et puis voilà, il a fallu quelques années pour faire venir les gens jusqu'à Tournan.
1: Ouais.
0: Mais les gens ont compris finalement que
1: c'est souvent complet ou
0: c'est pas si souvent que ça complet.
1: Ouais, d'accord.
0: Non, c'est difficile. C'est toujours difficile.
1: D'accord.
0: Là où à Paris, les choses sont relativement, enfin plus faciles, on va dire.
1: Non,
0: chez nous, c'est toujours un challenge.
1: Ouais.
0: Mais en tout cas, on n'a jamais voulu que ça devienne plus gros. Hein. C'est-à-dire, c'est une jauge de 600 spectateurs, 800 maximum.
1: Okay.
0: Plus une centaine d'artistes et une centaine de personnes qui organisent le festival. On arrive à une jauge de 1000 personnes, jauge qu'on ne peut pas dépasser de toute façon, sinon ça rentrerait sous la législation. Enfin, ça serait le préfet qui devrait donner son aval pour ce festival-là.
1: Ouais.
0: Et le préfet dirait non, parce que tout ce qu'on ramène, c'est de la bricole, des trucs trouvés dans les poubelles, des bandes magnétiques qui pendent à un endroit.
1: D'accord, enfin,
0: Donc effectivement, rien n'est suffisamment aux normes, même si, je vous rassure, c'est safe, hein, tout est bien fait, bien pensé, mais par des mesures compensatoires, on va dire.
1: Oui,
0: tout ce qu'on installe en soi est potentiellement inflammable, dangereux. Enfin,
1: non.
0: Potentiellement.
1: Ok, voilà. Et bah merci beaucoup. Bah, on va se quitter parce que tu dois partir.
0: Ah ouais, désolé. Voilà. Ça aurait été un plaisir de rester.
1: Il n'y a pas de souci. Du coup, tu as choisi.
0: Je retourne à Tournan, c'est ça l'affaire.
1: Ah, c'est ça. Ouais.
0: Et oui.
1: Oui, parce qu'il y a une grosse prépa à chaque fois de déco, etc. De trucs.
0: Là, on a commencé le chantier il y a deux jours. Et comme on fabrique tout nous-mêmes, c'est 15 jours de chantier, une semaine de démontage.
1: Ouais, c'est énorme.
0: Donc c'est quand même assez colossal avec toutes les récups qu'on peut faire à droite, à gauche, des feuilles de théâtre. Plein de machines en construction et plein de surprises. C'est vrai que je l'ai pas dit.
1: Quand tu vois la différence quand il n'y a pas la ferme électrique et quand il y a la ferme, on est en mode waouh, mais
0: c'est comme ça d'habitude.
1: Ouais. C'est vous fabriquez un Disneyland. Quoi. Ok, du coup, tu as choisi un morceau de Suzanne Landier.
0: Ben, pourquoi pas, Suzanne, l'ai découverte par le plus grand des hasards. Elle joue du casiotone, elle fait un morceau par jour et je trouve que ses chansons sont super inspirées. C'est très frais, c'est très spontané et un peu à découvrir sur place, quoi.
1: Ok, voilà. Ça jouera samedi, du coup. On met ce morceau. Yes, c'est parti.
0: Et merci pour...

0: Ok, c'était donc It Girls qu'on a déjà passé avec le morceau Off The, mais c'est hyper bien ce groupe. Alors voilà, ils jouent le samedi à la ferme électrique. Super content qu'elle passe là-bas. Juste avant, c'était Suzanne Landier. Donc voilà, je vous conseille d'aller voir ce festival, voilà, qui est le meilleur festival d'Île-de-France, autoproclamé par... Enfin, proclamé par Karim.
1: Moi, j'aime bien, je comprends pas pourquoi tu m'as dit que...
0: Non, parce que t'y vas pas.
1: Tu m'as fait passer pour un pissoir.
0: T'y vas pas. Marlon, il est déjà allé.
2: Ouais. Quoi, où ça?
1: J'y suis allé deux fois.
0: T'es déjà allé deux fois. Okay. Vous êtes déjà allé les PIP?
3: Moi, je suis déjà allé.
4: Oui.
0: Ok.
4: Oui,
0: moi aussi. Est-ce que vous avez déjà joué?
4: Ah non.
0: Là-bas.
4: Danser là-bas.
0: Danser, ok. Marlon, toi, t'y es allé du coup l'année...
2: J'y suis allé deux fois avec toi, c'était super.
0: Ouais, ok. Ok, alors invité
2: sur...
0: Oui, je me rappelle du début.
5: Le hockey mal à l'aise. Okay.
0: Marlon, du coup, t'es dans le coin, voilà.
2: En vacances, à Paris, ouais, voilà, il fait ça. 40 degrés, faut en profiter.
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2: 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Et pour acheter des ventilateurs et tout.
0: Ouais, on n'a pas de ventilateur en plus.
5: Ah oui, c'est vrai que ce serait pas mal la clim.
0: Et voilà, du coup, Marlon, tu passais par là, donc... je t'invite et voilà,
2: tu viens d'un festival. Je suis trop content de découvrir cette petite radio que j'écoute.
0: Ah ouais?
2: Et à Strasbourg, quoi. Mais ouais.
0: Je suis pas sûr que ça passe à Strasbourg, Radio Libertaire. Hein,
2: bah, mais... En podcast.
0: Oui, en podcast, oui. Mais sur internet.
2: Bah oui, non, je suis toujours content de te faire un coucou quand je suis à Paris. Et du coup, là, tu m'as proposé de venir. Et donc, je vous rencontre aussi. Je suis très content. Et puis, la ferme électrique, bah ouais, je kiffe bien.
0: Ouais.
2: Mais je pourrais pas venir. Moi, je commence. Une petite tournée le 3, mais allez-y, okay. 3-4, ça va être trop bien. Et qu'est-ce que... Oui, j'en ai profité pour mettre un petit morceau. J'ai fait des vacances à un festival en Italie qui s'appelle le Beaches Brew Festival. Je sais pas si vous avez déjà entendu parler de ça. C'est okay. Un truc de ouf. Ouais. L'affiche, elle est trop belle en plus. Enfin, c'est comme ça que j'ai fait le lien. J'ai vu une belle affiche sur Insta et après, je me suis rappelé d'une pote qui m'a dit qu'elle a passé 3 jours de folie sur une plage en Italie, à Ravenne. Et c'est concert gratuit. La prog, elle est géniale. Les gens sont adorables.
0: Concert gratuit?
2: Ouais.
0: Ok, c'est un genre
2: sur
0: de
2: la plage. Non, mais c'est vraiment, c'est gros coup de cœur. Personne m'a dit que j'étais bronzé, mais genre ça fait vraiment partie du truc de, en fait,
5: t'es bronzé,
2: la journée.
5: Hein.
2: On est d'accord. La journée, tu chilles à la plage, avec les personnes que t'as rencontrées la veille, t'as les balances qui sont à côté, et puis c'est 3 jours sur la plage. Et ouais, c'est des vacances cadeaux, quoi. Et donc toute la prog était hyper touchante parce okay. que moi j'aime bien les trucs qui clignotent un peu, pas avoir que un style musical.
0: Ouais.
2: Du coup, là, c'était trop agréable de voir qu'à chaque fois, il y avait quelque chose de touchant.
0: Il n'y a pas une DA un peu? C'est pas genre...
2: Bah ouais, t'as deux programmateurs, je crois, programmatrices,
0: ouais.
2: Et qui se partagent un peu. Mais en fait, c'est quand même assez ouvert et tu peux... Ouais, justement, tu passes un peu d'un style à l'autre et c'est très cool. Après, ça reste un peu ancré dans le rock. Mais tu vois, il y a 10 ans, ils ont inventé King Gizzard and the Lizard Wizard et les Aussies sur la plage, gratos, quoi. Bref. Là, okay. Maintenant, c'est... Et tant mieux, d'ailleurs, que ça soit pas... Moi, je m'attendais peut-être à un truc mainstream ou j'en sais rien. Et en fait, ouais, c'est une petite jauge. Je pense qu'on était quoi, 800, 600.
0: Ok. C'est une bonne jauge.
2: C'est une bonne jauge et voilà, le mood est trop bien, je l'ai déjà dit en fait. Voilà. Et donc j'ai une petite découverte, c'est Good ouais. Flying Birds et ouais.
0: Alors vraiment, il était quelle heure quand ils ont joué?
2: Il était quoi, 10h30
0: 22h.
2: Le climax de j'ai trop envie d'écouter ça.
0: D'accord.
2: Ils ont 20 ans tout mouillé et puis ça marche trop bien, quoi. C'était juste super fun d'avoir ça au bord de la plage, quoi.
0: Okay.
2: Ouais, voilà.
0: Eh ben super. Merci pour ce petit tips, Beaches Brew. On écoute du coup Good Flying Birds avec le morceau Fall Away.

0: Wouh! Vous venez d'écouter Fake Dust avec le morceau. Attends, comment il s'appelle celui-là? C'est Implanted Imperative sur l'album Decrepitizing Dean of the Cerebral Psychopticon qui est sorti le mois dernier sur Iron Lux.
1: J'avais cru comprendre dans les paroles en fait, quand on l'a écouté. C'était assez clair.
0: Et je les ai vus aux Zorba la semaine dernière.
2: Aux Zorba!
0: Et c'était vraiment super.
2: Iron Lux aux Zorba!
0: J'aime bien quand ça fait ça, c'est tu viens de découvrir un groupe, tu check le bandcamp et tu vois qui passe genre là dans deux jours, tu vois.
2: Ah ouais,
0: et là c'est exactement ce que ça m'a fait. Et j'ai écouté l'album en boucle pendant
2: Incroyable.
0: Une semaine et j'ai fait vas-y j'y vais, je suis trop chaud. Et c'était
2: Seattle
0: grave.
2: En plus
0: ouais des mecs de Portland Oregon. Okay. Et hyper gentil, pareil, ils doivent avoir 25 entre 25 et 30 piges max. Et j'ai parlé au batteur et tout et je lui ai demandé mais mec enfin sur la batterie t'as fait combien de hot takes, il y a combien de prises de drum, ils l'ont fait en live.
2: Oh,
0: en fait. Bah écoute, ça m'a surpris aussi, mais à vérifier. Apparemment l'album est enregistré en live, mais ça me paraît un peu trop beau pour être vrai. Et après je les ai vus en concert et j'ai fait ah j'avoue,
2: ouais.
0: Il y a peut-être moyen qu'ils l'ont fait en live parce que ça envoyait vraiment vraiment du lourd. J'avais rarement vu un batteur mettre aussi cher à sa snare, à part batteur de c'était Star 7.
2: Ok, ouais.
0: Tu te rappelles? Et, et c'était complètement cohérent parce que le chanteur du groupe avait un t-shirt, c'était Star 7. Et j'ai dit, mec, voilà, ça make sense maintenant. J'ai compris là, pourquoi vous abusez comme ça de vos snares.
2: Attends, mais aux Zorba, ça devait être très fort du coup.
0: Ça sifflait. En fait, sur le moment, je m'en suis pas rendu compte. Et quand je suis rentré chez moi, il n'y avait plus de silence pendant. Mais super découvert, super concert, super album, 20 minutes, 20 morceaux, parfait quoi. Vraiment le grind comme ça faisait longtemps que j'en avais pas entendu. Hyper technique en plus de tous les trucs de Death qu'ils citent. Ils parlent du Mahavishnu Orchestra, donc ils sont très branchés jazz fusion.
2: Okay.
0: Et en fait, le batteur, il est vraiment méga, méga technique comme vous avez pu l'entendre. Il enchaîne blast beat avec des trucs de 10 beats, avec plein de techniques différentes. Et il tape vraiment très, très fort. Enfin, c'est un super, super set.
2: Ok, donc c'était Fake Dust.
0: Exactement. C'est Fake ça. Dust de Portland.
2: Fake Dust, la pousse, la
0: C'est pas Fred.
2: Fausse poussière.
0: Fred Dust.
2: Fred Dust. Eh ben merci. On arrive bientôt à la fin de cette émission. Il y a quelques petites recommandations encore de PIP, voilà, de groupes que vous avez récemment découvert, c'est ça ou c'est.
3: Pablo. Non, mais en fait, on a joué avec un autre groupe d'essai avec Pablo.
2: D'accord, ouais.
3: On a joué avec un groupe du coup qui s'appelait Subsided Junk. C'est des Hollandais. En fait, c'est plus un collectif qu'un groupe. Et du coup, ils ont un autre groupe qui s'appelle Hut.
2: Et Hut. Du coup, Hut, ouais,
3: c'est ça. Et du coup, voilà quoi. C'est un morceau très très pop. Donc,
2: c'est en Allemagne, c'est ça.
3: Comment?
1: C'était aux Pays-Bas. Date en Pays-Bas.
2: Ouais, d'accord.
3: Et du coup, c'est un collectif hollandais de Tilbourg. Et voilà.
2: Vous êtes pris une claque.
3: Alors là, du coup, ce qu'on va écouter, c'est un morceau vraiment très pop qui n'a rien à voir
2: D'accord.
3: avec le groupe Subsided Junk. Enfin, si, c'est les mêmes gens, mais stylistiquement, ça n'a à peu près rien à voir. Parce que Subsided Junk, c'est plus une sorte un peu d'impro, un peu kraut.
2: Ok.
3: Voilà, avec
1: sur scène, neuf.
3: Ouais, c'est ça.
1: Ils jouent tous en même temps.
3: Et puis sinon Hut, c'est plus un petit peu post-punk, on pourrait dire. Et puis là, du coup, ce morceau, c'est vraiment de la pop pour le coup. Et voilà. Coup,
2: ok. Et bah le morceau s'appelle Sugar Pop Song. Donc c'est parti. Merci pour la découverte.

0: Et nous venons d'écouter Prune. C'est son deuxième album. Le morceau s'appelle Easy. Je suis pas exactement sûre d'où elle est, mais elle est aux États-Unis aussi. Et moi, je l'ai découverte par son premier album, dont je me souviens plus le nom, mais qui est vraiment incroyable et que j'ai écouté en boucle avec des chansons comme I Want More, qui m'a vraiment complètement cassé le crâne. Et dont on s'est rendu compte avec Marlon qu'elle avait joué à Beaches Brew Festival le 10 juin dernier. Donc voilà.
1: Ah, mais genre, là où tu l'as vu du coup ?
2: Je l'ai loupé.
1: Ah merde !
2: Ok. Voilà. Mais preuve que c'est. Faut ne pas louper des concerts. C'est la morale de cette histoire. De regarder les concerts et essayer de pas trop boire pour être. Dès la première heure, au premier concert.
3: Ah bon, c'était ça qu'il fallait faire. Ah, moi, je croyais qu'il fallait beaucoup boire, justement.
1: Ok, et t'as découvert ça comment ? Quelle est ton histoire avec ce...
0: Et je sais plus, mais je me demande si c'est pas pareil. L'algorithme, ouais. Ou un truc un peu de hasardeux, quoi, et où j'ai accroché mes directs.
1: Ouais, bah putain, c'est super bien. Ouais.
0: Et là, le deuxième album, il est beaucoup plus produit, enfin, c'est trop bien.
1: Ouais. Comme il disait Guillaume, juxtaposition.
0: Ouais, voilà. Oui. Oui,
1: il y a des
0: merci Guillaume.
1: Juxtaposition de voix, voilà. La fin, ouais, trop cool, on s'y attend pas, ce petit beat comme ça, ouais, trop
0: et
1: bien.
0: Et pareil aussi, des belles paroles et tout.
1: Ok, tu fais gaffe quand même pas mal aux paroles, même quand c'est en anglais et tout.
0: Bah après, il y a des trucs que je comprends pas, mais quand je saisis, tu vois, certaines phrases ou certaines tournures, j'aime bien, ouais.
1: Et est-ce que, genre, quand tu saisis ces tournures, etc., tu vas lire les paroles ?
0: Non, enfin, parfois...
1: Parce que peut-être tu peux avoir ton interprétation.
0: Ouais. Ça m'est arrivé quand je voulais vraiment chanter par-dessus le morceau et que je faisais trop yaourt. Ça m'est arrivé d'aller vérifier les paroles et de faire des découvertes.
1: Ok. Ok, et bah on arrive à la fin de cette émission. Merci. Voilà.
0: Attends, on voulait te poser.
1: Ah oui, c'est
0: des
1: ça, merde.
0: Ouais.
1: Okay. L'interview
0: intervient. Voilà, parce que. Ouais, Karine.
1: Ok, qu'est-ce que vous voulez savoir?
0: Qu'est-ce qu'on veut savoir? Bah, un petit bilan des 15 ans déjà. Vous êtes combien? Compris qu'il y a 839 concerts. Est-ce qu'il y a des souvenirs que tu veux partager? Qu'est-ce que tu veux partager? Aussi, peut-être l'horizon?
1: Alors déjà, on n'est plus beaucoup, c'est une asso qui a commencé, on était quand même pas mal, on a toujours été à peu près 7-6 quoi. Là, c'est plus aux alentours de 1,5. c'est genre Eric qui fait tout, moi je l'aide un petit peu. Bah, déjà, moi je suis à la technique, je fais le son et tout, j'aide pour la prog un peu, mais de moins en moins... donc voilà, c'est quand même Eric qui trouve les premières parties, les salles, les sleeping. Ça, c'est le plus dur à chaque fois. Et de toute façon, les groupes, ils sont habitués. Ils savent qu'à Paris, c'est une galère de trouver des sleeping, n'est-ce pas, Marlon? Et voilà, moi, je l'aide un peu. Il y a aussi Flo, etc. Mais oui, on a quand même moins de personnes, mais ça marche encore. Voilà.
4: Bah moi, je tiens à dire que quand même, étant un habitant de Paris, moi j'ai grandi en banlieue parisienne, j'ai grandi à Créteil, avec mon frère Lucas, ici présent, on a des groupes, on a des groupes depuis, je crois que le premier groupe qu'on a fondé, c'était en 2003, donc ça commence à dater.
1: Ouais.
4: Et je pense qu'on peut vraiment rendre hommage à En veux-tu, en voilà, parce que non, mais c'est vrai, parce que nous, on a vu. Alors sur les 838, on les a pas tous vus, tu vois, mais on en a quand même vu énormément. Moi, je sais que En veux-tu, en voilà, ça m'a fait découvrir énormément de groupes. Quand j'y ai joué, en plus, aussi quelque chose de très important à dire, c'est que à chaque fois que j'y ai joué, nous, on fait des musiques qui se jouent fort.
1: Hein. D'accord.
4: En gros, nous, on fait des musiques. On a toujours fait des musiques où on jouait fort. Et on est toujours arrivé dans des endroits où quelqu'un te dit « Ah, ça, c'est trop fort, ça, c'est machin. » Avec En veux-tu, en v'là, on a ce havre de paix où on sait qu'on est entre gens qui aiment ça, que les salles, elles sont la plupart du temps, elles sont quand même plutôt au courant que ça va jouer fort et tout. Et ça, c'est un truc qui est quand même assez important et qui est vraiment cool avec
1: En fait, on a plusieurs critères pour choisir les salles dans lesquelles on... En fait, on a toujours été un peu... On cherche un peu des salles, des nouvelles à chaque fois pour ouvrir un peu le champ des possibles. Et aussi, ça permet aussi à d'autres assos de trouver d'autres salles. On a déjà voilà, trouvé une salle et en fait, bah, on fait quelques concerts là-bas et du coup... Bah, du coup, il y a plein d'assos qui font « Bon, bah, ok, moi aussi, je vais tenter ma chance. » Et en fait, ça ouvre vachement de salles. C'est super cool. Voilà, on a fait des squats, etc. Et en fait, on a trois critères. C'est est-ce qu'on peut jouer assez fort ? Est-ce que les bières sont pas chères ? Est-ce qu'il y a des vigiles qui te fouillent à l'entrée ? C'est ça.
4: Je pense qu'on peut applaudir parce que moi, je me suis récemment fait jeter d'une... Enfin, presque jeter Manu Militari d'une salle dont je dirais le nom.
1: Ah bon ?
4: où le service d'ordre était clairement pas... clairement pas raccord avec l'état d'esprit du lieu.
1: Ah
4: et
1: ouais,
4: c'est quelque chose de très, très, très désagréable.
1: Ah merde,
4: et...
1: c'était chinois, c'est ça ?
4: Hein ?
1: Non ?
4: Non,
1: c'est
0: sympa aux Chinois.
1: Merde, okay.
4: Les Chinois, ils te laissent sortir et tout. Bon, il y a toujours ce truc, il faut mettre le verre sur le côté et tout.
1: Ouais.
4: Mais non, c'est, bon, je dirais pas où c'est, mais de toute façon.
1: Ok.
4: bon. Mais c'est pas grave. Mais,
1: oui, parce que t'as envie d'y rejouer.
4: Et même le fait que, par exemple, avec En veux-tu, en v'là, on voit encore des concerts prix libre, on voit des concerts à 5 euros. Ce qui aujourd'hui est vraiment très très rare. Il y a presque plus ça, des... Les prix sont très bas et en plus, moi, tu as nommé Eric aussi tout à l'heure. Je pense qu'on peut aussi rendre hommage à Eric quand même, qui est quand même le saint patron de la scène noise de Paris. Et Eric, quand on joue avec En veux-tu, en v'là, Eric, déjà, il est tout le temps là, première chose. C'est un organisateur qui vient à tous ses concerts. Il est hyper sympa, il prépare des trucs à bouffer. Il est ultra arrangeant, c'est lui qui fait toutes les boucles de mail et tout. Et voilà quoi, hein, c'est. Voilà, je vais m'émouvoir, mais voilà, Eric, il faut. C'est quand même.
1: Et c'est le super
4: héros. Un héros de Paris quoi. Et toi aussi d'ailleurs, Karima, j'en profite pour te dire.
1: Ça m'arrive.
4: C'est pareil. Hein.
1: Mais je fais pas. Je fais pas de bouffe. Et ouais, j'ai déjà parlé avec lui de ça. Tu vois, quand on fait jouer des groupes et qu'en fait ils commencent à devenir connus et en fait qu'ils veulent jouer toujours avec nous parce qu'ils nous aiment bien, parce que voilà, ils aiment le DEL, ils veulent nous aider, etc. Bah, typiquement La Jungle par exemple ou d'autres groupes en fait qui commencent à péter, bah en fait, c'est des groupes où au final les places se vendent plus cher, donc ce sera pas 5 euros, ce sera je sais pas 15 balles, un truc comme ça, tu vois. Et je disais à Eric, mais en fait il faut qu'on les fasse parce que. Ils veulent jouer avec nous, voilà. Enfin, c'est une espèce de d'amitié, enfin de truc où on sait qu'on va être bien accueilli, qu'on va être voilà. Et lui, il n'en démord pas. C'est il faut pas faire ça. Il y a d'autres gens qui font ça. Il y a d'autres assos, il y a d'autres organisateurs de concerts, il y a d'autres salles de concerts. Nous, on est là pour faire des concerts à 5 balles pour des groupes qui démarrent. Voilà. Et puis quand si ils pètent, bah tant mieux. Et on va pas être là en train de chercher, enfin prendre un peu, gratter un peu de leur fame, tu vois.
4: Ouais, genre, bien sûr.
1: Pour nous monter aussi, tu vois. Il y a des avantages et des inconvénients parce que bah en fait c'est cool parce que du coup ça nous permet d'être tout le temps avec ce prix-là et de pas faire d'erreurs. Mais aussi c'est vrai que bah peut-être on pourrait profiter de la notoriété de groupe pour amener un autre public aussi à nous découvrir et à suivre plus nos concerts. Mais bon, voilà, on restera toujours l'orga DIY à 5 balles. Voilà.
2: Est-ce que je peux ajouter un truc aussi de ma petite expérience aussi strasbourgeois qui vient à Paris. Et on a eu... Il y a des moments où on n'est pas passé par En veux-tu, en v'là. C'était un cauchemar. Mais je te jure.
1: Ah ouais,
2: non, mais un truc. Et c'est là aussi où bah, tu sens la différence humaine, en fait. Et juste, et aussi, ouais, combien de fois j'ai vu Eric faire le paratonnerre parce que c'est la dernière fois que vous jouez ici. Machin. Enfin, tu sais, un peu ce truc-là de tout le temps dealer. Parce que ça joue fort, parce que oui, il y a peut-être pas assez d'entrées, parce que enfin tu vois genre je vois aussi à quel point je sais pas, une scène où il se fait mal parler par le gérant et puis tu vois comme il encaisse et ça m'a profondément touché à chaque fois. Et même aussi bah quand en tant que musicien, quand il y a des les programmateurs, programmatrices qui sont devant et qui kiffent. Il y a un truc de plaisir de se dire, ah bah en fait...
1: Bah, il n'est pas toujours devant,
2: mais
5: ouais,
2: ça arrive.
5: Mais il y a souvent aux entrées.
2: Ça, ouais, voilà. C'est quelqu'un que je... Ouais, où tu sens que ouais, il y a profondément du plaisir à inviter aussi, et ça se enfin voilà, ça se transpire, attends, non, c'est pas le mot que je voulais dire,
1: ça transpire.
3: En tout cas, ça transpire
2: là, qu'on peut dire, ça transpire
3: dans le studio, ça transpire.
6: Non, mais en tout cas, je pense qu'on peut profiter pour vous dire merci, quoi, sur les 15 ans déjà. C'est, enfin voilà,
4: ah oui,
1: ça, ouais, c'est les 15 ans,
2: ouais,
1: grave, c'est trop sympa,
2: ouais, les 15 ans dans Veux-tu en Blanc,
1: ouais, c'est samedi au Cirque Électrique
6: avec les différents groupes avec qui on a joué, avec Pablo déjà, enfin bon voilà quoi, nous, et puis surtout qu'on est découvert aussi, voilà, juste pour dire merci, donc voilà.
0: Ouais, moi aussi j'ai exactement le même son de cloche, avec une expérience vraiment mémorable et beaucoup de soins apportés, beaucoup de, enfin la chaleur humaine qui se sent et tout, les petites caves, la solidarité, enfin ouais, c'est grave important, et ouais.
2: Bah, merci. Vous fédérer, merci, un public, ouais, aussi, de
4: Choupi.
2: Ah
4: oui, bien sûr, les Harlequins, évidemment.
0: C'est quoi, ça,
4: on veut sur place sans les Harlequins.
1: Ah, oui, bah le sucré addictif, on l'a compris. C'est ça, la clé. Ok, bah merci beaucoup. Voilà, c'est nos 15 ans, samedi, c'est la fête. Venez, voilà.
0: Bon anniversaire.
1: Merci, vous allez voir PIP, voilà, qui se reforme. Premier concert de la reformation, ça va être incroyable. Ils vont donner une énergie de malade. Ouais. Voilà, et bah merci à tout le monde. Voilà, on va se quitter sur un petit morceau choisi par Dana. Voilà. Yes. Alors, juste avant de partir, oui, on a un concert aussi le 2 juillet à Octopoulpe. Voilà. Au Cirque Électrique aussi.
0: Tu nous donnes un top pour dire au revoir tous ensemble. Okay. Ensemble.
1: Et bon anniversaire, Lucas aussi.
0: Ouais,
1: bon anniversaire,
0: Lucas. Avec un jour de retard.
4: Oui.
1: Bah, déjà, Dana, tu peux présenter un peu ton morceau ?
7: Et ouais, c'est un groupe belge flamand et qui s'appelle Des Mondes.
1: Ouais.
7: Que je vais faire jouer avec mon label Teenage Menopause le 1er juillet, okay, à la station.
1: D'accord. Et
7: voilà.
1: Ok.
7: Et que c'est deux drums qui jouent face à face. Je trouve génial.
1: Ok, ils trop bien.
7: Très cool, énergie.
1: Et bah super, on va se quitter avec le morceau FTLOB de Deux Mondes. Donc D-E espace M-O-N-D. Et voilà, bah on peut se dire au revoir.
0: Salut.
1: Au revoir. Salut, merci Radio Libertin 80.4 FM. En veux-tu en v'là.

0: 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Aujourd'hui, François...
1: Oui, bonjour.
0: François, bonjour. Et moi, avons le plaisir de recevoir...
1: Bernard.
0: Merci de ces services publics. Tous les habitués.
2: Et puis qui on reçoit? Bernard, oui, et puis qui?
0: Oui, mais je n'ai pas fini. tous les auditeurs du lundi connaissent ces services publics. Tu rappelles l'horaire, s'il te plaît, Bernard?
1: Tiens, je ne sais même plus. 19h30, 21h.
0: Voilà. Et nous avons tous les trois le grand honneur de recevoir Anne de Bréja. Anne, bonjour.
3: Bonjour.
0: Bien, Anne, présente-toi à nos auditeurs, s'il te plaît.
3: Mais je suis ingénieure de recherche à EDF sur le fonctionnement et l'économie du système électrique. Et je suis aussi et surtout porte-parole de la Fédération syndicale Sud Énergie.
0: Merci. Alors, nous te recevons parce que nous avons noté dans la presse deux cris du cœur. Le premier, c'était le 27 avril. Dans la tribune, tu disais « Électricité, deux points, EDF est le choix d'un système exposé aux fluctuations des prix du marché ».
3: Oui.
0: Voilà. Et ensuite, dans la tribune... Non, ça c'est dans Le Monde, pardon. Et dans la tribune, le 17 juin dernier... Dans la rubrique Opinion, tu disais « Remise en cause du marché de l'électricité, l'impossible débat ». Voilà. Oui. Donc, on va parler d'EDF. On va essayer de ne pas être lié EDF. Je plaisante. Un peu d'humour. Alors, Anne, on va commencer par, pour nos auditeurs qui n'auraient pas conscience qu'on fête cette année les 80 ans d'EDF, ouais. Je voudrais que tu reviennes sur tout ce qui est création d'EDF, ses réussites et ses plantages.
3: Oui. Donc, EDF est né au lendemain de la guerre, de la nationalisation du secteur électrique. En même temps, il y avait la nationalisation du secteur gazier avec GDF. C'était dans le programme du Conseil national de la résistance, dans l'objectif de... d'améliorer un réseau et des moyens de production qui s'étaient développés de manière très éparpillée, avec plein de producteurs, plein de gestion, plein de réseaux privés. Et cette nationalisation devait permettre d'amener le courant dans chaque foyer de manière équitable pour tous. Et ça, de ce point de vue-là, ça a été une grande réussite, puisque, on va dire, au milieu des années 50, tout le monde avait accès à l'électricité, y compris dans les campagnes, y compris dans les montagnes, avec un tarif réglementé, donc public, identique pour tout le monde, un principe de péréquation tarifaire qui en fait revenait à de la solidarité entre régions, même les endroits les plus reculés, que c'était plus cher d'amener le courant, payaient la même chose que les villes, par exemple. Et puis des grands programmes de production. Alors, il y a eu des programmes de charbon, il y a eu les grands barrages hydroélectriques dont on bénéficie toujours aujourd'hui, puis le programme électronucléaire dans les années... ça a commencé dans les années 60, disons, le pic a été dans les années 80 et 90. Et puis le réseau qui a été interconnecté, y compris avec les autres pays européens, qui permet de la solidarité aussi entre pays. Et donc, le bilan qu'on peut tirer de cette nationalisation sur le plan technico-économique, sur le plan de l'exploitation du système électrique, c'est une réussite assez incontestée, y compris par ceux qui ont défendu la mise en concurrence et la privatisation du secteur. C'était considéré comme très efficace sur le plan technico-économique, avec un prix d'électricité qui était pas cher, un des moins chers d'Europe. Encore une fois, une égalité de traitement pour tous, une qualité de service très bonne, avec très peu de coupures. Alors, il y avait des critiques qui étaient adressées, mais je ne dirais pas sur l'exploitation même du parc existant, plutôt sur la politique énergétique. On a reproché, à juste titre, à EDF d'être un État dans l'État qui a poussé au tout nucléaire. Alors, je dis à juste titre, moi, je suis un peu partagée là-dessus. C'était quand même une décision politique avec le plan Messmer. En tout cas, il y avait un corps, d'ingénieurs qui poussait dans ce sens et qui a défendu...
0: Mais les politiques se sont laissés faire.
3: Les politiques se sont laissés faire, mais je pense qu'ils étaient aussi très... Enfin, il y avait une volonté à l'époque, ça a été très lancée, très relancée au moment de la crise sur le pétrole, avec une volonté d'indépendance énergétique, enfin indépendance en tout cas de moindre dépendance au pétrole, et puis aussi une volonté d'exporter notre nucléaire pour faire de l'argent, quoi.
0: Ah bah, ça.
3: Donc voilà, c'était une entente entre le politique et EDF. Et donc voilà, je pense que sur le plan démocratique, il y avait des choses à redire. Et nous, dans les propositions qu'on fait, on propose quelque chose qui serait beaucoup plus un service public réellement sous contrôle citoyen. Mais ce que je tiens à dire quand même, c'est que le marché, la mise en concurrence, n'a absolument pas permis un plus grand contrôle citoyen. Au contraire, je pense que tout le monde sait que personne n'a décidé la relance du nucléaire, que personne ne décide d'avoir des prix comme on a aujourd'hui, que personne ne décide rien sur la politique énergétique. Et je dirais que c'est presque encore pire, parce que c'est tellement devenu compliqué que personne ne comprend plus rien. Et puis, il y a le secret des affaires. Voilà.
0: Oui, bien. Alors, donc, on a fait l'historique d'EDF, Bernard.
1: Oui, il n'y a pas eu grand-chose à dire dessus. Il y avait aussi Giscard d'Estaing, qui avait sa femme qui était...
2: Anémone.
1: sa famille était avec... C'était pas Schneider, c'était... elle était dans la famille, enfin l'entreprise qui a fourni les réacteurs, enfin les...
2: Il y a
1: un truc, je sais plus comment s'appelle la famille, mais c'était
0: Framatome ou Schneider.

0: Alors,
1: on va expliquer aux auditeurs, qui sont des citoyens comme nous tous, pourquoi leurs factures vont devenir démentielles. Et ça ne va pas s'arranger.
0: Alors, c'est difficile de savoir ce que vont devenir les factures, puisque maintenant, on a un prix de l'électricité qui ne dépend plus du coût de production. Ça dépend du prix de marché, qui est complètement imprévisible et incontrôlable, et qui, alternativement, passe de beaucoup plus que le coût de production à beaucoup moins que le coût de production. Donc, je dirais que le problème essentiel, c'est que c'est complètement incontrôlable. Et alors, quand c'est supérieur au coût de production, comme ça s'est passé dans la grande crise, la grande envolée des factures qu'il y a eu à partir de 2021, surtout 2022-2023, bah évidemment, c'est les usagers, enfin, ce qu'on appelle maintenant les consommateurs, payent des factures qui sont complètement démentielles, quoi. Et quand, inversement, les prix de marché s'effondrent, ben là, il y a un problème pour rembourser les investissements, quoi.
1: Voilà.
0: Donc, peut-être qu'on pourra... Enfin,
1: on va commencer par 2021,
0: voilà.
1: Le problème. Explique-nous qu'est-ce qui s'est passé en 2021, justement.
0: Alors, en 2021, ce qui s'est passé, c'est que à partir du printemps, puis surtout de l'été, les prix du gaz sur le marché international ont commencé à s'envoler pour des raisons géopolitiques liées à la reprise post-Covid, essentiellement ça. Bon, et ensuite, plus des décalages liés au Covid, de maintenance, etc. Donc les prix du gaz ont commencé à s'envoler, les prix d'électricité ont suivi, donc j'expliquerai pourquoi les prix d'électricité ont suivi les prix du gaz. Et donc ça commençait à être la panique. Dès septembre, il y avait des déclarations un peu partout, notamment de Bruno Le Maire qui disait « Mais qu'est-ce que c'est que ces prix d'électricité qui dépendent du prix du gaz alors que le gaz représente moins de 10% de la production d'électricité en France ?» Il faut faire quelque chose, ce marché est aberrant. Bon, il y a eu tout un tas de déclarations, puis les prix se sont envolés de plus en plus. Arrive là-dessus la guerre en Ukraine, voilà, qui a fait encore plus flamber les prix du gaz. Et en plus de ça, vraiment un coup de malchance, le parc nucléaire a eu un défaut générique, c'est-à-dire qu'il y a eu des problèmes de corrosion sous contrainte qui ont été détectés sur certaines centrales, et donc on a mis à l'arrêt, l'autorité de sûreté nucléaire a demandé de mettre à l'arrêt une grande partie du parc nucléaire pour vérifier qu'il n'y avait pas de problème. Donc on s'est retrouvé en sous-production électrique, obligé de remplacer la production nucléaire par de la production à charbon qui était, à gaz, alors que le gaz s'envolait, et donc on s'est retrouvé avec des prix qui, avant la crise, étaient de l'ordre de 50 euros du mégawattheure, et qui sont passés au-delà de 1000 euros du mégawattheure.
1: Tout à fait.
0: Un truc complètement délirant avec toutes les associations de consommateurs qui disaient, mais enfin, ce particulier... Alors, pour les particuliers, je vais y revenir, ils avaient encore un tarif réglementé par l'État qui a amorti un peu le choc, mais pour les entreprises et les collectivités, donc les communes, par exemple, qui n'avaient plus accès à ce tarif réglementé, là, il y en a qui ont vu leur facture multipliée par 10 ou par 3, 4, qui ne savaient plus du tout comment faire, c'était des alertes partout.
2: Les boulangers.
0: Les boulangers, voilà, qui disaient,
2: mais qui fermaient,
0: bon, voilà, qu'est-ce qu'on va faire
2: pas payer.
0: Et donc peut-être qu'il faut que j'explique quand même comment on est arrivé à un système pareil où le coût de l'électricité, c'est essentiellement des coûts d'investissement de très long terme dans les centrales, quoi. Et pratiquement pas le coût du gaz qui doit représenter, encore une fois, moins de peut-être 6-7%, maintenant c'est encore moins que ça.
1: C'est 3%.
0: Du coût total, ouais, c'est 3% du coût total. Parce que on a mis en place un marché, donc une concurrence, une pseudo-concurrence, dans un secteur qui s'y prête absolument pas. Enfin, je veux dire, tout le monde a accès à la même électricité sur le réseau. Si un producteur fait défaut, arrête de produire, c'est pas spécialement ses clients qui vont en pâtir, c'est l'ensemble des clients un peu au hasard. Il faut maintenir un équilibre parfait entre toute la production et toute la consommation sur le réseau. Sinon, le moindre déséquilibre peut produire un blackout en quelques secondes. C'est ce qui s'est passé en Espagne récemment, l'année dernière. Enfin, bref, quand on maintient un équilibre global, on se dit bien que c'est plutôt un système qui se prête à la coopération et la coordination qu'à la concurrence. Mais bon.
1: La preuve, c'est que quand il y a un problème, on lâche les barrages pour éviter justement qu'il y ait un blackout.
0: Voilà, enfin, en tout cas, on active les bons leviers pour mettre en œuvre cette coordination, pour essayer de maintenir cet équilibre. Mais bon, il y a quand même eu cette mise en concurrence absurde pour des raisons dogmatiques. Ouais, pardon.
3: Je voulais te poser une question. Est-ce que tu peux nous expliquer le rôle exact de l'Europe et son sacro-saint principe de la concurrence libre et sans entrave?
1: C'est ça qu'elle va expliquer.
0: Ouais.
3: Ah bon, tu y viens. Excuse-moi.
0: Je peux y venir maintenant.

0: Ensuite, j'expliquerai la construction du prix d'électricité. Donc, en fait, c'est c'est une directive européenne de 1996 qui a imposé la mise en concurrence de la production et de la fourniture d'électricité et de gaz. Ben, c'était dans une tendance plus large, qui était très inspirée des théories de Thatcher et de Reagan. Il fallait libéraliser les services publics. Donc, il y a eu en même temps la poste, le rail, les télécoms, etc. Donc, voilà. Et ça a été mis en œuvre dans tous les pays, et en particulier en France, progressivement.
1: Mais ça a commencé par la Grande-Bretagne, et je vous renvoie à l'excellent film de Ken Loach, The Navigator, qui expliquait justement tous les problèmes
0: sur le rail. Et donc, mais alors, on avait quand même un problème, c'est qu'il fallait à la place. Comment ça se passait historiquement? Il y avait un seul acteur public, EDF, qui avait le parc de production, qui faisait sa prévision de consommation et qui faisait en sorte d'équilibrer le système avec des gros programmes d'informatique, des programmes d'optimisation. Quand on commence à multiplier les acteurs, à multiplier les producteurs, multiplier les fournisseurs, il faut les coordonner entre eux pour essayer de maintenir cet équilibre. Et comment on fait ça? On fixe un prix. En fait, il y a un système d'enchères où chacun va proposer sa production à un certain prix. Et on va fixer le prix au niveau de la dernière enchère qui permet de répondre à la demande, pour maintenir cet équilibre. Et comment les gens fixent leur prix? À combien on fixe le prix d'une production? On le fixe à ce que ça coûte de produire une unité de plus par rapport à pas produire. Et donc, combien ça coûte de produire une unité de plus? Ça coûte juste ce qu'on met, essentiellement le combustible, ce qu'on appelle le coût variable qui dépend de la quantité produite. Donc, ça veut dire qu'on oublie complètement les coûts d'investissement. De toute façon, ceux-là, ils sont engagés qu'on produise ou pas. Ouais. Et donc, chacun va faire des enchères. Et en général, et on fixe le prix donc au coût variable de la dernière centrale appelée. Donc là, on est à l'échelle européenne maintenant. Donc c'est la centrale la plus chère. Et en général, alors à certaines époques, ça a été des centrales à charbon, mais avec l'augmentation du prix du gaz, en général, c'est une centrale à gaz. Et combien ça coûte à la centrale à gaz de produire? À peu près le coût du gaz qu'elle achète pour mettre dans sa centrale.
1: Sachant que le gaz est hors de prix.
0: Voilà. Et donc, on se retrouve avec un prix de marché qui dépend une grande partie du temps, RTE, le gestionnaire de réseau, dit à peu près les trois quarts du temps, qui dépend du prix du gaz, quand bien même ça représente une toute petite partie de la production.
2: C'est une aberration.
0: C'est une aberration. Alors, il y a une théorie derrière. Il y a une théorie qui dit qu'en moyenne, sur le long terme, ce qu'on appelle le coût marginal, donc le coût de la centrale la plus chère, devrait être égal en moyenne au coût total de production du système électrique.
1: Ça a été vérifié.
0: Théorie.
1: C'est non, pas vraiment. Pas.
0: Alors en plus, on dit, mais oui, mais cette théorie, ça a été avancée par Marcel Boiteux, qui est président historique d'EDF, du temps du monopole, sauf que Marcel Boiteux, il utilisait cette théorie en disant elle est applicable dans des conditions très particulières qu'on appelle de parc adapté, c'est-à-dire qu'il faudrait à chaque instant, en fonction de l'évolution des prix, donc des cours du gaz, pouvoir investir ou désinvestir dans une centrale pour pouvoir s'adapter. Évidemment, c'est complètement impossible. Donc, Marcel Boiteux, il savait bien que c'était pas comme ça. Donc, il s'en servait pas pour caler les tarifs. Mais voilà, il y en a qui ont suivi, des grands théoriciens qui ont suivi cette théorie de manière complètement aberrante. Et donc, on se retrouve avec un prix non seulement complètement déconnecté des coûts, mais en plus très volatile, qu'on n'arrive pas à maîtriser, puisque ça dépend du marché mondial qui n'arrête pas de bouger. Et on ne sort pas du problème. C'est-à-dire que depuis le début, ça crée des crises. Alors, ça a créé des crises quand les prix ont commencé à monter. Les usagers ont dit, mais nous, on veut revenir à un tarif réglementé. Donc, il a fallu remettre un tarif réglementé en place, un peu en panique. Mais les fournisseurs les fournisseurs alternatifs, c'est-à-dire alternatifs à EDF, ont dit, ah oui, mais si vous remettez un tarif réglementé de vente, nous, on n'a plus de place, en fait. On n'arrive pas à capter les clients. Donc, retirer le tarif réglementé de vente. Donc finalement, on s'est retrouvé, mais sous la pression des fournisseurs alternatifs, avec une suppression des tarifs réglementés de vente pour à peu près toutes les entreprises et les collectivités. Et c'était vraiment pas leur demande, C'est pour ça qu'ils se sont retrouvés vraiment face à la crise, face à des catastrophes en 2022-2023. Et pour les particuliers, ça posait quand même un problème de retirer les tarifs réglementés. C'est quand même un bien de première nécessité, l'électricité. Donc pour l'instant, ce tarif existe toujours, il est en sursis permanent. L'année dernière, il a fallu justifier de le conserver. À terme, si on suit les règles européennes...
2: Au niveau de l'Europe, cette décision-là.
0: Oui, au niveau de l'Europe, l'Europe dit on accepte les tarifs réglementés de manière transitoire. Donc, ils sont appelés à disparaître. Mais surtout, ce qui a été imposé, même pour les tarifs réglementés qui restent encore pour les particuliers, pour les toutes petites entreprises... L'Europe a imposé un changement de mode de calcul.
1: Voilà.
0: Et un changement d'objectif, en fait. C'est-à-dire que, historiquement, l'objectif, c'était de couvrir les coûts de production. Mmh. Et donc, c'était calculé à partir des coûts de production. On faisait la somme des coûts avec des centrales qui ont des coûts très différents les unes des autres. Et puis, on mutualisait, on répartissait sur les consommateurs. Et on a dit non, ça ne sera pas comme ça, parce que sinon, les fournisseurs n'ont plus de place. Et donc, on va calculer les tarifs réglementés de vente, non pas à partir des coûts de production, mais à partir des coûts d'approvisionnement des fournisseurs qui n'ont pas de moyens de production. Les fournisseurs, c'est juste, ils achètent pour revendre l'électricité.
3: C'est les traders.
0: C'est les traders. Et alors, c'est quoi les coûts d'approvisionnement d'un fournisseur alternatif? Comment ils s'approvisionnent?
2: Il n'y en a pas.
0: Ils s'approvisionnent sur le marché.
1: Ouais.
0: Et donc, on se retrouve avec un tarif réglementé de vente, lui-même dépendant des prix de marché. Mmh. Alors, jusqu'à l'année dernière, il y avait une partie qui était réglementée, c'était le nucléaire, l'AREN. Enfin, il y avait un accès régulé au nucléaire qui rentrait en partie dans les tarifs. Mais depuis cette année, c'est terminé. Mmh. Donc, on se retrouve avec des tarifs réglementés, eux-mêmes calculés à partir des prix de marché. Alors, c'est lissé sur 2 ans. Mais c'est quand même les prix de marché. Et donc, on s'est retrouvé pendant la crise où les prix ont flambé, où le tarif réglementé de vente a été calculé selon les nouvelles règles définies, donc à partir des prix de marché lissés. Et la commission de régulation de l'énergie, qui calcule ces tarifs, a sorti un calcul en début 2022 en disant là, il faudrait augmenter de 45% hors taxe ces tarifs réglementés. Voilà. Donc là, l'État a dit peut-être pas quand même. Donc il a mis en place un bouclier tarifaire, c'est-à-dire qu'il a. il a payé avec des finances publiques pour. Limiter la hausse à 4%, mais ça coûtait très cher aux finances publiques. Mmh. Et puis l'année d'après, la commission de régulation, les prix ont commencé à continuer à monter. L'année d'après, la commission de régulation de l'énergie a dit ce coup-ci, c'est
1: 90%.
0: 100%, ouais, 90% qu'il faudrait. Et donc l'État a dit non, on va remettre un bouclier tarifaire. Bilan des courses, ce que dit la Cour des comptes maintenant, maintenant c'est très documenté. Malgré les aides, les consommateurs continuent à payer beaucoup plus que ce qu'ils auraient payé s'ils avaient payé dans un système régulé basé sur les coûts. Mmh. Et en plus de ça, ça a coûté très cher aux finances publiques. Voilà. C'est l'argent qu'aurait pu aller aux hôpitaux, aux écoles ou à d'autres. Donc vraiment, et où a été l'argent? Dans les rentes invraisemblables des énergéticiens dans leur ensemble, à la fois les producteurs, les traders, les fournisseurs, les courtiers qui aident à choisir les fournisseurs, les consultants qui aident à choisir, etc., les juristes. En fait, tout l'écosystème financier et juridique s'est mis en place autour de ça.
1: Le capitalisme.
0: C'est le capitalisme, voilà.
1: Voilà.
0: Et bon, alors il y a eu des tentatives de taxer les super-profits, ça a rapporté un peu...
1: Les super profits, ça je peux en parler, sachant que les entreprises qui ont des super profits s'arrangent pour que les dividendes et les super profits soient mis dans les pays à basse fiscalité.
0: Même EDF.
1: Total, même EDF, qui est une multinationale comme les autres. Mmh. Oui, il faut le dire.
0: Tout à fait.
1: Et on se trouve avec la polémique de Monsieur Zucban contre Total Energy. Où il a lu le rapport et il a dit la ligne A0, c'est une ligne qui concerne Singapour et la Suisse, où tous les super profits sont basés là-bas, alors que les entreprises moyennes et normales, elles ne peuvent pas délocaliser à Singapour et en Suisse, et elles payent 33% sur leurs bénéfices.
0: Ouais,
1: c'est injuste. Et la Cour, toujours les mêmes qui payent.
0: C'est toujours les mêmes qui payent. Et la Cour des comptes a dit, en 2 ans, en fait, on a payé collectivement, donc contribuables plus consommateurs, 37 milliards de trop. Et moi, je pense que c'est sous-estimé. Hein.
1: Ouais, c'est largement
0: 37 milliards. Vous vous rendez compte peu ce que c'est par rapport au débat?
1: Il y a des gens qui disent que c'est plutôt 50 milliards.
0: Alors, mais ça dépend il y a plein de chiffres qui circulent. Le bouclier tarifaire, c'était 73 milliards. Après, ils ont récupéré une partie par la TVA, etc.
1: C'est pour ça que ça tombe à 50 milliards.
0: Voilà.
1: Une paille.
3: Quand tu parles de TVA, c'était Sarkozy qui avait mis la TVA sur la taxe de la ville.
1: Oui.
3: Sur la taxe de la ville, il a émis la TVA dessus. C'était judicieux, quoi, mettre sur une taxe.
0: Ouais. Bon, c'est sûr qu'on peut, il y a eu des débats autour de la fiscalité. Est-ce qu'on la fiscalité sur les...
1: Mais la fiscalité depuis la Révolution française, ça n'a pas changé.
0: Mais je dirais c'est presque un problème.
1: Toujours les mêmes qui payent.
0: C'est presque un problème de second ordre par rapport à la. aux fuites gigantesques qui partent dans les poches de tous ceux qui vivent du marché de l'énergie, qui est quand même un marché, qui est quand même un secteur public, quoi. Je veux dire, ce qui ne devrait pas laisser la place au profit privé, quoi.
1: C'est pour ça qu'on t'invite à nous expliquer tout ça à nos auditeurs, et parce que on considère que avant de se révolter, il faut connaître et être informé. Et vraiment, tes deux chroniques, elles peuvent être récupérées sur le net. Je rappelle les dates. Alors, pour le 27 avril, c'est sur Le Monde. Mmh. Et ça a pour titre « Électricité 2. EDF fait le choix d'un système exposé aux fluctuations des prix de marché » par Anne de Bréja. Et pour la tribune sur le site web « Idées et débats », mercredi 17 juin, « Opinion, remise en cause du marché de l'électricité, l'impossible débat ». Tu répondais à un cador qui, justement, justifiait la rente des autres.
0: Voilà. Voilà. Bon. En fait, oui, on a un ensemble de textes et d'analyses sur notre site, hein, sudenergie.org. Oui, mais oui, alors la tribune que tu cites là sur EDF fait le choix de la vente au prix de marché, moi, ce qui m'afflige, je dirais, c'est que bon, on fête, EDF a fêté ses 80 ans, mais il faut voir ce qu'on fête, quoi. C'est-à-dire que ce n'est plus l'entreprise que c'était. Alors, on pouvait avoir des critiques sur le monopole, mais c'est une entreprise sous statut privé maintenant, depuis 2004. Hein, c'est une société anonyme.
1: Alors qu'avant, c'était un EPIC,
0: c'est-à-dire une entreprise publique à caractère industriel et commercial, normalement, qui avait pour mission numéro un de répondre à l'intérêt général. Une société anonyme, ça a pour mission de faire des bénéfices, quoi.
1: Pour les actionnaires.
0: Alors là l'actionnaire est 100% public, c'est l'État, mais il y a vraiment une espèce de dichotomie entre une boîte publique qui, en même temps, a des objectifs d'entreprise privée. Bon, en plus, moi, ce que j'ai vu, parce que je suis dans AEDF depuis longtemps maintenant, hein, c'est qu'à partir du moment, même quand EDF était encore une EPIC, à partir du moment où il y a eu la concurrence, EDF s'est comportée comme une entreprise
1: normale.
0: Comme une entreprise normale. Alors, je ne sais pas si elle est... Enfin, elle est quand même un peu moins pire qu'un ensemble de boîtes, si on en croit le médiateur de l'énergie. Je pense qu'il y a encore des salariés qui sont attachés au service public, mais c'est vrai qu'il y a une dérive invraisemblable. Alors, on pourrait se dire, bon, puisque c'est l'État...
1: On est devenus des clients, alors qu'avant, on était des usagers. C'est comme à la SNCF. À partir du moment où on a parlé de clients... Tout était perdu.
0: Il y a ça, et puis il y a eu la volonté aussi de se développer beaucoup à l'international.
1: C'est très mauvais.
0: On allait aux relais, sur les relais de croissance. Ils disaient, voilà, on va dans les relais de croissance.
1: Résultat, on a acheté des choses qui n'en valaient pas leur prix, à des tarifs hors de prix.
0: Qu'on a revendu avec des lourdes pertes. Hein, c'est quand même essentiellement de là que vient la dette d'EDF.
1: Tout à fait.
0: Mais je dirais, en parallèle aussi, on a participé à la privatisation des services publics des autres pays. Quoi.
1: C'est, oui.
0: Et moi, il me semble, dans la situation...
1: Je comprends que les Britanniques nous ont deuil à mort.
0: Bah, les Britanniques, je veux dire, on a eu une partie de leur réseau. Il faut voir quand même de quoi on parle.
1: Inglepoint, par exemple.
0: Voilà, Inglepoint, sur une partie de leur production. Mais je pense aussi aux pays du Sud, ou au Mexique, ou en Afrique, où, sous couvert de les aider, on développe des moyens de production qu'il faudrait développer, je pense, mais en exigeant des rentabilités d'entreprises privées.
1: Oui, 15% minimum.
0: Voilà, donc ça, c'est pas acceptable. Oui, moi, je pense qu'on a vraiment besoin de coopération. Je veux dire, on a une dette suffisamment importante sur la question énergétique et sur la question du dérèglement climatique vis-à-vis des pays du Sud pour maintenant les aider sur des bases de coopération humanitaire, technique, etc. et non pas continuer à les piller comme on fait aujourd'hui, enfin profiter de leur secteur.
1: On électrise les mines au lieu d'électriser les villes et les campagnes et les bidonvilles et les gens et la population.
0: Ouais. Et par exemple, quand on développe des moyens, par exemple des centrales renouvelables, des barrages dans certains pays d'Afrique, c'est très bien de le faire, mais les barrages devraient être propriété des États.
1: Oui.
0: Ne pas c'est rester d'accord. propriété d'EDF.
1: Et qui,
0: en général, s'associent en plus avec d'autres, genre Total Energy, quoi.
1: Oui, j'allais y venir.
3: Surtout, oui, Total Energy. Et c'est pareil aussi pour l'eau avec Suez. Ils ont privatisé l'eau en Bolivie, notamment.
1: Oui, tout à fait.
3: C'était une horreur.
1: Bon. Alors, on va rester sur cette horreur, Bernard. On va faire une pause.
0: Sans mettre.
1: Grâce à Jean-Michel. Et on va revenir en deuxième partie pour la suite des méfaits et
2: du capitalisme.
1: Du capitalisme. En général. Voilà. Et de EDF en particulier.
2: Non, mais quand il y a trop de sujets de mécontentement, c'est vrai que doivent faire les usagers, le peuple. Qu'est-ce qu'ils doivent faire? Il n'y a pas un secteur où ça fonctionne. pas
0: un. Il faut commencer par bien voter.
2: Ah oui, alors, ah bah, oui, alors Bolloré fonctionne bien. La preuve, c'est que comme le concours a idiotisé véritablement les gens, ils vont voter pour des partis. Moi, je ne vote pas parce que je suis anarchiste. Mais ils vont voter pour des partis qui se foutent de leur tête, puisqu'ils veulent privatiser toute chose. C'est le programme de tous les partis de droite.
1: Bien, on va faire une pause.
2: Oui, mais là, c'était pas l'antenne, là.

0: Chers auditeurs de Radio Libertaire, vous êtes dans l'émission Pas de quartier du groupe Louise Michel, représenté par François et moi-même, avec Bernard de Services Publics, et nous recevons Anne de Bréja pour parler de Sud Énergie, pour parler d'EDF. Alors, Anne, nous souhaiterions que tu nous présentes plus particulièrement, je reprends mes notes, la solution, tout ce qui est barrage.
1: Oui.
0: Parce que ça, je vous avais reçu il y a quelques années pour. Parce que Macron voulait privatiser les barrages, ouais. Et je vous avais dit à l'époque que vous alliez gagner votre bataille, ce qui a été le cas.
1: Oui, mais malheureusement, ça n'a pas très bien tourné récemment.
2: Nul n'en a rien su, de toute façon.
1: C'est ça, en fait.
2: Dans la presse aux ans.
1: Je dois dire qu'on...
2: Mais c'est incroyable. Il parle de la chaleur et du football.
1: Oui, mais en fait, le problème, c'est qu'on a été, assez isolés dans cette bagarre. Donc, si je peux un peu rappeler l'historique de la chose. Donc, les barrages hydroélectriques produisent de l'électricité, mais aussi gèrent une eau, c'est 75% des eaux de surface, qui sert à d'autres usages que l'électricité, notamment à l'irrigation, à l'eau potable dans certains cas, à la navigation, au tourisme. Donc, c'est un bien commun vraiment par excellence. Je pense que tout le monde le reconnaît. Et en plus, qui va devenir qui est déjà très stratégique, mais qui va le devenir de plus en plus avec le dérèglement climatique. Là, et ça va devenir de plus en plus rare.
2: Ça n'existe pas, le dérèglement climatique.
1: Voilà. Et pour le système électrique, c'est vraiment très précieux parce que ça permet de produire de l'électricité très flexible. On peut démarrer très rapidement et on peut même stocker, en fait, sous forme d'eau. On appelle ça les stations de pompage, c'est-à-dire que quand il y a un peu un surplus d'électricité, on pompe l'eau. On a deux réservoirs d'eau, de lacs, un en amont, un en aval. Quand il y a trop d'électricité, on pompe l'aval pour le remonter en amont. Et comme ça, quand on en a besoin, on peut turbiner et produire de l'électricité. Donc, tout le monde reconnaît que c'est vraiment des ouvrages essentiels.
2: Mais le pompage, ça revient pas très cher. Quand on remonte...
1: Ça revient le prix de l'électricité qu'il y a au moment où on pompe, quoi.
2: Oui, mais tout ça pour produire l'électricité.
1: Tout ça pour
2: ça a un rendement
1: de l'ordre de 70%, mais en électricité, on a vraiment une difficulté, c'est qu'il faut produire moment, et comme c'est pas stockable en tant qu'électricité elle-même, donc c'est vraiment précieux, c'est ça. Vrai. Donc, et puis, ce sont des installations qui ont été construites du temps du monopole, qui sont très impressionnantes, quand on regarde à ce que c'est que des conduites forcées, des barrages, etc. Bon, et alors, donc, c'était propriété d'État depuis toujours, mais avec la déréglementation, les directives européennes, la mise en concurrence, la transformation d'EDF en entreprise privée, l'Europe a dit à la France et puis à d'autres pays, là, vous n'êtes pas conforme à vos propres règles et puis aux règles européennes. On est dans un système, dans un régime qu'on appelle de concession, comme les concessions autoroutières, où donc c'est propriété de l'État, mais c'est concédé. Alors, historiquement, c'était concédé qu'à EDF, mais depuis la libéralisation, il y a une partie qui est partie à Engie. Engie, ancien GDF, aujourd'hui privé. Donc, il faut, quand les concessions arrivent à échéance, il faut remettre en concurrence. Et là, on a commencé à voir arriver des bureaux d'entreprises de tout pays qui espéraient récupérer l'exploitation des barrages.
0: Alors, nous, on a fait un très beau film, Barrage, de Nicolas Hubelmann, que j'étais allée voir, et je t'avais rencontré à l'époque, et je t'avais dit... Venez dans mon émission expliquer tout ça, tellement c'était formidable.
1: Voilà, donc on avait fait un grand travail avec Philippe André, qui avait fait aussi, coordonné tout un rapport. On allait interviewer plein de monde pour montrer comment c'était stratégique, comment c'était. Il y a aussi des énormes enjeux de sécurité. Si un barrage lâche, c'est vraiment catastrophique.
0: Comment le passer.
1: Etc. Voilà, et bon. Donc on avait été voir un peu tous les groupes parlementaires pour finalement arriver... Alors nous, on n'était pas tout seuls, mais on a vraiment fait un travail là-dessus. Et à la fin, tout le monde était convaincu qu'il ne fallait pas remettre en concurrence ces barrages, même si l'Europe nous le demandait. Donc c'était une grande victoire, ça. Donc, du coup, la France a fait le dos rond, a laissé... Donc il y a eu un premier précontentieux européen qui a demandé à la France de mettre en concurrence en 2015, en disant « vous devez vous conformer, vous devez mettre en concurrence ». En plus, un autre qui a dit « EDF a une position trop dominante ». Mais la France bougeait pas, donc ça a continué comme ça. C'était pas non plus idéal comme solution, parce que comme on était dans une sorte d'insécurité juridique, les investissements ne se faisaient pas. Et puis il y avait d'autres problèmes dont peu de gens ont parlé, c'est que l'hydroélectricité était quand même dans un système concurrentiel. Donc EDF et Engie vendaient à prix de marché l'hydroélectricité. Donc pendant la crise, par exemple, ça a alimenté la hausse des factures, alors que c'est une électricité qui est particulièrement pas chère. Hein. C'est vraiment beaucoup moins cher que les autres. Bon, mais en tout cas, on avait ce système-là. Et alors, il y a un député, un sénateur plutôt de gauche, Guillaume Gontard, qui avec son groupe a proposé ce qui était prévu, ce qui est possible dans la loi, y compris dans la loi européenne. C'est un système de quasi-régie. Alors c'est quoi ce système? En fait, quand on a un système de concession, comme les villes ont leur régime de concession sur l'eau, hein, sur le réseau d'eau, soit elles le font exploiter par le privé, et dans ce cas-là, les règles de concurrence s'appliquent, il faut mettre en concurrence, soit elles décident de l'exploiter elles-mêmes. Et ça, c'était possible. Donc l'État pouvait très bien exploiter lui-même, alors soit directement par ses propres services en régie, les barrages, soit ce qu'on appelle en quasi-régie, c'est-à-dire en passant par une entreprise 100% publique à sa main, qui est un monopole public, en fait, et ça, on appelle ça une quasi-régie. Donc, les sénateurs de ce groupe ont déposé la proposition de loi en 2021. Nous, on a été auditionnés avec les autres syndicats et on est tombé de notre chaise en découvrant qu'on était le seul syndicat à défendre ça et que les autres syndicats s'alignaient en fait sur ce que demandait leur direction, la direction d'EDF et la direction d'Engie, qui n'avaient aucune envie de voir cette solution arriver, puisque en fait, quand on crée un monopole public, il y a un principe de spécialité qui est associé à chaque monopole, qui dit l'argent du monopole doit rester à l'activité en monopole. Donc
0: C'est réinvesti automatiquement.
1: Ça doit être réinvesti ou profiter aux usagers. Et donc, il faut séparer, il faut que l'entreprise en quasi-régie soit dédiée à l'activité en monopole, enfin, en tout cas dédiée au moins à 80%.
0: Pas un sou pour les actionnaires.
1: Youpi. Pas un sou pour les actionnaires et pas le droit d'aller faire autre chose, d'aller dans des activités lucratives, se servir de l'argent de l'hydraulique pour aller conquérir des marchés internationaux, par exemple.
0: Voilà, youpi.
1: Et donc, ça voulait dire qu'il fallait séparer l'hydroélectricité d'EDF. Et que Engie, à qui on avait quasiment donné les barrages sur le Rhône, avec la Compagnie Nationale du Rhône, qui est encore 50% public, mais 50% Engie, et plus les barrages, certains barrages dans les Pyrénées qui appartenaient historiquement à la SNCF, avaient fait des rentes monstrueuses, avec des taux de profit de 24%, des taux de rentabilité du capital investi de 24% par an, ce qui est absolument gigantesque, n'avaient évidemment aucune envie non plus de renoncer à ça. Donc eux, ils se sont opposés à ça, et malheureusement, les syndicats ont suivi en disant si on fait une quasi-régie, ça veut dire qu'on démantèle EDF, c'est le retour du projet Hercule de démantèlement, etc. Alors que non, c'était juste sauvegarder cette activité en attendant, en espérant que le reste suivrait, qu'on arriverait à un système public sur l'ensemble de l'électricité, comme on a fait pour le réseau, en fait. Voilà. Aujourd'hui, RTE ou Enedis, qui gèrent les réseaux de transport et distribution, sont restés des monopoles publics, mais donc sont... Alors, ils sont encore filiales, en partie ou complètement, d'EDF, mais ils sont très séparés, c'est-à-dire très réglementés, c'est très surveillé, les échanges. Donc, nous, on pensait qu'il fallait faire ça, eux n'ont pas voulu, et donc, ça a capoté. Et là... on est resté comme ça pendant plusieurs années, avec toujours ce problème qu'on n'arrivait pas à investir. Et donc, EDF a eu une idée miraculeuse qui est de dire, puisque le régime de concession nous impose de mettre en concurrence, si on exclut cette possibilité de monopole public, on va changer de régime et passer en régime d'autorisation. Et c'est quoi la différence entre le régime de concession et le régime d'autorisation? Principalement que la propriété des barrages n'est plus à l'État, mais passe aux exploitants, ce qu'ils appellent en quelque sorte une privatisation.
2: Ouais.
1: Alors il y a eu des débats pour c'était quand même un peu une ligne rouge, ça gênait un peu quand même aux entournures de privatisation, donc ils ont trouvé un système où finalement on nous dit vous inquiétez pas, on n'a pas passé la propriété des barrages de l'État aux exploitants, juste passé un droit réel pour 70 ans. Et quand on dit mais c'est quoi un droit réel, c'est à peu près l'équivalent du droit de propriété.
2: Ouais.
1: Voilà. Donc en fait on a passé l'équivalent du droit de propriété aux exploitants qui sont des entreprises sous statut privé et pour certaines avec des actionnaires privés, pour 70 ans au moins. Et on en est là. Et là, le projet de loi vient d'être voté. Alors, je dois dire que je suis assez énervée par le système. Nous, on a déployé un ensemble d'arguments pour montrer quel était le problème. Parce que donc, c'est, non seulement c'est une privatisation d'un bien essentiel, mais ça veut dire que dans le cas d'un monopole public, de la quasi-régie, on aurait pu mettre en place un tarif réglementé basé sur les coûts, comme on fait pour le réseau.
0: Voilà.
1: Et donc ça veut dire que tout le monde aurait eu accès à cette énergie pas chère dans les mêmes conditions. Là, on continue à vendre à prix de marché, complètement débile, complètement délirant. Ça veut dire aussi qu'on n'a aucun modèle économique valable pour relancer des investissements. Donc la loi, c'est soi-disant une loi pour relancer l'investissement dans le domaine hydraulique. Sauf que quand on vend à prix de marché, comment on fait des investissements sur le très long terme ? Personne ne sait. Donc voilà, on en est là. Alors en plus, comme c'est complètement tordu, même les juristes nous disent, mais enfin c'est quand même très fragile votre système, parce que c'est pas parce qu'on passe en régime d'autorisation qu'il faut pas mettre en concurrence au moment où on passe en régime d'autorisation.
0: Donc ils ont négocié. Donc ça veut dire que l'étranger peut acheter nos barrages.
1: Alors non, parce que ça, ils ont quand même négocié un truc, donc ça reste bien aux exploitants historiques, donc EDF et Engie. Engie évidemment qui continue sa rente pour 70 ans.
0: Et moyenne des emploi actionnaires privés extérieurs.
1: Ah oui, et alors en plus de ça, que les 24% par an, c'est entre 2003 à l'entrée au capital d'Engie et 2020, donc avant la flambée des prix.
0: Voilà.
1: Alors j'ai plus le taux exact depuis la flambée des prix. Par contre, quand on regarde les bénéfices presque intégralement reversés sous forme de dividendes, je peux vous dire que ça flambe. Donc en fait, il y a des rentes incroyables qui partent et qui continuent à partir.
0: Sur notre dos.
1: EDF, c'est pareil, ça a beaucoup rapporté l'hydraulique. Où est passé l'argent ? On n'en sait rien, pas dans l'hydraulique, probablement dans les investissements à l'international, notamment à Hinkley Point, enfin en tout cas c'est ce que suggère la Cour des comptes. Voilà, donc on est resté dans ce système-là, et pour quand même arriver à garder aux exploitants historiques le droit d'exploiter sans remettre en concurrence, a été négocié des mécanismes compensatoires absolument invraisemblables, qu'on appelle des barrages virtuels, où EDF, alors seulement EDF d'ailleurs, pas Engie, est obligé de mettre à disposition des concurrents des produits dérivés pour reproduire la manière dont produire, enfin la flexibilité des barrages, c'est vraiment incompréhensible. Pour l'instant, on n'a toujours pas vu comment ça allait vraiment fonctionner. Les juristes nous disent, donc ça va être mis aux enchères, ces produits dérivés. Les juristes nous disent, c'est quand même très fragile, parce que ça risque d'être attaqué s'ils sont mal calés, s'ils vont être attaqués par les concurrents. Donc on n'est même pas sorti de l'insécurité juridique.
0: Oui.
1: Et voilà, donc on est dans un système...
0: Et ça va être attaqué devant les tribunaux internationaux. Et on a fait une émission...
1: Exactement.
2: Mais là, les fameux tribunaux internationaux privés, qui sont privés.
1: Mais là, ce qui est dingue, c'est qu'on ne voulait même pas dire que c'est l'Europe. Parce que dans le droit européen, c'était possible de revenir à un monopole public sur les
0: tout
1: barrages.
0: À fait.
1: Là, c'est vraiment la faute à l'incompréhension collective, évidemment au caractère vénal des exploitants qui ne voulaient pas perdre quelque chose. Et puis, malheureusement, au suivisme des grandes organisations syndicales, quoi, à qui on en veut beaucoup. Alors maintenant, la CGT dit qu'elle n'est plus d'accord avec la loi, mais enfin, elle a contribué à porter la loi. Quoi.
2: Mais y aurait-il parmi les permanents, mais y aurait-il des...
1: Tu veux dire qu'est-ce qu'ils ont négocié contre chacun en tirera ses conclusions, mais en tout cas...
2: Y a des fédéraux qui ont dû...
0: Parce que nous avons gardé...
1: Je pense qu'il y a aussi de l'incompréhension et du suivisme. Enfin bon, il n'y a pas que ça, c'est clairement.
0: Il n'y a pas que ça. Parce que Anne, nous avons gardé sur le site du groupe Plus Michel toutes vos émissions. Donc pour peu qu'on voulait s'informer sur ce qui se passait dans les barrages, vous aviez été très clair, Philippe et toi.
1: Bien sûr, puis en plus, depuis, on a refait un rapport avec tout un tas d'experts, dont certains étaient à la CGT, à la CFDT, AFO, et qui n'étaient pas d'accord avec leur fédération, mais qui ont été mis de côté, et on n'a jamais eu d'argument à l'inverse. Le seul argument que nous opposait à Arnaud Bertel, qui a poussé le projet, c'est la quasi-régie, le problème c'est que personne n'en veut. Et on disait, mais enfin, c'est qui personne ? Les exploitants, évidemment qu'ils n'en veulent pas, on va leur supprimer leur rente. Et les organisations syndicales, qui représentent l'intérêt général là-dedans ? Donc personne n'a vu passer le truc. Et nous, on s'est battus comme des lions. Et finalement, voilà, on est dans ce système-là où maintenant, on est en train de négocier. Donc, combien on va indemniser Engie pour avoir le droit de continuer à exploiter les barrages pendant 70 ans, quoi ? Et puis,
0: hallucinant. Et avec ça, on nous explique qu'on a une dette, qu'on n'a pas les moyens de payer correctement les gens dans les EHPAD, à l'école, les hôpitaux. Enfin, je veux dire, on marche sur la tête.
1: On marche sur la tête. On nous dit l'État n'a pas d'argent, mais je voudrais quand même rappeler...
0: Ça dépend pourquoi.
1: Ça dépend pourquoi, mais
0: surtout... Pour un Charles de Gaulle, numéro 2 nucléaire, oui, ça, ils ont de l'argent.
1: Mais surtout, de toute façon, je veux dire, à moins de renoncer à l'électricité, il va bien falloir les faire, les investissements. Donc, la collectivité va s'endetter auprès de ceux qui feront les investissements. Donc on a un choix en fait. Soit on fait faire les investissements par le privé, soit on le fait faire par l'État, et dans un cas, ça va coûter beaucoup plus cher que dans l'autre. C'est documenté partout, parce que les investisseurs privés, ils demandent une rentabilité de leurs investissements nettement supérieure à l'État, mais aussi parce qu'ils ont plus de risques, parce que c'est des structures plus fragiles, parce qu'ils ont accès un moins bon accès au crédit bancaire, parce qu'ils risquent de faire faillite, parce qu'ils risquent d'être exposés à des règlements qui changent sans arrêt, parce qu'ils ont un petit parc, et donc si les renouvelables se développent, ça risque de changer leur produit, etc. Et ce que dit RTE, par exemple, c'est entre un financement à 1% et un financement à 7% du parc électrique, du parc d'électricité, entre les deux, on a doublé le coût total. Mm-hmm. Vous voyez un peu l'impact que ça a. Alors, on peut dire 1%, c'est peut-être un peu faible, mais si on passe entre 3 et 10%, c'est pareil. Mais et ouais. Franchement, l'État peut s'endetter à 3% et le privé, 10%, c'est pas énorme, quoi.
0: Non.
1: Donc voilà, on préfère arroser, comme vous dites, c'est le capitalisme, voilà, arroser des investisseurs qui, par ailleurs, de toute façon, en plus de ça, comme c'est impossible d'investir sur des décennies avec un prix de marché qu'on n'arrive pas à prévoir pour l'année prochaine, l'État, en fait, il y a des mécanismes en fait, de régulation où l'État prend le risque, c'est-à-dire l'État garantit aux producteurs, par des contrats de long terme, qu'on appelle des contrats pour différence, un prix sur l'ensemble de la production des producteurs. C'est le cas pour toutes les nouvelles centrales renouvelables.
0: C'est le cas pour les autoroutes.
1: C'est le cas pour les autoroutes. Donc en fait, ils développent avec un prix garanti sur toute la durée par l'État, mais en se prenant une marge. Mais encore une fois, quelque part pour eux, c'est compréhensible. Ils ont plus de risques que l'État, objectivement. Mais pourquoi on s'inflige ça? Est-ce qu'on ne mutualise pas l'ensemble des risques? Pourquoi est-ce qu'on ne prend pas la solution la moins risquée de loin, c'est-à-dire...
0: Et la moins chère.
1: Donc, c'est-à-dire un investissement public où on mutualise les risques avec un tarif réglementé basé, calculé à partir des coûts de production, donc qui garantissent le fait que les investissements seront remboursés.
3: Disons que ça existait déjà à l'origine.
1: C'était à l'origine.
0: Pourquoi avoir cassé cette belle mécanique?
1: Parce que la concurrence fait baisser les prix, comme tout le monde
3: pour
1: le
3: faire
1: sait.
3: Des profits.
0: Oui, oui. Ah, merci de l'avoir dit, Anne.
2: Surtout quand elle est libre et sans entrave.
1: Voilà, c'est ça. Quand on voit en plus à quoi elle ressemble, cette concurrence, honnêtement, c'est quand même une blague. Quoi, parce que, en fait, encore une fois, comme je l'ai dit, la production, c'est de la délégation de services publics, parce que tout est garanti par des contrats long terme, sinon ça ne fonctionne pas. Et donc, en fait, la seule partie qui est vraiment en concurrence, et encore, c'est la partie fourniture, qui est une activité quand même parasite, quoi, qui consiste à acheter de l'électricité pour la revendre sans rien faire d'autre. Enfin, juste, il y a besoin d'ordinateurs et puis c'est tout. Quoi. Ouais. Ils ne la choisissent pas, puisque c'est le même pour tout le monde. Ils ne la stockent pas, ils ne la cheminent pas, puisque c'est fait automatiquement par le réseau. Ils mettent leur logo sur la facture. Et pour ça, pour cette espèce de dogme, et puis d'intérêt bien compris privé, on a cassé un système qui est quand même déjà extrêmement complexe d'un point de vue technique, dont on a un besoin énorme. En plus de ça, je pense que tout le monde le sait, on a besoin d'abord de réduire notre consommation d'énergie, mais aussi de décarboner notre énergie qui aujourd'hui est encore carbonée à 60%. Et donc ça veut dire que comment on fait pour décarboner une fois qu'on se passe du pétrole, du gaz et du charbon? Qu'est-ce qui reste? Il reste l'énergie non solaire, carbonée, donc renouvelable, voire nucléaire si on accepte le nucléaire, et puis un peu de biomasse, mais dont on sait qu'il va falloir, les ressources sont de plus en plus limitées, justement parce que la biomasse, les forêts par exemple, souffrent déjà des dérèglements climatiques. L'électricité est un pilier de la transition énergétique et de notre avenir. On a besoin d'un système efficace, juste, le moins coûteux possible. Et qu'est-ce qu'on fait? Eh ben, on le livre à un marché, et ça fait des décennies que ça dure. Je veux dire, on a devant nous un constat d'échec quand même invraisemblable. On a eu cette crise où tout le monde a dit qu'il faut faire quelque chose, c'est pas possible d'avoir ces prix. On est maintenant, donc ça a démarré en 2021, on est en 2026, rien n'a changé. Ça s'est même aggravé. Alors, il se trouve aujourd'hui que les prix du gaz ont augmenté, que les prix d'électricité ne suivent pas pour des raisons un peu liées au hasard. C'est-à-dire que comme on est en surproduction aujourd'hui, pourquoi? Parce qu'on n'a pas électrifié les usages comme on devrait, donc pour une mauvaise raison. On a tellement de production, en plus, le renouvelable s'est développé, qu'on sature les interconnexions. On est dans une situation de surcapacité qui fait que ça nous protège un peu miraculeusement des variations du prix du gaz. Mais enfin, ça ne va pas durer éternellement, on ne peut pas compter là-dessus. Ouais. Donc on a toujours un système complètement instable, mais on a toujours les chiens de garde qui nous disent C'est même pas possible de débattre de revenir d'un système, à un système régulé. On a eu une réforme soi-disant en profondeur du marché. Ça n'a même pas été possible d'envisager de revenir à un système public. Quoi.
0: Oui.
1: On a le droit que de discuter de la forme des rustines sur ce marché.
0: Bon. Alors, on est des libertaires. L'État, c'est pas notre dogme. Mais ça dépend pourquoi.
1: Voilà.
0: Et pour l'électricité, on fait attention. On va demander à Jean-Michel.
2: Non, l'État, c'est pas notre dogme. On avait un fonctionnement anarchiste. Là, il n'y aurait pas d'État. Mais
0: oui.
2: Actuellement, on n'est pas en fonctionnement anarchiste. On est en fonctionnement capitaliste.
0: Oui.
2: Et l'État, à tort ou à raison, est considéré par les pauvres gens comme le dernier rempart contre le capitalisme. Contre le capitalisme.
0: Mais oui, je suis au courant.
2: C'est le rempart.
0: C'est le rempart.
2: Seulement, comme les dirigeants sont issus
0: de la classe
2: dominante capitaliste, oui. Évidemment, on n'en prend pas le chemin.
3: Mais ils vont mettre un système autogestionnaire, ça sera beaucoup mieux.
0: Voilà. Jean-Michel, une pause.
2: Moi, j'ai rien contre.
3: On peut rêver.
0: On peut rêver. Une pause, Jean-Michel, s'il te plaît.
3: Attends.

0: 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Alors, avec François du groupe Louise Michel et Bernard de Service Public, nous recevons pour la dernière partie, parce que ça passe hélas tellement vite, Anne de Bréja, de Sud Énergie. Anne, l'électricité est notre avenir, l'énergie est notre avenir. Quelles sont les propositions que recoupe cette affirmation ?
1: Alors, c'est l'énergie est notre avenir, socialisons-la. Voilà. C'est de reprendre le contrôle citoyen sur un bien essentiel, sur ce qui est un service public. Mmh. Alors, comment on fait ça ? D'abord, on distingue les débats. Trop souvent, la question de la propriété des moyens de production, de la manière de la place du privé, est complètement occultée par les débats autour du choix des filières de production, notamment est-ce qu'il faut relancer le nucléaire ou pas. Mm-hmm. Ce sont des débats qui sont importants, mais ce ne sont pas les seuls, quoi. Mm-hmm. Et donc, il y a vraiment deux questions distinctes. Il y a, dans une première étape, quelle politique énergétique, quel mix énergétique on veut pour la France. Pour déterminer ça, nous, à Sud, on pense que ça doit être un choix citoyen, c'est-à-dire qu'il doit y avoir un vrai grand débat citoyen, appuyé par des conventions citoyennes, par exemple, et nous, on pense que ça devrait aller jusqu'au référendum, sur la base d'études techniques qui existent aujourd'hui. Aujourd'hui, on a des scénarios de long terme, mm-hmm. Qui proposent plusieurs futurs, parce que RTE parle de futurs énergétiques possibles, avec ou sans nucléaire, et puis dans les scénarios avec nucléaire, il y a plus ou moins de nucléaire. Dans les scénarios 100% renouvelables, il y a des scénarios qui comptent plutôt sur des fermes, des grandes fermes éoliennes en mer, d'autres plus sur des productions décentralisées. Donc ils développent des scénarios qui garantissent l'équilibre du système électrique sur le long terme. Et puis, ils ont fait une évaluation économique, une évaluation en termes sociétal, sur l'impact, par exemple, sur l'environnement, environnemental aussi. On a des choix différents. Ces scénarios ne sont pas très différents d'un point de vue économique. D'autres organismes, comme l'association Négawatt, qui a été précurseur là-dedans, ont fait aussi ce type de scénario. L'ADEME aussi, l'Agence pour la maîtrise de l'énergie, a également fait des scénarios. Et donc ces scénarios disent, un, que dans tous les cas on n'y arrivera pas sans réduire énormément notre consommation d'énergie au total, mais même en réduisant notre consommation d'énergie, comme je disais, comme il va falloir se passer de tout le fossile, la consommation d'électricité risque quand même d'augmenter. Et deux, on a plusieurs voies possibles, donc selon qu'on décide si le risque nucléaire est plus important que le risque de ne pas arriver à développer du renouvelable avec une utilisation plus grande des ressources. Mais je dirais que ça, c'est un choix politique, quoi. Donc voilà, première étape, on définit la politique énergétique. Donc aujourd'hui, ces scénarios existent, mais ça, c'est une décision qui vient d'en haut. Et donc là, il devrait y avoir un vrai choix citoyen à ce moment-là. Donc des consultations nationales pour les grands, mais aussi des consultations plus locales sur l'implantation des éoliennes dans les collectivités, etc. Et deuxièmement, une fois que cette politique énergétique est définie, c'est à l'État de suivre la trajectoire définie par ces scénarios, de faire construire les centrales qu'il faut. Alors ça peut être éventuellement, on peut laisser éventuellement une place au privé là-dedans. Ça, c'est un débat à avoir, et faire des appels d'offres. On fait appel à des constructeurs privés ou faire des constructions publiques. Mais dans tous les cas, les constructeurs ne doivent pas être propriétaires et ne doivent pas être financeurs. Donc ils construisent, mais c'est propriété publique, quoi. Et donc on a un parc qui est construit. Et là, il faut l'exploiter. Et là, il n'y a pas... pour nous, ça doit être un monopole public. Alors, quand je dis monopole public, c'est au sens large. C'est-à-dire, pas de privé, pas de profit privé là-dedans. Donc, propriété publique des moyens de production. Donc, propriété d'État pour l'essentiel. Mais ça peut être aussi une propriété des collectivités pour les plus petites installations. Voire, éventuellement, des propriétés coopératives pour les petits moyens, si besoin. Un exploitant public comme était EDF qui exploite, qui définit quelle centrale produit à quel moment, qui gère la maintenance, qui, à la différence de... Parce qu'on a évolué, à la différence d'EDF, s'intègre... je vais faire une petite parenthèse. Même avant le marché, il y avait le réseau était interconnecté à l'échelle européenne et il y avait des échanges. Et au moment où on a mis en place le marché, on a décidé de de choisir les centrales les plus rentables à l'échelle européenne et non plus à l'échelle nationale. Donc on a un peu gagné un effet d'échelle. Bon, mais ça, on peut tout à fait le garder sans marché. C'est-à-dire qu'on aurait un système public, un exploitant public en France qui continuerait à se coordonner avec les autres acteurs européens via le marché, si on n'arrive pas à faire mieux. Voilà. Donc, et puis, un tarif réglementé de vente pour tout le monde, basé sur la mutualisation des coûts de production. Et ça serait réglé, quoi. Je veux dire, ça serait plus efficace de manière indéniable. Mmh. Ça ne remettrait pas en cause la construction européenne. Je veux dire, le marché pourrait continuer à fonctionner comme ça. Et il faudrait un contrôle citoyen à tous les étages. Donc j'ai parlé au moment de la commission, au moment de la définition de la politique énergétique, mais il faudrait aussi que cet organisme public, qu'on peut appeler EDF, mais qu'on peut appeler autrement, ait une gouvernance qui représente à la fois les usagers, les salariés, et puis l'État, qui ait des contre-pouvoirs, qui ait une vraie transparence avec, par exemple, un contrat de service public avec des objectifs librement négociés, enfin clairement négociés démocratiquement,
0: et que tout soit mis sur un site,
1: et que
0: rien d'opaque.
1: Rien d'opaque, à la différence d'aujourd'hui. Des organismes de contrôle, type Cour des comptes éventuellement, mais enfin
0: société de consommateurs.
1: Voilà, mais chacun pourrait effectivement mener son. Enfin, vérifier que ça se fait dans. Que c'est bien l'intérêt général et que le système est bien efficace. Et dans ce cas-là, on aurait un vrai contrôle citoyen. Et à mon avis, c'est la seule façon de faire. Parce que. C'est vrai que cette histoire d'électricité, c'est très compliqué. Et ça nous nuit, évidemment, pour que les gens s'emparent de la question. Mais il y a quand même des choses un peu simples à comprendre. Techniquement, c'est un système très compliqué. Mais je pense que tout le monde est d'accord pour dire que c'est un service public. Et à partir du moment où c'est un service public, il faut...
0: Que tout le monde ait son mot à dire.
1: Que tout le monde ait son mot à dire et qu'il y ait un accès équitable pour tous, c'est-à-dire un prix qui ne dépende pas de la négociation avec son fournisseur. Et donc, comment on fait ça? Il n'y a pas 50 solutions, je veux dire. Quand on produit l'électricité, il y a des centrales qui coûtent très cher et d'autres qui ne coûtent pas cher, mais on a besoin de toutes les centrales. Voilà. Donc, si on veut une équité de traitement, il faut faire la somme de tout et puis répartir de manière homogène sur les consommateurs. Et ça s'appelle un tarif réglementé de vente pour tous.
0: Au dernier kilomètre.
1: Voilà, mais enfin, sur l'ensemble des coûts, quoi. Et à partir du moment où on a ça, on ne peut pas avoir de concurrence des fournisseurs. Donc, il y a quelque chose de simple à comprendre, c'est qu'il faut choisir soit entre un service public avec des tarifs publics, soit la concurrence avec des fournisseurs alternatifs. Bon, et je pense que personne ne sait très bien dire à quoi servent les fournisseurs alternatifs. Je pense pas qu'il y ait beaucoup de gens qui sont tellement contents d'être démarchés sans arrêt pour savoir
0: pour ça, quel est le fournisseur. Il faut écouter toutes les semaines Bernard, qui explique ça très bien.
2: Pas toutes les semaines, hein. c'est une fois par mois.
0: Pardon, mais...
2: L'abondance de bien ne nuit pas.
0: Ne nuit pas, surtout sur le podcast de Radio Libertaire. On peut t'écouter toutes les semaines. Tous les jours.
2: Tous les jours, oui.
0: Voilà. Je rappelle le site, c'est radio-libertaire.org. Et c'est service public. Il faut sélectionner la liste des émissions par ordre alphabétique. On peut écouter les podcasts de Pat Cartier ou de service public.
2: Voilà. C'est le quatrième lundi de chaque mois.
1: Voilà. Voilà. Donc, en fait, le système qu'on propose, contrairement. Alors, on a eu. En fait, on n'a pas vraiment de critique là-dessus. La principale technique, c'est d'ignorer la proposition. Mais bon, on a quand même, si j'exagère, il y en a qui, pendant la crise, je ne sais pas si vous vous souvenez ou si vous avez entendu, tout le monde, enfin le Premier ministre, le ministre de l'Énergie, de l'Industrie, Ursula von der Leyen, qui ont dit... Parce que quand même, les journalistes, même des grandes radios, leur disaient « Mais pourquoi est-ce qu'on ne sort pas du marché ?» C'est-à-dire de la concurrence. Mm-hmm. Et là, c'était « Mais vous n'y songez pas, c'est complètement irresponsable, on se déconnecterait de nos clients, de nos voisins, pardon. » Et donc, on n'aurait plus d'électricité. Et je me souviens de Bruno Le Maire qui disait « Ah bah oui, mais c'est sûr, les boulangers, là, ils n'auraient même plus d'électricité pour leur four, ils seraient gros gens comme devant. » Mais en fait, c'est n'importe quoi. Enfin, c'est vraiment n'importe quoi. C'est pas parce qu'on... sort d'un mode d'organisation financiarisé et concurrentiel qu'est le marché, qu'on se déconnecte de nos voisins. Nous, la proposition qu'on porte, elle ne change rien à l'organisation des échanges avec nos voisins, quoi.
0: C'est à l'intérieur que ça change.
1: C'est à l'intérieur, c'est le tarif qui est... Enfin, voilà, c'est un système régulé public qui reste, avec un mode d'échange par le marché tant qu'on n'arrive pas à faire... Enfin, en fait, l'idéal, ça serait d'avoir un opérateur public à l'échelle européenne, mais ça, je veux dire, on n'est pas prêt de l'avoir. Mais nous,
0: on essaie d'avoir un parquet européen.
1: Ça. Donc, qu'on ait un système public dans les pays qu'ils souhaitent, alors évidemment... L'autre chose qui nous est opposée, c'est « mais c'est pas possible, puisque c'est contraire au texte européen ». Et ça, c'est vrai. Enfin, c'est vrai que c'est contraire au texte européen.
2: Éclaire notre lanterne là-dessus.
3: Qu'est-ce qui est contraire au texte européen?
1: En fait, les directives, la directive européenne de 1996, c'est une obligation de mise en concurrence de la production et de la fourniture d'électricité. Mais bon, en fait, il y a eu des dérogations qui se sont multipliées depuis le début, parce que ça ne fonctionne pas du tout. Donc, ça serait une dérogation supplémentaire si la France dirait, écoutez, nous, on revient à un système public, chaque pays fait ce qu'il veut, ça n'empêche pas les autres pays de rester en concurrence s'ils veulent, ça n'empêche pas le marché européen de fonctionner. Nous, on fait ça, et moi, je pense que personne ne dirait rien, et si vraiment ça allait jusqu'au bras de fer, je pense qu'il faudrait dire, si vous n'êtes pas content, on sort de l'Europe, quoi. Mais enfin, l'Europe sans la France, je pense que ça réglerait vite le problème. Donc...
0: Mais je pense qu'on aurait un allié, c'est Mme Vestager, qui est sur tout ce qui est concurrence et tout ce qui est excessive, elle serait de notre côté.
1: Peut-être, mais de toute façon, je veux dire, on ne peut pas croire, la Grande-Bretagne est sortie, tout le monde dit que c'est la catastrophe, moi je trouve qu'il faudrait quand même un jour faire un bilan, mais enfin, finalement, le résultat... le résultat, c'est que finalement, ils vont revenir dans le système d'échange européen sur l'électricité. Ça ne va rien changer, parce que personne n'a intérêt à mettre des bâtons dans les roues de ce système-là. Si la France se déconnecte des autres pays, toute l'Europe est dans le noir. Donc, de toute façon, personne n'a intérêt à ça.
0: Non, mais bien sûr.
1: Donc, c'est vraiment...
0: À commencer par la Grande-Bretagne et Hinkley Point.
1: Ouais. Et la Grande-Bretagne, on isolerait l'Espagne et le Portugal en même temps. Mais de toute façon... Encore une fois, le réseau électrique européen ne tient pas sans la France. Donc, il y a, à la fois des règles complètement absurdes et complètement dogmatiques de l'Union européenne qui servent d'alibi, mais il y a aussi une volonté, une absence de volonté politique au niveau national de faire quelque chose.
0: Il y a une absence de volonté de s'attaquer aux rentes.
1: C'est sûr.
2: C'est certain. Disais que tout dépend de la France, c'est vrai. En 2004, pendant nos grèves, à un moment donné, on allait descendre les postes de transformation et on allait au clash.
0: Tout à fait.
2: On allait au clash, puisque nous, sur le poste de Saint-Denis,

0: Et il y avait les huissiers à la sortie.
1: Ah ouais.
0: Mais bon, il y avait un copain qui a téléphoné à d'autres postes, qui est tombé. Ça aurait pu aller très loin.
2: Ouais, non, mais je me souviens bien effectivement de ça. Hein.
1: Bah oui. Donc de toute façon, on ne peut pas déconnecter la France du réseau électrique. Et la France peut revenir à l'ancien système.
3: Absolument. Tout en restant... Alors, ce n'est pas exactement l'ancien système, hein, parce que c'est donc un... Donc, si on continue à l'appeler EDF, alors je ne sais pas s'il faut l'appeler EDF, hein, mais peut-être électricité publique de France, électricité...
1: Oui, publique.
3: Comment, électricité publique, voilà, de France, ça serait, à la différence d'EDF, il ne serait pas propriétaire des... Donc, comme je disais, des moyens de production qui seraient directement propriété de l'État ou des collectivités, voire... n'aurait pas la main sur la politique énergétique qui serait déterminée de manière démocratique, hein, comme je l'ai dit,
1: par les citoyens.
3: Elle ne serait pas constructeur aussi, puisqu'il faut séparer les trucs. Et pour l'activité internationale, c'est pareil, ça doit être complètement revu pour uniquement que ça soit de la coopération. Donc voilà, ça serait pas du tout... Ça ne serait pas une entreprise toute puissante du tout, quoi. Ça serait une entreprise qui exécuterait des décisions prises démocratiquement avec des conditions de transparence qui permettraient un vrai contrôle.
1: Donc de l'autogestion. De la marché. Donc tout ce qu'on souhaite.
3: Voilà.
1: Merci. Alors, je voudrais que tu reviennes sur... Je rêve. Non, je suis concrète. Je pense avoir donné des preuves de concrètes.
4: Oui, l'éternelle lutte entre l'éthique et la praxiste. Hein.
3: Mais encore une fois, la solution qu'on propose, elle n'a rien de radical, en fait. Hein. Je vous dis, une vraie proposition radicale, ça serait un système public européen. Mais franchement, revenir à des systèmes publics dans les pays qu'ils souhaitent, c'est techniquement, il n'y a aucun problème. C'est même la seule proposition vraiment décrite que je connais sur papier, parce qu'en fait, les marchés, ils sont toujours en train de dire qu'ils vont rajouter des choses, ils ne sont même pas capables de décrire comment ça pourrait fonctionner sur papier. Ça créerait aucune catastrophe. Au contraire, on reprendrait en main un secteur qui, encore une fois, est essentiel pour l'avenir, quoi. C'est essentiel pour le pouvoir d'achat aujourd'hui, pour le pouvoir de vivre plutôt des gens, pour l'économie, mais c'est aussi essentiel pour...
1: Parce que c'est un bien public.
3: Pour la bifurcation écologique dont on a besoin, quoi.
0: Mm-hmm. C'est revenir à tous les services publics
4: qu'est-ce qui reste comme service public? Alors, on met à part l'armée et les flics. Ah. Encore que, il y a des flics privés et il y a des pays qui se battent par... armée privée interposée. En Russie, notamment, c'est courant. Mmh. En Amérique aussi, c'est courant. Ouais. Alors, qu'est-ce qui reste de public?
3: Il reste quand même une partie de la santé qui est publique, même si c'est très attaqué. Il reste une partie de l'éducation nationale qui est publique, même si c'est très attaqué.
4: Ah oui, et puis... Dans les transports, il y a la partie qui ne rapporte rien, qui est restée publique, comme d'habitude, et la partie qui rapporte du fric, qui est privatisée. C'est pour ça qu'on achète des billets de chemin de fer comme on joue à la bourse. Alors, c'est pas du tout un progrès. Hein.
3: Ah ben non, c'est clair, c'est pas un progrès.
1: C'est une catastrophe.
3: D'un point de vue technique, ça complexifie énormément les choses. Enfin, on voit bien que quand chaque compagnie exploite des trains et qu'il y en a un autre qui détient le réseau, ça ne facilite pas les choses. Quoi. Non, ça ne facilite pas non plus les choses pour les usagers. Maintenant, on commence à...
0: Privatiser aussi.
4: C'est déjà... Merci, Madame Pécresse. Elle a bien joué, là.
3: Après, il y a des mouvements contraires aussi, notamment sur l'eau. Hein. Il y a eu des grands mouvements de remunicipalisation de l'eau.
1: Voilà, tout à fait. Oui,
3: on s'aperçoit que ça coûte moins cher et que c'est plus efficace, quoi. Mm-hmm. Parce que moi, je dis pas qu'il faut tout privatiser. Il y a quand même des secteurs essentiels qui ne se prêtent pas à la concurrence et pour lesquels c'est très dangereux de laisser ça au privé.
0: La Poste, notamment.
3: La Poste, mais l'énergie, c'est vraiment une caricature, quoi. Techniquement, c'est un système intégré par nature, coopératif par nature. Il y a besoin d'investissements très lourds où tous les économistes un peu sérieux disent que seul le public peut investir sur une centrale nucléaire, c'est 60 ans, un barrage, ça va de l'ordre de la centaine d'années, et même les énergies renouvelables, c'est 30 ans, quoi. Qui peut investir sur des échéances pareilles? L'économiste Jean Pisani-Ferry et Mafous, qui sont quand même pas non plus des gauchistes, quoi, disent on n'y arrivera pas sur des investissements comme ça sans le public. Ça doit être majoritairement des investissements publics.
0: Donc, je veux dire,
3: il faudra peut-être un jour qu'on s'y mette, parce que chaque année perdue...

0: nous éloigne, enfin nous aggrave la situation. Là, on est en pleine canicule. Peut-être qu'enfin les gens vont finir par réaliser et surtout
1: ah, mais
0: nos politiques.
1: Les gens réalisent.
2: Ils réalisent quoi?
0: Bah, alors qu'ils votent, hein, honnêtement.
2: Alors ça, je suis content que tu dises ça parce que moi j'avais pas aperçu qu'ils réalisent quoi que ce soit.
1: Attends, hein, les gens commencent à protester, surtout ceux qui sont au dernier étage avec 40 degrés. À
2: 40 minimum.
0: Et là, là-dessus, sur la rénovation, il y aurait aussi plein de choses à dire parce que c'est pareil, on laisse faire le marché.
2: Macron a un bouton qui fixe la température.
0: Donc on dit aux gens, isolez vos maisons, mais c'est pareil. C'est des investissements sur 30 ans. C'est techniquement quand même pas si simple que ça. Aujourd'hui, on va voir, on vous dit il faut isoler votre maison, allez voir France Rénov. Que fait France Rénov? Il nous envoie vers un consultant privé qui commence par faire un diagnostic pour 2000 euros.
1: Voilà.
0: Et ensuite, tous les risques sont à la charge
2: du client.
0: Bah, oui. En plus de ça, tous les gens qui sont dans des immeubles, ce qui représente quand même la moitié des gens, de toute façon, ils n'ont pas les moyens. Enfin, si la copro ne veut pas faire l'isolation, tout ce qu'ils peuvent faire, c'est une isolation par l'intérieur, ce qui n'est pas ce qu'il faudrait faire. Ouais. Il faut faire évoluer les règles d'urbanisme parce que trop souvent, les architectes des bâtiments de France s'opposent à des isolations par l'extérieur. Enfin, en fait, c'est pareil. Là encore, ça doit être un service public, penser sur le long terme, globalement, revoir les règles d'urbanisme, prioriser, et ça doit être de l'investissement public parce qu'à la fin, c'est rentable.
1: Bien sûr.
0: Mais c'est rentable sur 30 ans. Donc, c'est à l'État de mener ça. Et en fait, les seuls qui arrivent à peu près à mieux s'en sortir, c'est tout le parc social, parce que derrière, il y a une structure un peu solide qui peut développer des compétences, qui a une vision un peu globale. Mais vraiment, cette question de rénovation, il y a de quoi aussi être en colère. C'est-à-dire qu'on laisse faire le marché avec des aides individuelles hyper compliquées qui changent tout le temps. Oui. On renvoie les gens sur des artisans qui pour certains n'ont pas les compétences. Voilà, il y a plein de malfaçons. Oui. Alors que ça devrait être piloté par l'État, financé par l'État, réceptionné, garanti par l'État. Et puis qui après font appel éventuellement à des artisans. Mais...
2: Si on va par là aussi au niveau de l'électricité et du gaz, auparavant, c'est nous qui faisions les réceptions d'installations électriques et gaz, et c'était gratuit.
0: Ah oui,
2: et c'est passé maintenant avec des consuels et tout ça qui te taxent un maximum. Ouais. Ça m'est arrivé de passer derrière certains.
1: Ça faisait peur.
0: Ah oui, oui.
2: Ah ben, je remettais pas ni le gaz ni l'électricité. Parce que.
0: Il faut développer une vraie filière.
2: Ah ben, ouais.
0: Et là, ça ferait de l'emploi. Et l'emploi utile et non délocalisable.
1: Oui. Alors, Anne, vous avez un site internet à Sud Énergie. Si tu pouvais donner l'adresse.
0: Moi, c'est www.sudenergie.org. Et quand vous vous baladez dans les menus, il y a un menu qui s'appelle pour un service. Je crois pour un service public de l'énergie, dans lequel il y a toute la documentation, les articles, les débats sur la question du marché. On a un autre menu qui est dédié à l'hydroélectricité, au barrage, sur lequel il y a plein aussi d'informations.
1: Et on renvoie au film.
0: Un peu détaillé, le film, voilà,
1: de Nicolas
0: Huberman, rapport qu'on a fait donc avec. Encore une fois, des experts de l'intérieur, mais de différents syndicats ou certains qui ne sont pas syndiqués. Hein, parce que là-dedans, les fédérations ont un peu représenté qu'elles-mêmes. Ce ne représentaient même pas leurs adhérents et leur section. Ouais, quoi.
2: Tout à fait.
0: Voilà, donc voilà. On a pas mal d'informations. Ce petit livre-là, L'énergie et notre avenir, socialisons-la, pour Attaque, qu'on a fait avec Attaque. Donc, qui est commandable.
1: Alors, Attaque a sorti un nouveau livre qui s'appelle Taxons les riches.
0: Ouais, bah,
1: tout un programme.
0: Voilà.
1: Et ils sont dans la campagne.
2: Qu'on en parle de ça.
1: Ils sont sur la campagne Désarmons les multinationales. Ça, c'est une campagne que j'adore.
2: Ah oui.
1: Les multinationales, c'est mon fonds de commerce.
0: Ils font vraiment un travail nécessaire.
1: Formidable.
2: Attaque, oui, ils sont très, très bien.
1: Voilà. Alors, je rappelle le titre de tes deux tribunes. Bon, sur le site de la Tribune, dans la rubrique Idées et débats, le mercredi 17 juin, opinion, remise en cause du marché de l'électricité, l'impossible débat. Et sur le site du Monde, le 27 avril 2026, électricité 2. EDF est le choix d'un système exposé aux fluctuations des prix de marché.
0: Voilà. Et en fait, sur notre site, ou même en cherchant sur Internet, on a plusieurs tribunes dans le monde, hein,
1: voilà.
0: Un peu, y compris des tribunes collectives qu'on a écrites avec des économistes.
1: Oui, mais comme c'était toi l'invité, donc on a privilégié
0: des articles de Diplo aussi sur en décembre dernier, là par exemple sur l'hydroélectricité.
1: Exact, j'avais vu passer.
0: Monde, voilà.
1: Et je t'avais coché à revenir dans l'émission. Donc c'est chose
0: faite. Avec plaisir.
1: Merci, Anne. Stéphane. Merci Bernard. Rappelle ton émission, s'il te plaît.
2: Alors, l'émission, c'est le quatrième lundi de chaque mois, de 19h30 à 21h. Et Sévices Public, on traite des problèmes des services publics. Là, on fait la pause juillet-août. En septembre, on va recevoir ça sera pas l'énergie, ça sera dans le médical, on va recevoir les femmes gynécologues qui sont en train de disparaître.
1: Oui.
2: Un peu partout.
1: Et ouais. Alors que c'était une spécialité française. On était en avance là-dessus, sur l'Europe.
2: Oui, mais
1: l'Europe nous envier là-dessus.
2: La gynécologie, maintenant, puisqu'ils veulent que ce soit les médecins traitants qui fassent...
1: les opérations.
2: Qui fassent une petite... qu'ils approfondissent un peu leurs études sur la gynécologie pour pouvoir faire gynécologue.
0: C'est vrai que la situation de la santé, très inquiétant. Mmh.
2: Donc on va reparler de ça.
3: Les déserts médicaux, par exemple.
2: Ah bah.
3: Hein, voilà un truc qui est marrant. Les déserts médicaux, ça c'est transformé. La solution, c'est simple, c'est tous ces petits centres médicaux qui font tout. Hein. Tu sais, ils bradent, ils font la dentisterie, le cœur, le poumon, le foie, la rate, enfin tout, ils font tout. C'est acheté par des fonds de pension américains ou européens, hein, et ça rapporte. C'est comme les EHPAD, ça rapporte. Voilà, ça c'est la solution que le privé propose pour les services publics.
2: Ah bah oui, mais
3: c'est quand même ça. Hein.
2: Bien sûr, mais
3: les hôpitaux, ça vaut rien. Les hôpitaux, il faut les jeter aux orties. Donc il n'y a que la médecine privée qui a le vent en poupe, au Sénat notamment.
2: Et puis on parlait de ce. Au niveau de l'éducation aussi, puisque les facs, maintenant, depuis 2018, doivent être autonomes, doivent se débrouiller seuls pour s'autofinancer. Mm-hmm. C'est pour ça qu'il y a une des trois facs de Strasbourg qui a fermé, faute de financement. Et puis là, il s'attaque maintenant...
1: aux étudiants étrangers, qui payent trois fois plus cher que les nationaux.
2: Et là, ils vont faire un truc très très bien, c'est-à-dire qu'ils vont, au niveau de la France, au niveau des facs, ils vont supprimer les bibliothèques, parce que ça, c'est pas intéressant.
1: Ouais.
2: Pour mettre de l'IA à la place.
0: Quand on regarde l'état du primaire, du collège, quand on voit les... Bon, là on est en période de canicule, je vous dis pas les temps température qu'ils ont dans les classes, mais on pourrait aussi parler de... Enfin, il y a une absence de moyens, de profs, d'assistants. Il n'y a pas un psychologue par collège quand on voit violence.
3: Pas d'assistante sociale.
0: Le nombre d'incestes, de violences, c'est quand même un endroit où on pourrait détecter les violences pour les enfants.
3: Non, mais moi, ça relève du complot. C'est vraiment c'est un truc mafieux organisé, ça. Bon. De foutre en l'air le public comme ça.
1: Alors... Donc, on vous renvoie vers l'émission de Bernard, qui est une vigie sur Radio Libertaire, 89.4 FM, en région parisienne. Et sur le net, c'est radio-libertaire.org. Alors, j'ai deux annonces à vous faire. Le groupe Louise Michel, vous pouvez le rencontrer demain à 19h, au siège, à la librairie Publico, 145 rue Amelot, dans le 11e arrondissement, métro République, Oberkampf ou Filles du Calvaire. Nous recevons un jeune économiste qui... a fait un livre que nous avions reçu dans l'autre émission du groupe Louise Michel, qui est La Rage dedans, qui est un vendredi sur deux de 16h30 à 17h30. Et c'est Erreur sur la marchandise, et c'est Amine Messal. Nous le recevons à la librairie, et il va vous expliquer tout ce qu'il faut pour combattre les libertariens. C'est passionnant.
2: Les libertariens, c'est pas ce qui manque. Hein.
1: Oui, tout à fait. Surtout en Colombie, à l'heure actuelle, il faut voir les désastres que ça promet. Et surtout, le samedi et le dimanche prochain, 27 et 28, Publico fait sa braderie annuelle de fin d'année. Donc, vous êtes invité de 9h à 18h pour acheter livres, DVD, à prix défiant toute concurrence. Et vous serez reçu par toute l'équipe qui anime la librairie et dont les membres du groupe, Louise Michel, font partie. Voilà. Anne, merci infiniment.
0: Merci beaucoup, Mariama.
1: Je t'en prie. Je rappelle que tes émissions peuvent être consultées sur le site du groupe Louise Michel, parce que comme elles sont anciennes, Le podcast de Radio Libertaire ne dure que un an. Donc les groupes ont des sites internet où ils gardent toutes leurs émissions. D'accord. Donc toutes les émissions ont été gardées et elles sont précieuses.
3: Depuis 14, 15 ans, pas plus. Hein.
1: Voilà, tout à fait. Parce mais c'est suffisant
3: c'était
1: pour.
3: C'était sur cassette.
2: Sur cassette.
1: Voilà. Ouais. Bernard, merci. François, merci. Merci à Jean-Michel, sans qui il n'y aurait pas d'émission. Et on vous donne rendez-vous dans 15 jours. D'ici là, portez-vous bien et faites attention à vous, surtout.
3: Et prenez pas froid. Hein. Et tapez bien dans la baballe.
2: Ah bah c'est...
1: Hein. François et son humour. Il y avait longtemps.
3: Ah ouais, c'est vrai que je suis bien content.

Il avait son secret, le loup. 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Un sac de sueur de bois, il te sortait 25 litres de 3 étoiles à l'alambic. Un vrai magicien, le loup. Et c'est pour ça que je me permets d'intimer l'ordre à certains salisseurs de mémoire qui feraient mieux de fermer leur claque-merde.

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0: Tiens, de la part de Mickey Willis.
1: Non, fais-moi le malin maintenant! On fait pas le malin!

N'oublions pas qu'on vit dans un monde d'enculés. C'est pas grave, on va pas se laisser faire. Allez, je vous rassure, nous, la société, on l'emmerde plus.

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14-18, cette guerre qu'on appelle la Grande Guerre, qui ne fut qu'une immense boucherie. Allez, lui aussi il était fier de partir à la guerre. 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Johnny, son va-t-en guerre.

0: Merci pour les...
1: N'en parle même pas. Soirée. Après on a eu Flamby, le roi du pipeau. On se disait ça peut pas être pire. Eh ben oui, on a eu Macron. T'inquiétez pas, on va la jouer tout à l'heure. Allez, il y a la chance.

지금 동화. C'est une poubelle, mais c'est pas la France qui est une poubelle, c'est le goût.

c'est encore quoi. Allez, laissez rentrer coin coin, on continue.

France deviendra un pays fasciste, ni fasciste, ni intégriste. Bon, allez, une chanson un peu plus cool, sur un personnage beaucoup plus sympathique. S'il y a des enfants, ils peuvent monter sur scène. Petit Papa Noël, mais... Les frères, si l'humanité continue à déconner comme elle le fait, il descendra plus sur Terre. Petit Papa Noël.

Merci pour eux. Et ouais. Cette année encore, ils ont réussi à faire encore mieux que l'année dernière. C'est pas comme on les fait. Allez, encore une chanson pour les enfants. Dans ce pays, il y a un enfant sur trois qui part jamais en vacances. Alors faut pas s'étonner quand vient l'été et qu'il pète les plombs. Les vacances!

Merci pour eux. Et celle-là, elle est pour les filles. D'ailleurs, elles ont le droit de monter sur scène. Mais que les filles. Que les filles. Tous les jours, tous les jours. Enfin, le poète disait « La femme est l'avenir de l'homme ». Et pourtant, tous les jours, il y a des femmes qui se font tabasser et assassiner par leurs mecs. Faut que ça cesse. Pas de pitié pour ces...

pour elle. Bon, je sais qu'il commence à être tard, mais on va voir si vous êtes encore là à Limoges. Ouais. Est-ce que vous êtes jeune? Ouais. Je recommence. Est-ce que vous êtes jeune? Ouais. Est-ce que vous êtes fort? Ouais. Est-ce que vous avez peur de la mort?

Bon, celle-là, vous la connaissez tous, vous êtes tous concernés par ce problème. On va vous parler de la pire bande d'enculés qui existe dans ce pays et dans le monde. Les patrons du CAC 40, responsables de tout et de leur chef. Fils à papa du patronat. Allez, tous ensemble. Les patrons, c'est comme les cochons. Salut les...

Allez, on enchaîne parce qu'il ne reste plus beaucoup de temps. En attendant, bienvenue.

cette chanson, elle est pour le patron Tony.

Allez, on ne peut pas partir sans vous la chanter, celle-là. Cette chanson, j'espère que vous êtes tous prêts. Cette chanson, on l'a dédiée à notre cher président. Et je ne dirai

0: Alors, cette panne, pourquoi s'est-elle produite? Eh bien, on n'en sait rien aujourd'hui.
1: Ah ouais? Et comment tu sais?
0: Eh bien, on n'en sait rien aujourd'hui.
2: Et toi, tu sais même pas ce que c'est que la lutte des classes.
1: Moi, je sais pas ce que c'est que la lutte des classes.
0: Eh bien, on n'en sait rien aujourd'hui.
1: Mais je sais certainement mieux que toi, va.
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4: Vous écoutez le Mouvement Perpétuel, l'émission du syndicat CNT Énergie Région Parisienne. On y aborde la question de l'énergie, de sa production et des systèmes qui y sont liés, avec une approche inscrite dans les valeurs de l'anarcho-syndicalisme. Le Mouvement Perpétuel, c'est tous les quatrièmes mardis du mois sur Radio Libertaire 89.4, la radio de la Fédération Anarchiste. Et aujourd'hui, on va avoir une émission un petit peu spéciale, un petit peu une émission bilan, dans laquelle on va revenir ensemble sur un petit peu toutes les émissions passées. Et on va commencer avec, avec toi, Elisabeth. Peut-être que je nous présente un petit peu un coup.
5: Hein.
4: Alors, moi je suis Arthur, syndiqué au syndicat CNT Énergie Région Parisienne. Nous avons avec nous Elisabeth, donc, qui je viens de m'adresser, qui est également syndiquée au même syndicat.
5: C'est ça.
4: Nous avons Jen.
6: Salut.
4: Qui est également syndiquée à la CNT Énergie Région Parisienne.
6: Tout à fait.
4: Et nous avons Tristram.
7: Bonjour.
4: Qui est également syndiquée à la CNT.
7: Mais pas d'énergie.
4: Mais pas d'énergie, voilà. Ok, et ben je vous propose qu'on démarre tout de suite. Pour la première partie, on va parler de socialisation de l'énergie. Donc, pour rappel, dans la première émission, on avait un petit peu parlé de ça autour d'un livre qui était sorti, qui avait été sorti par le syndicat Sud et Attaque, je crois. Et on parlera aussi de la réponse qui avait été faite par des camarades de Réseau Salariat qui avaient proposé, le premier livre s'appelait « L'énergie est notre avenir, socialisons-la » et eux avaient répondu avec un texte qui s'appelait « L'énergie est notre avenir, socialisons-la vraiment ». Voilà, bah, Elisabeth, je te laisse la parole.
5: Merci. Alors effectivement, ça c'était le livre de Sud et Attaque, c'était notre toute première émission. Donc on avait reçu Lou et James de Sud et de Attaque qui étaient venus nous présenter donc ce livre « L'énergie et notre avenir, socialisons-la ». Et ce livre qu'on avait trouvé très intéressant par ailleurs venait expliquer pourquoi le système actuel, le système concurrentiel ne fonctionne pas, chose avec laquelle on était plutôt d'accord évidemment. Voilà, on avait fait un petit rappel historique qu'il y avait, l'énergie était sous monopole d'État depuis 45 et puis qu'il y avait eu dans les années 2000, il me semble, une mise en concurrence qui avait promis une baisse des prix drastique et le meilleur pour les usagers.
4: Bon, c'est ce qu'on a constaté, hein, bien sûr.
5: C'est ce qu'on a tous constaté, bien évidemment. La vie est très belle plus de 25 ans plus tard. Et donc, ce livre qu'on a vu, on avait envie de discuter de ça avec eux. Il y avait évidemment des constats avec lesquels on était d'accord. C'est-à-dire que l'énergie est un bien commun et pas un produit de consommation. Je pense qu'on est toujours tous d'accord aujourd'hui à ce niveau-là. Ah oui, pour rappel, ce que j'ai trouvé très drôle du coup pour préparer cette émission, c'est que du coup j'ai réécouté cette émission et c'était du coup à l'époque des manifestations du 10 septembre. Et on en avait un peu parlé pendant l'émission, on était tous très enthousiastes, on pensait que c'était le grand soir, que c'était la révolution. Bon voilà, c'est un peu drôle, je trouve, de rappeler le contexte.
4: C'est pas ce qui s'est passé,
5: pas tout à fait, mais voilà. On les avait reçus et on avait fait à peu près les mêmes constats, donc effectivement sur que le système actuel évidemment ne fonctionne pas et qu'il vaudrait mieux planifier notre système énergétique grâce à de la coopération et pas de la concurrence comme c'est fait actuellement et évidemment ne pas être soumis au marché financier comme on l'est actuellement. Impliquer beaucoup plus les citoyens et les citoyennes grâce à des scénarios. Les scénarios, on en a aussi parlé dans d'autres émissions un peu plus tard. Diffuser les ressources pour que l'énergie et l'électricité soient plus quelque chose de, complètement cryptique. C'est vrai que c'est un constat, je pense, qu'on a fait quand même sur toute l'année, c'est que malheureusement, ça reste encore quelque chose que peut-être on voit encore comme une ressource qui sort de la prise et on ne réfléchit pas à comment c'est produit, quels impacts ça a.
4: Ça, on va peut-être en reparler d'ailleurs dans une partie suivante, notamment avec Jen, un petit peu pour. On va parler un petit peu de technique, on va revenir sur ces aspects-là après. Ouais.
5: Ouais. Donc on avait quand même pas mal de constats en commun avec eux. Mais on avait aussi un peu des petits désaccords. Ça a un petit peu clashé lors de cette première émission. Pour expliquer un peu globalement la proposition de ce livre, c'est que l'État, dans ce livre, il propose que l'État reprenne une part importante dans les infrastructures, sans revenir forcément à une étatisation totale comme c'était avant, mais qu'on ait quand même un opérateur unique à l'échelle de la France, qui va gérer les flux à l'échelle européenne, avec quand même plusieurs opérateurs de production. Et nous, c'était quand même quelque chose qui nous questionnait, même si l'idée peut sembler séduisante, c'est qu'on s'est dit quand même, l'État, c'est pas foufou l'État quand même, de ce qu'on connaît depuis un petit moment. Est-ce que vraiment on veut faire confiance à l'État, mettre l'énergie entre les mains de, qui sait, peut-être dans quelques mois, un Bruno Retailleau ou un Jordan Bardella.
4: Non.
5: Alors voilà, on va pas non plus. On parlera de dystopie un peu plus tard dans l'émission. Mais de toute manière, quelle que soit la personne les personnes qui sont au gouvernement, qui sont au pouvoir, est-ce que vraiment on fait confiance à l'État pour gérer notre énergie?
6: Et la réponse est non.
5: Évidemment. Et la réponse est non. Je pense que quand même, c'était la contradiction qu'on leur avait apportée. Ouais. Est-ce que, Jen, tu veux apporter des précisions là-dessus sur ce qu'on leur avait dit?
7: J'ai plus vraiment souvenir de ce dont on leur avait parlé, mais je me souviens bien de cette contradiction sur leur focalisation sur le monopole étatique. Je crois qu'on leur en avait parlé justement de autant le fait d'avoir un opérateur unique, ça, le nombre d'opérateurs qui en est un, plusieurs, en vrai, c'est pas tant la question c'est toujours un peu la même, c'est qui possède les moyens de production, c'est qui décide du travail, qui décide de comment on travaille, de pourquoi on travaille et qui décide de nos conditions de travail. Et ça, c'est des choses qui étaient assez peu abordées dans le livre, dans mes souvenirs. Et donner ça à la main de l'État, c'est toujours redonner à une classe particulière, une classe politique qui a pas du tout les mêmes intérêts que les nôtres. Et ouais, je me souviens de cette contradiction, mais du coup, les camarades de Réseau Salariat avaient apporté une réponse à ça, non ?
5: Oui, du coup, on va parler aussi de la réponse qu'avait apporté Réseau Salariat dans une émission un peu plus tard dans l'année. Ce qui nous avait un peu dérangé à l'époque dans ce qu'on avait lu, c'est que à la fois, il parlait de revenir à un monopole, un monopole via l'État, mais tout en gardant un modèle de concurrence pour notamment la fabrication du système énergétique. Mais ça, on l'abordera peut-être un peu plus tard, on verra. Mais il y avait cette question un peu, quand on les avait un peu confrontés à ça, ils nous avaient parlé. Je ne sais pas s'ils avaient parlé du mot réalisme, mais il y avait quand même cette idée de dire, avec ce texte, on n'apporte pas une idée révolutionnaire, on a quand même conscience du monde dans lequel on vit, et donc on veut, c'est un premier pas vers quelque chose de plus citoyen, de plus démocratique, mais sans rêver à une énergie qui serait complètement décorrélée des marchés financiers. Il y aurait quand même toujours un peu de concurrence. Ça nous avait fait un peu tiquer, il me semble, à la lecture de ce texte.
7: Oui, parce que... Enfin, moi, ça m'avait fait tiquer spécifiquement parce que j'avais pas l'impression, justement, que le texte ne voulait pas apporter quelque chose de révolutionnaire. Au contraire, le texte s'appelle « L'énergie et notre avenir, socialisons-la ». Le terme « socialisation » est quand même pas choisi au hasard. Et on avait un peu l'impression, en commençant la lecture, qu'on allait vers quelque chose de révolutionnaire dans ce texte. Et finalement, on avait un peu la sensation, mais je crois que c'est quelque chose dont ont répondu aussi les camarades de Réseau Salariat, c'est que ça donne l'impression d'avoir manqué quelque chose dans ce texte-là, de pas être un peu allé au bout des choses et d'être resté sur c'est des personnes qui travaillent dans l'énergie, qui ont produit ce texte et qui potentiellement ont gardé les œillères de en tant que travailleuse de l'énergie et ne pas avoir non plus en tête bah, les enjeux en termes de production, de système énergétique, de maintien, etc. etc.
5: Oui, effectivement, ça c'est une autre contradiction. Alors, pardon, c'est vrai que là j'ai l'impression qu'on est, je suis très focus sur les contradictions. On avait plein de choses en commun. C'est un texte qu'on a trouvé très intéressant. On n'est pas du tout en train de dire que c'est un mauvais livre. Il y a des choses très très intéressantes. Mais effectivement, on s'était un petit peu focus sur les contradictions. Et enfin, c'était pas vraiment, pour le coup, ça c'était pas une contradiction parce que c'était pas. Je crois que c'était pas complètement abordé dans le livre et surtout c'est pas quelque chose qu'on a approfondi dans l'émission. C'est la question de l'exploitation des matériaux pour répondre à nos besoins et du colonialisme qui en découle. C'était pas le sujet majeur du livre, donc c'était normal que ça soit pas abordé. Mais malheureusement, nous on considère que quand même on peut pas. Réfléchir à ces questions sans aller voilà plus loin et se dire que on peut pas juste réfléchir en termes de voilà de besoins français de maintenir un peu notre niveau de vie français sans poser la question de comment on le crée, même avec d'ailleurs on en a parlé un peu plus tard dans les autres émissions de comment quand on veut faire la transition écologique, les énergies renouvelables, il y a aussi la question de ces matériaux et tout ça. Voilà. On avait été du coup très intéressés de discuter avec Sud et Attac de leurs propositions. Et quelques mois plus tard, on avait reçu Réseau Salariat. Réseau Salariat qui effectivement a écrit un texte qui s'appelle « L'énergie et notre avenir, socialisons-la vraiment ». Titre un petit peu troll, on va pas se mentir. Hein, voilà. Donc Réseau Salariat, c'est qui ? C'est une association d'éducation populaire qui a pour but de diffuser une pensée révolutionnaire orientée vers l'appropriation collective des moyens de production. Ça sent le marxisme hein, quand même, hein, tout ça.
4: Est-ce que c'est pas un truc qui a été créé autour d'un personnage bien connu qui commencerait par Bernard, qui finirait par Friot, par exemple.
5: Alors, j'ai cru à un moment que ce personnage avait été évoqué. donc là, je cite comment ils se présentent sur leur site. Et évidemment, ils militent aussi pour le salaire à vie. Et on avait reçu Ilias, avec qui qu'on était ravis de recevoir, et où on avait un petit peu approfondi cette question de socialiser vraiment l'énergie. Donc eux, là où on avait quelque chose de, qui était commun avec les constats qu'on avait fait, c'est que pareil comme nous, ils sont pas pour un monopole d'État, mais pour un système énergétique financé par les cotisations sur la valeur ajoutée, c'est-à-dire une sécurité sociale de l'énergie. Et donc il l'assume complètement, on l'a dit pendant l'émission, c'est vraiment appliquer des idées marxistes à l'énergie. Donc eux, ils ont une approche marxiste. Donc effectivement, se réapproprier les moyens de production. On a évoqué le fait d'avoir un statut protecteur des agents du système énergétique, un petit peu comme les fonctionnaires actuellement. La proposition de leur texte, c'est... une caisse de sécurité sociale de l'électricité. Je crois que c'était très focus sur l'électricité. On n'avait pas vraiment parlé des autres énergies. Donc c'était une caisse de sécurité sociale de l'électricité gérée par les travailleuses et les usagers et usagères. D'ailleurs, on avait fait un petit rappel. Il faut utiliser le terme usager et usagère et non pas consommateur et consommatrice.
4: Ça redonne l'idée qu'on parle d'un service public ou d'un service, plutôt que d'un bien de consommation.
5: Que des gens qui consomment un produit, ça peut paraître anecdotique, mais c'est important d'utiliser les bons termes, ça ne veut pas dire la même chose.
4: D'ailleurs, c'est un glissement dans les termes qu'on constate dans la sphère publique depuis quelques années. On parlait des usagers dans le métro, dans le train, il y a quelques années, moi je me souviens quand j'étais petit ou quoi. Et maintenant, on dit les clients, enfin, genre dans le train, parfois, on parle des clients et plus des usagers. Enfin, c'est terrifiant, moi, je trouve. Mais...
5: Oui, c'est vrai. C'est vrai que, ouais, on... je ne sais pas si Valérie Pécresse parle de nous comme des clients de la RATP, je ne sais pas.
4: Voilà, tu viens de mettre Jen en PLS, mais oui. On va te laisser continuer.
5: Pardon, j'ai dit le V-word, pardon. effectivement, les termes disent quand même beaucoup de choses. Et donc, ouais, c'est bien de se réapproprier ce terme usager et usagère, en particulier pour l'énergie. Tout en discutant avec eux, ils ont vraiment aussi une approche, mais qui était aussi évoquée dans le livre de Sudéatac, hein, c'est de vraiment conscientiser les citoyens et les citoyennes aux enjeux de l'énergie, à la consommation, enfin voilà, comment on produit, comment on utilise notre énergie. Donc ça, il y a des choses en commun qu'on retrouve entre les deux textes. Et en discutant au fur et à mesure avec eux, même si c'est pas complètement développé dans leur texte, ça se rapproche quand même dans leur idée d'une organisation un peu confédérale. On avait trouvé quand même un peu des points communs là-dessus. Et donc voilà, évidemment, les communs qu'il y a entre nous à la CNT, le livre de Sudéatac et Réseau Salaria, c'est que, bien sûr, on est tous d'accord pour dire qu'il faut sortir l'électricité du prisme économique. Ça, c'est une évidence, on est tous d'accord là-dessus. En revanche, dans le texte de Réseau Salaria, il y avait quand même pas mal de critiques sur le mythe EDF, qui reste quand même, on le rappelle, une entreprise à velléité financière, d'export, il n'y a pas de décision démocratique.
7: Mais qui a été nationalisée.
5: Oui.
7: Qui appartient 100% à l'État maintenant.
5: Oui.
7: Super. Ouais. Les capitalistes sont maintenant à la tête de l'État.
5: Voilà.
4: Quoi ? Un pantouflage ?
7: Comme quoi ? C'est possible. Étatiser et rendre service public n'ont pas la même signification ?
5: C'est fou. Voilà, comme quand on apprend des choses, on a appris des choses.
4: D'ailleurs, c'est également, c'est quelque chose qu'on trouve vachement quand on discute avec les gens de sécurité sociale et du fait que la sécurité sociale, donc c'est l'État qui devrait. Non, la sécurité sociale, ça n'a jamais été l'État dans la construction qu'on en a faite post-Deuxième Guerre mondiale. Hein,
5: ça
4: a été fait contre l'État, merci.
5: Et ça, c'est important de le rappeler. Donc voilà, évidemment, eux, ils ont des rappels que EDF, évidemment, est complètement soumis au marché financier. Et donc, nous, on était plutôt en accord quand même avec ce constat-là. On avait quand même quelques points à apporter. C'est un peu des choses dont on avait parlé avec Sudéatac. C'est avec cette approche-là, comment on gère la sobriété. C'est vrai que eux parlaient pas mal de ce concept que moi je connais pas très bien, donc je vais pas le développer, d'opulence communiste qui amène à dire que c'est un peu l'inverse du retour à la bougie, quoi. Mais qui veut dire en fait avec un système marxiste, on serait pas forcément en pénurie, on serait pas forcément toujours à se serrer la ceinture. Ça n'empêche que ça reste quand même l'énergie. On a quand même la question de la sobriété. Et eux, du coup, sur cette question-là, revenaient sur. Je regarde mes notes, je suis un peu perdue. Se réapproprier les moyens de production, ça opère un changement des consciences. Et on avait aussi amené la question de l'impérialisme et ils avaient un peu la même réponse. C'était en gros. Ce que personnellement je trouve pas complètement faux d'une manière théorique, c'est vrai que si tout le monde était vraiment plus conscient et peut-être plus engagé dans l'énergie en général, peut-être que oui, on se permettrait un peu moins de d'utiliser l'énergie de manière non raisonnée, quoi. Je sais pas, Tristan, t'as une...
7: Oui, c'est un mélange entre opulence, énergie raisonnée et être conscient. Actuellement, on a un problème, c'est qu'on a trop d'électricité, donc ça fait la une de la presse, prix négatif, oh là là, trop de renouvelables, ce qui pose un problème stratégique parce qu'on a tellement de moyens de production comment est-ce qu'on va faire pour justifier des nouvelles centrales nucléaires. Donc ça pose un premier problème. Donc l'opulence, peut-être qu'elle est déjà là, ouais. Mais que sur l'électricité. Et du coup, ma question, c'est, est-ce qu'avec toutes ces réflexions-là, on n'oublie pas les 80% hautes d'énergie qui ne sont pas l'électricité et qui sont le gros?
4: Oui, parce qu'on rappelle, l'énergie consommée en France notamment, enfin je sais pas si le ratio est le même partout, mais en France en tout cas, c'est 20% de l'énergie consommée qui est d'origine électrique et 80% pour le reste. Donc c'est quand même... Ça permet d'ailleurs de faire des tours de passe-passe quand on donne certains chiffres pour dire, par exemple le nucléaire c'est 75% de notre électricité, et ça donne un peu l'impression que c'est 75% de notre énergie, alors que en fait ça représente beaucoup moins ce genre de choses.
5: Tout à fait.
7: C'est juste ça que vous voulez apporter.
5: C'est un très bon point. Et je vais conclure parce que j'ai énormément parlé, excusez-moi pour ce tunnel. Peut-être qu'on le développera un petit peu plus tard, mais ce qui était intéressant, on l'a un petit peu évoqué. On a évoqué pas mal de choses avec eux. On a même eu avec notre camarade Benjamin qui avait évoqué un scénario d'une révolution anarchiste en France et une révolution marxiste en Espagne. Donc on était quand même allé assez loin dans les...
4: C'est super précis.
5: Oui, c'était très précis. Donc on était vraiment quand même allé assez loin dans
7: Espagne.
5: Comment on fait, comment on va travailler ensemble entre anarchistes et marxistes. Enfin voilà, on était quand même assez loin dans l'utopie. Mais ça nous avait quand même amené à dire que... c'est vrai qu'on avait parlé de... un peu en sous-entendu quand même de cette notion de réalisme lors de la première émission. Le texte de Réseau Salariat peut-être avoir l'air d'une utopie sur le papier, mais on pense en tout cas que ça ne l'est pas. La sécurité sociale s'éteint déjà là, comme dirait Bernard Friot. C'est des choses qui existent, qui sont possibles, et il ne faut pas voir ça comme une utopie. Et je pense que c'est intéressant qu'on parle de cette notion de réalisme qui est peut-être des fois un peu dévoyée.
7: Et j'ajouterais même que ce qui était intéressant justement dans le texte aussi des camarades de Réseau Salariat, c'est le fait que beaucoup de choses qui sont revendiquées dans ce texte comme horizon possible, il y en a toute une partie qui sont des choses qui existaient déjà, qui viennent de comment a été construit EDF à la sortie de la Deuxième Guerre mondiale. Et du coup, il y avait ce côté intéressant de dire utopie, pas vraiment regarder d'où on vient et regarder d'où on peut essayer de quoi est-ce qu'on peut essayer de s'inspirer pour nos revendications et pour nos luttes actuelles.
5: Ouais, je pense que c'est un truc important à retenir de cette émission-là.
7: Et je pense qu'on avait eu un embryon de sécu sociale d'électricité en France avec la CSPE, cotisation, solidarité, je ne sais plus exactement le sigle, mais en gros qui a été conçu initialement pour que les départements des DOM payent le même prix d'électricité que la métropole, alors qu'ils ont des moyens de production beaucoup plus chers, parce que ce n'est pas juste qu'ils payent plus cher parce qu'ils sont là-bas. Donc c'était un premier moyen de, on prend une toute petite taxe sur tout le monde et on redistribue aux besoins des gens. Ça a été étendu ensuite pour l'électricité renouvelable. Donc ensuite, ça s'est embrouillé dans des milliers de lois, de changements, de règles, etc. Mais on a eu quand même un truc qui aurait pu être généralisé. Enfin, on avait presque un outil existant et on a choisi d'aller ailleurs. Mais c'est pour dire que même dans la France historique, on avait déjà des graines là.
5: Ouais.
7: On a choisi de s'en détourner, par contre.
4: Et ça permet de voir aussi qu'à chaque fois, on se rend compte que c'est vraiment des décisions politiques et que c'est jamais un problème de « Ah bah, vous voyez bien que c'est pas possible techniquement ». Non, c'est toujours une décision politique.
5: On va en reparler des...
4: Est-ce que ça vous va qu'on fasse une petite pause musicale?
5: Tout à fait.
4: Avec Ministère des Affaires Populaires, Bal Populaire. C'est parti.
8: Ah,

0: 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Et je suis toujours avec Elisabeth, Tristram et Jen. Et c'est avec Jen qu'on va revenir maintenant sur deux émissions qu'on a pu enregistrer au cours de l'année. Et on va parler un petit peu plus de technique. On va parler comment faire un blackout. Et ensuite, on va parler un petit peu du scénario énergétique de Negawatt, puisqu'on avait invité quelqu'un de Negawatt pour parler un petit peu de leur vision. Bah, vas-y, Jen, je te donne la parole.
1: Tout à fait, c'est à mon tour de vous tunnel. Donc, je vais en fait revenir sur les émissions qui ont été plus techniques. Quand je parle de technique, je parle vraiment d'enjeux technologiques sur les enjeux de réseau électrique. Parce que contrairement à pas mal de marchandises, l'électricité a un certain nombre de spécificités qu'il faut prendre en compte pour pouvoir réussir à la produire et à l'utiliser. La première, c'est que l'électricité ne se stocke pas. Il est possible de la convertir en d'autres formes d'énergie, en énergie chimique dans des batteries ou de l'hydrogène, en énergie potentielle dans l'eau des barrages ou dans la rotation de masse. Mais on ne peut pas stocker l'électricité telle qu'elle est. Et cette transformation en d'autres formes d'énergie peuvent être ensuite retransformées en électricité pour recréer de l'électricité, pour réutiliser des moyens, des outils utilisant de l'électricité. Mais on a forcément un peu de perte entre les deux transformations et pendant le stockage, en fonction du temps du stockage et de la forme d'énergie, enfin de la forme utilisée pour le stockage. Donc ça veut dire que soit on a d'énormes moyens de stockage d'énergie, soit il est nécessaire d'ajuster à chaque instant la production d'électricité à sa consommation, et parfois l'inverse aussi, à faire ajuster la consommation d'énergie à sa production. Mais bon, actuellement, c'est surtout dans des situations de forte tension sur le réseau que ce genre de situation arrive. Et comment est-ce qu'on fait cet équilibre ? Le choix politique actuel, c'est celui du prix. Enfin, plus précisément, du prix marginal. C'est-à-dire que pour pouvoir mettre en fonctionnement des centrales, on choisit les centrales qui coûtent le moins cher à démarrer en première. Donc les premières sont les énergies renouvelables, dites soit fatales, soit non pilotables. J'entends les deux et j'ai pas de préférence sur le terme. En gros, c'est des moyens de production qui produisent sans qu'on puisse les piloter. Ce qui veut pas dire qu'elles sont imprévisibles, hein. Les prédictions météorologiques existent et sont fiables. Mais par contre, on peut pas les piloter. Et donc là, on parle de solaire et d'éolien. Et ensuite, entre les autres moyens de production électrique, en fonction de leur coût de fonctionnement. Et le prix de l'électricité est ensuite facturé en partie sur le coût de la dernière centrale mise en fonctionnement. Mais ça, j'y reviendrai un peu plus tard. Et on va voir aussi pourquoi, du coup, ce prix peut être extrêmement variable dans la suite de ce petit retour sur nos précédentes émissions. Et du coup, on s'était posé la question dans cette émission de comment faire un blackout, ou plutôt comment les blackouts ont eu lieu.
0: Est-ce qu'on peut rappeler ce que c'est qu'un blackout déjà ?
1: Oui, bien sûr. Un blackout, c'est un arrêt complet, total, du système électrique.
0: Et donc ça veut dire privation d'électricité pour les usagers ?
1: Ça veut dire plus de production électrique du tout, tout à fait, donc plus de consommation électrique non plus. Il est très difficile, lorsque la production électrique diminue fortement, de réussir à faire produire uniquement, enfin de réussir à qu'une petite partie de la consommation continue avec une toute petite partie de la production. Généralement, quand le système commence à tomber en termes de production énergétique, il finit par s'effondrer totalement et il faut tout relancer pour pouvoir réussir à réobtenir une consommation énergétique, enfin une consommation électrique. Mais du coup, avant de parler un peu des blackouts et plus spécifiquement de revenir rapidement sur le blackout italien de 2003, les systèmes électriques ont tout un tas de systèmes qui leur permettent d'éviter les blackouts. Il faut savoir que le meilleur moyen de mesurer la santé du réseau, c'est de regarder sa fréquence. La fréquence et cette fréquence en Europe est de 50 Hz. Et donc quand cette fréquence augmente, ça veut dire qu'il y a plus de production que de consommation. Et inversement, quand la fréquence chute, c'est que la production est plus faible que la consommation. Et il y a trois types de réserves qui peuvent être déployées pour pouvoir compenser une chute de fréquence, donc une un écart entre la production et la consommation. La réserve primaire, qui correspond aux marges des centrales de production. La réserve secondaire, qui intervient automatiquement, qui fait monter en puissance les centrales qui peuvent monter en puissance pour pouvoir suivre la consommation électrique. Et enfin, la réserve tertiaire, qui correspond au démarrage de nouveaux moyens de production électrique. Et en plus de ces trois réserves, il y a des moyens de secours qui sont disponibles pour maintenir le réseau, interruptibilité de certaines industries et le délestage, qui est de faire couper l'électricité dans certaines zones géographiques pour faire chuter rapidement la consommation électrique. Mais ces sécurisations ne sont pas toujours efficaces. On en a parlé un peu dans cette émission, il y a eu un blackout en Italie en 2003, et c'est intéressant de voir d'où il vient ce blackout. Comme souvent avec les problèmes sur les lignes électriques, le blackout, c'est un problème d'arbre. Un arbre est entré en contact avec une ligne transfrontalière et l'arc électrique entre l'arbre et la ligne a coupé automatiquement la ligne électrique, ce qui implique que la production électrique qui venait d'ailleurs que d'Italie qui passait par cette ligne a dû être transportée sur d'autres lignes. Les autres lignes sont montées en charge, ont surchauffé et ont fini par se couper. Et les centrales italiennes, pendant ce temps-là, on montait en puissance, il y a eu des délestages, il y a eu des interruptions d'industrie, et pourtant ça n'a pas suffi. En moins de 3 minutes, le réseau italien était à l'arrêt, et il a fallu plusieurs heures, je crois, pour réussir à le remettre en fonctionnement. Et ce temps pour la remise en fonctionnement, pour les réseaux électriques, est souvent difficile à estimer, parce que ça dépend très grandement des dégâts qu'il y a eu.
0: Alors attends, si tu veux bien, je t'interromps 30 secondes. Du coup, juste pour ceux qui savent pas tellement, qui ont pas suivi, moi je me souvenais pas de cet épisode-là. On parle de toute l'Italie qui est
1: toute l'Italie est plongée dans le noir.
0: Toute l'Italie est plongée dans le noir pendant plusieurs heures à cause d'un arbre.
1: Oui.
0: C'est encore un coup des écolos ou c'est... Non, mais plus sérieusement, donc c'est des choses contre lesquelles les réseaux sont pas protégés. Enfin, il y a pas de. Enfin, je sais pas. Naïvement, je me dis un arbre qui tombe sur une ligne électrique, ça doit arriver quand même pas si rarement que ça, quoi.
2: Oui, ça coupe l'électricité de la rue, peut-être, mais peut-être pas de tout le pays, quoi.
1: Eh ben, dans certaines configurations où la production électrique, enfin l'utilisation d'électricité vient majoritairement. Passe majoritairement par certaines grandes autoroutes que sont ces lignes de transport, ces lignes à haute tension. Il suffit d'en couper une pour que le réseau soit très très en difficulté. Ouais.
0: Du coup, ça veut aussi dire que potentiellement, si c'est pas un arbre mais autre chose, il y a des, enfin, ces réseaux sont très vulnérables à toutes sortes de je sais pas, d'actes de malveillance ou des choses comme ça.
2: Mais,
0: non, mais je pose la question.
1: Je ne sais pas si c'est... En vrai, il faudrait regarder plus en détail. Est-ce que cette déconnexion de la ligne aurait engendré un blackout, quel que soit le moment de l'année, quelle que soit la situation, ou si c'était un concours de circonstances, cette ligne était spécifiquement très importante à ce moment-là, parce que peut-être qu'il y avait des centrales de production italiennes qui étaient déjà à l'arrêt à ce moment-là, peut-être qu'il y avait des moyens de... Enfin, il y avait des consommations électriques qui étaient spécifiquement très élevées à ce moment-là. C'est compliqué à dire, je trouve. J'ai pas allé chercher les informations.
0: Peut-être une conjonction de plusieurs facteurs, comme c'est souvent le cas quand il y a une catastrophe.
3: Est-ce que ça voudrait pas dire qu'il faudrait construire plus de lignes haute tension, un bien commun, une infrastructure partagée entre les États?
2: Qui sait.
0: Allons.
2: Un peu de réalisme.
0: De pragmatisme, ça, je dirais. Ok, donc on en était au moment où la catastrophe se produit, on essaye d'analyser pourquoi et qu'est-ce qui se passe concrètement.
1: Alors moi je ne vais pas tant revenir là-dessus parce qu'on n'en a pas trop parlé dans l'émission. Je pense que ce qui était important à avoir en tête à ce moment-là, c'est qu'un blackout, ça peut arriver très vite. Moi j'ai été très étonné quand j'ai appris qu'en 3 minutes en fait, entre le moment où la première ligne se déconnecte et le blackout, on a moins de 3 minutes qui se sont écoulées.
0: Oui, ça laisse pas beaucoup de temps pour réagir en plus.
1: Non, c'est pour ça que la plupart des réserves dont j'ai pu parler dans cette première partie, c'est vraiment des choses qui se déclenchent automatiquement. Sauf pour la réserve tertiaire, avec le démarrage de nouvelles centrales, les deux premières se déclenchent automatiquement parce qu'en fait on n'a pas le temps de réagir lorsque la fréquence électrique chute brutalement. Mais par contre, ça pose la question de comment vont évoluer ces systèmes énergétiques, ces systèmes électriques. Et donc là, je vais revenir à la fois sur cette première émission sur qui n'était pas focalisée uniquement sur les blackouts et sur la technique du réseau électrique, mais sur laquelle on avait aussi abordé les scénarios du futur des systèmes électriques. Et là, on s'était plus recentré sur le réseau français métropolitain. Parce que oui, bien sûr, évidemment, tu l'as évoqué rapidement, Tristram, tout à l'heure, mais que vous soyez en Guadeloupe, en Martinique, en Guyane, à Saint-Barthélemy, Saint-Martin, Saint-Pierre-et-Miquelon, en Kanaky, en Polynésie française, à La Réunion ou à Mayotte, les scénarios électriques et énergétiques ne vous concerneront pas, parce que les électriciens ne s'intéressent pas à vous, ni à votre système électrique, ni les associations, il semblerait.
3: Et en Terre Adélie ?
1: Pardon ?
3: Et en Terre Adélie ?
1: J'en ai aucune idée. Je crois pas non plus. Je suis désolé pour toutes les personnes qui
4: mais
1: vous avez oublié.
4: Il n'y a pas d'habitants.
1: Et du coup, pendant cette première émission, on avait parlé de scénario du futur, on s'était focalisé sur le scénario de RTE, et dans une autre émission, on s'était focalisé plutôt sur le scénario de Négawatt. Donc je vous renvoie vers les deux émissions, si vous voulez en savoir plus sur ces deux scénarios et sur ce qu'on a pu en dire ensemble. Juste avant d'en reparler rapidement, j'avais envie de revenir sur cette idée de scénario énergétique et sur à quoi ça sert. Dans le sens où personne n'a de boule de cristal et ces scénarios ne sont pas produits par des entités pour être le futur, mais plutôt pour soit donner des tendances, soit pour, en fonction des hypothèses ou des projets techniques qui seront mis en œuvre, comment va évoluer le scénario et comment le réseau électrique va supporter ces évolutions. Et donc pour ça, je vais commencer par le scénario de RTE. Donc RTE, c'est Réseau de Transport Électrique. C'est l'entité qui gère le bon fonctionnement du réseau électrique et donc qui veille à ce que l'équilibre production-consommation soit toujours à l'équilibre à chaque instant. Et qui gère aussi, si je ne dis pas de bêtises, la mise à jour du réseau électrique et ses réparations en cas de problème. Et l'objectif donc du travail de RTE, c'est un objectif purement technique sur quels sont les moyens de production, quels sont les moyens de consommation. Non pas quels sont les moyens de consommation, puisque dans ce travail, c'est la SNBC, donc la Stratégie Nationale Bas Carbone, qui est utilisée comme consommation électrique métropolitaine, afin de construire du coup plusieurs versions du système électrique qui pourraient répondre à cette consommation électrique qui est annoncée par le gouvernement d'ici 2050. Je ne vais pas détailler tout le scénario, je vous renvoie vers le rapport technique court de RTE sur le sujet, je le trouve vraiment très bien fait. Je vais juste vous rappeler les grandes conclusions de ce scénario, enfin moi en tout cas les conclusions qui m'ont paru les plus intéressantes. Ce que j'ai trouvé vraiment intéressant dans ce scénario-là, c'était que l'objectif de ce scénario n'était pas de prévoir un seul système électrique pour 2050, mais plutôt de tester plusieurs systèmes électriques, de tester plusieurs consommations électriques et de voir quelles étaient les incertitudes qu'on pouvait avoir sur le bon fonctionnement du réseau électrique en fonction de ces hypothèses de base. Donc il y a 6 scénarios qui sont testés, chacun pour 3 hypothèses de consommation électrique. Et donc moi ce que je retiens de ce scénario, c'est que globalement, pour les scénarios à forte pénétration d'énergie renouvelable, les grandes incertitudes qu'on va avoir, c'est le développement rapide et le raccordement des moyens de production renouvelables, que ce soit terrestre ou marin. La reconfiguration du réseau électrique, donc est-ce qu'on y arrivera et est-ce que le réseau électrique pourra être reconfiguré pour accueillir ces nouveaux moyens de production électrique en grande quantité et assurer la stabilité et les réserves opérationnelles dont j'ai parlé en première partie.

0: présents, mais un peu moins prégnants, puisque ben, ils sont, les énergies renouvelables sont moins prégnantes dans le système électrique sur ces scénarios-là. Le second scénario dont on a parlé, c'était celui de Negawatt, donc qui est une association qu'on a un peu présentée du coup dans l'émission de radio dédiée. Et ce scénario a pour objectif, lui, non pas d'étudier le comportement du système électrique en fonction de plusieurs scénarios et de est-ce que le système électrique tiendrait, mais plutôt de partir d'une consommation énergétique qui paraît raisonnable. Alors j'ai essayé de trouver leur méthodologie, je ne l'ai pas trouvée, donc j'ai aucune idée de comment ils ont estimé cette consommation énergétique raisonnable, comme ils en parlent dans leur rapport. Ensuite, de chercher à construire un système énergétique basé à 93% sur les énergies renouvelables, que ce soit éolien, solaire, hydroélectrique. 93% parce qu'il y a toujours une petite consommation d'énergie fossile pour la production de plastique, pour la production d'autres matériaux. Et ce qui est frappant, moi j'ai trouvé dans le scénario de Negawatt, c'est la différence colossale de quantité d'énergie utilisée, enfin, consommés dans leur scénario comparé au scénario de RTE. Pour vous donner une idée, le scénario de Negawatt, c'est 350 TWh électriques par an, et les trois trajectoires de RTE, c'est 550, 650 et 750. Donc on est quasiment un facteur 2.
1: Ça veut dire que dans le scénario de Negawatt, ils considèrent qu'il y a une sobriété beaucoup plus grande.
0: Tout à fait.
1: Et que du coup, ce qu'ils appellent les besoins, les besoins en consommation, ils ont revu à la baisse par rapport au scénario de RTE.
0: Tout à fait. En prenant en compte le fait que les scénarios de RTE sont déjà des scénarios qui sont extrêmement sobres, puisque il faut prendre en compte que dans les scénarios de RTE, toute la consommation énergétique qui provient des énergies fossiles est transférée vers l'électrique.
1: D'accord, donc les voitures thermiques qui passent sur batterie, des choses comme ça ?
0: Tout à fait.
2: Et je pense que c'est là-dessus qu'il y a une petite différence entre les scénarios, justement sur la part de l'électricité. Je n'ai pas révisé mes chiffres, donc tu m'arrêtes si je dis des bêtises. Mais j'ai l'impression que Negawatt mise beaucoup sur garder des vecteurs liquides, gaz, là où... donc en gros, des argocarburants sous forme de gaz ou de carburant liquide, là où le scénario RTE prévoit plus d'électrifier ses usages, donc voiture électrique, pompe à chaleur. Et du coup, ça fait quand même, explique une partie des différences sur la consommation électrique.
0: Ouais, tout à fait. En effet, dans le scénario de RTE, je crois qu'il n'y a pas du tout de transfert de consommation de carburants fossiles vers des agrocarburants. Par contre, il y a quand même une partie... e-fuel avec de la production power to gas et gas to power, donc de transformer de l'électricité en hydrogène typiquement pour ensuite la retransformer en électricité. Mais c'est très possible que du coup dans le scénario de Negawatt il y ait plus d'agrocarburants qui soient utilisés contrairement au scénario de RTE.
1: Et du coup, est-ce que pour expliquer cette différence énorme dans le scénario de Negawatt, ça suffit de parler, enfin, ou en tout cas, est-ce que c'est une piste de parler de, par exemple, du fait qu'ils aient aussi, je crois, ils sont assez ambitieux en termes de transformation du maillage territorial en termes de transport, par exemple. On sait qu'aujourd'hui, c'est extrêmement compliqué dans des zones périurbaines ou rurales de pas avoir de voiture, où il y a pas un maillage de transport en commun ou de transport de proximité qui soit... Donc peut-être il revoit aussi des choses comme ça, ou alors est-ce que c'est plus de la sobriété de type on autorise qu'un trajet, enfin on estime qu'une personne va faire un trajet en avion dans sa vie, ou enfin je sais pas s'il y a des choses comme ça qui sont des échelles de grandeur qui permettent d'expliquer, de justifier un facteur 2 ou un facteur 3 comme celui-là.
0: Alors celui-là j'aurais du mal à l'expliquer de cette manière-là. Puisque en voulant développer les transports communs, c'est quand même des moyens qui consomment de l'électricité, même si beaucoup moins en effet que des voitures individuelles. Je ne suis pas sûr que ce soit suffisant pour l'expliquer, mais c'est très possible que que ça puisse être une partie de la raison. Mais du coup, je trouve moi que j'ai vraiment été frappé par cette différence entre les deux types de scénarios. Je ne sais pas si quelqu'un a actuellement en tête la production électrique actuelle annuelle en France.
2: Elle est de...
0: Je dirais 450.
2: 450, j'allais dire la même chose.
0: Okay.
3: 450 quoi

0: Terawatt.
1: Pardon, terawatt, oui.
0: Mais je pense qu'il y a deux choses à voir, c'est que le scénario Negawatt est un scénario énergie complète, donc ouais. toute l'énergie, là où le scénario RTE ne s'intéresse que à l'électricité, et typiquement, enfin comme tu disais, il est basé sur la stratégie nationale bas carbone, ouais. faite par d'autres. Et que, du coup, ça biaise un peu, puisque eux, ils se concentrent vraiment sur, on leur donne des chiffres, voici la consommation électrique, mmh. là où Negawatt dit, ah oui, mais il faut gérer les bagnoles, les chauffages,
2: Tout à fait.
0: Ça change pas mal les choses. Et on a du recul aussi maintenant. Le scénario RTE, il est sorti il y a quelques années déjà.
2: Ouais.
0: Et donc, on peut comparer ce qu'il prédisait comme difficile. Genre, il prédisait difficile la sobriété. Et en fait, on consomme moins que la trajectoire du scénario sobre. Sans aucune volonté politique, on est plus sobre que le scénario sobre de RTE.
2: D'accord.
0: Et sur le développement des renouvelables, comme on a dit tout à l'heure, enfin, l'État est obligé de freiner à mort parce que les renouvelables se développent trop vite par rapport à leur scénario, même par rapport au scénario optimiste.
2: Sur la consommation, quand tu dis on est plus sobre, c'est sur la consommation d'énergie totale
0: non.
2: ou uniquement d'électricité ?
0: Uniquement d'électricité.
2: Parce que RTE a quand même ce truc, c'est l'objectif de la SNBC, c'est de la stratégie nationale bas carbone, c'est de transférer toute la production fossile vers de la production électrique. Et donc, même si on est plus sobre sur l'électricité, je ne sais pas si on est plus sobre sur le total, et du coup c'était un peu ça ma question.
0: Alors, on a du retard sur l'électrification, enfin c'est le... Le truc le plus criant, enfin, sur le bâtiment et sur le transport, on est très loin du compte.
2: Ok.
0: Et effectivement, c'est compliqué, enfin, tout le système total, mais je trouve intéressant quand même de dire, il est probable qu'on n'atteigne pas la consommation électrique du scénario le plus sobre de RTE.
2: D'accord.
0: Et en fait, c'est un échec, enfin, c'est pas que Negawatt a raison, c'est qu'on a échoué à électrifier les autres usages.
2: D'accord.
0: Enfin, c'est mon interprétation personnelle.
2: Ouais, ok.
3: Si ça vous va, on...
2: Non, tu veux... Est-ce que je peux conclure rapidement ?
3: Carrément, tu peux
2: Merci
3: conclure
2: beaucoup.
3: Et puis après on fera
2: une petite
3: deuxième
2: pause musicale.
3: Pause.
2: Ah, ok, je vais juste rapidement conclure parce que ces deux émissions ont aussi été pas uniquement des émissions techniques, ça a aussi été des émissions de discussion et des émissions de discussion politique sur comment est-ce que nous on se plaçait par rapport à ce travail qu'a pu produire RTE et ce travail qu'a pu produire Negawatt. Les discussions avec Yves Marignac ont pu être un petit peu tendues. Mais du coup... Nous, il y a trois points sur lesquels on avait envie de revenir sur ces discussions-là, enfin sur lesquels moi j'avais envie de revenir sur ces discussions-là. La première, c'est que Elisabeth en a parlé un petit peu dans sa première partie. Dans aucun des deux scénarios, les enjeux du travail dans le domaine de l'énergie ne sont considérés. C'est-à-dire que comment est-ce que les emplois sont sécurisés, comment est-ce que les emplois sont financés, comment est-ce que les gens qui travaillent dans le domaine de l'énergie travaillent dans ce domaine-là. Est-ce qu'ils sont toujours à la merci d'une entreprise privée? Est-ce qu'ils sont à la merci de l'État? Est-ce qu'ils travaillent en coopération dans des organismes qui travaillent ensemble ou pas? Ça, c'est une question qui n'est pas du tout répondue. Et c'est quelque chose qui nous manque grandement à nous pour pouvoir s'emparer de ces sujets-là. Même Negawatt, qui a pourtant des éléments de langage sur la création de l'emploi, etc., reste totalement absent de ce sujet-là, et c'est un sujet qui nous semble très dommage. Le deuxième point qui nous semble vraiment dommage, c'est les enjeux de prise de décision. C'est-à-dire que là, on a deux organismes. Alors, c'est encore malheureusement, je suis désolé, spécifique pour Negawatt, parce que RTE fait le choix de choisir la SNBC comme hypothèse de base. Ce qui est critiquable, puisque c'est une décision gouvernementale, et donc c'est suivre la ligne du gouvernement et ne pas du tout aller chercher des nouvelles choses et des choses intéressantes. Mais Negawatt, de son côté, choisit, entre guillemets, pour nous, la consommation énergétique, ou par cette consommation énergétique, dans quel domaine et pour quels usages. Et ça, c'est des choses qui en plus engendre une grosse baisse de la production électrique. Sauf que aujourd'hui, dans un système capitaliste, comment est-ce que cette baisse de consommation électrique va être gérée par l'inflation ? Une baisse de consommation va vouloir dire une augmentation des prix si rien n'est mis en place pour pouvoir contrer ce phénomène-là et si une prise de décision sur comment sont fléchées la production électrique est mise en place. D'autant plus que ça laisse à nouveau le pouvoir économique à la bourgeoisie qui aura le choix par ce pouvoir économique de choisir où va la production électrique et quelle production électrique est mise en place. Et ça précarisera aussi d'autant plus les travailleuses de l'énergie, puisque baisse de production électrique implique baisse du travail dans le domaine de l'énergie, très probablement. Et tant qu'on a des fonctionnements de marché du travail et pas de sécurisation des emplois, une baisse du travail et une baisse de la production énergétique engendrera du chômage et de la précarisation très forte pour les travailleuses qui sont déjà extrêmement précarisées, comme on a pu en parler avec la partie d'Elisabeth, où un certain nombre de moyens qui avaient été mis en place pour protéger le travail dans le domaine de l'énergie ont été détruits, comme par exemple le statut de IEG. Oui, IEG, des travailleuses des instituts électriques et gazières, un statut qui ressemblait au statut de fonctionnaire qui a disparu. Et enfin, le dernier point qui nous semble très dommage pour ces deux scénarios, c'est que c'est toujours des entités qui se basent sur la démocratie libérale actuelle. RTE propose des scénarios et c'est au gouvernement de s'en emparer. Negawatt propose des scénarios et ensuite va la présenter aux députés qui veulent bien les écouter pour les mettre en place.
3: Eh bien, je vous propose qu'on fasse une pause là-dessus. 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

0: 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Alors, pour cette troisième partie, on va parler de biais idéologiques avec Tristram. On va parler de ces biais dans plusieurs directions, les conneries que disent les politiciens, les fausses bonnes idées qu'on peut avoir par-ci, par-là, les biais personnels aussi, que sais-je. Enfin, voilà, je te laisse...
1: Ouais, merci. Donc il fait hyper chaud, donc pour ventiler, on va ouvrir les portes et on va les réenfoncer une fois de plus. Donc les politiciens disent like, des conneries. Voilà, c'était le bilan de l'émission qu'on avait faite. Voilà, on peut passer à la séquence suivante.
0: Eh bien merci pour cette analyse fine et éclairée hein, qui nous apprend encore une fois que...
1: Non mais surtout ce qui est intéressant de voir, donc les politiciens ont des idéologies, ils les suivent et surtout, je vais dire, enfin, ils pensent pas à un système global à long terme. Donc ça, on est sur sa partie évidence, et donc la question c'est qu'est-ce qui a changé depuis novembre dernier. On a Trump qui est fan de charbon, et qui est tellement fan qu'il va payer 1 milliard de dollars de dédommagement à Total pour ne pas construire des éoliennes. Donc le capitalisme est toujours vainqueur, c'est ça qui est beau. Enfin, quelle que soit la décision pour ou contre charbon ou éolienne, enfin, Total s'en sort toujours très bien. Encore une porte ouverte en français. Il fait chaud, encore une porte ouverte en français. Donc si vous écoutez en replay, on est en pleine canicule, il n'a jamais fait aussi chaud à Paris de toute l'histoire. Et du coup le Rassemblement National qui a dit que le GIEC est alarmiste, que les écolos veulent détruire notre mode de vie, etc. a dit on aurait dû écouter le GIEC. Du coup c'est assez amusant. Donc évidemment le fond de leur pensée c'est pas faut penser à un système énergétique, faut penser au changement climatique, etc. C'est juste faut taper sur l'opposition qui a pas climatisé les hôpitaux et les écoles. Mais quand même qu'ils utilisent le GIEC pour s'appuyer dessus, je trouve que c'est un bel effort technique.
0: C'est encore une porte ouverte en français de dire que ces gens-là sont nés avant l'invention de la honte, hein, de toute façon. Donc...
1: Exactement. Et l'autre gros changement, quand même, sur le plan de vue énergétique global, c'était le blocage du détroit d'Ormuz, parti sur une dinguerie de Trump. Mais surtout, on s'est rendu compte que bloquer l'approvisionnement de 10% de pétrole, c'est la cata mondiale. On ne sait pas jusqu'à où ça aura des répercussions, puisque les pétroliers mettent juste plusieurs mois à faire leur trajet. Donc si on bloque aujourd'hui, on peut sentir l'effet de manque de pétrole des mois plus tard. Au point que l'Iran se dit, bah, finalement, la bombe atomique pour avoir le pouvoir sur Terre, c'est pas si intéressant que ça, plutôt que contrôler le pétrole. Et je pense que ça, c'est un biais global. Dès qu'on parle d'énergie, on a un biais naturel, je sais pas pourquoi, qui est amusant de s'intéresser que à l'électricité. Donc ça, c'est un autre biais à nous aussi de ces discussions-là. Et on oublie que en France, 80%, enfin 75% de l'énergie vient de trucs fossiles importés. Et qu'on est hyper fragile là-dessus. Mais on va plus débattre entre éolienne versus nucléaire. Et on oublie que derrière, enfin la voiture, c'est la première source de consommation d'électricité, de carburant, premier émetteur de très très loin de carbone. C'est la seule émission de carbone qui ne diminue pas en France. Et voilà, donc je pense que c'était quand même la grande nouvelle, c'est de se rendre compte de notre fragilité là-dessus. Et j'aimerais bien qu'on prenne plus conscience qu'on fait beaucoup de débats. Et pendant ce temps-là, on continue à rouler en voiture généreusement. Et que c'est un biais qu'on a tous dans les milieux de gauche aussi. On garde notre Clio, on est très fiers. Elle a 20 ans, elle a 200 000 km, on roule toujours et on va continuer à rouler dessus parce que faut pas lâcher, faut pas gâcher. Et c'est un problème. Enfin, c'est un problème géopolitique. La Russie, on donne des milliards tout le temps à la Russie pour avoir leur pétrole. Donc ça, c'est moins une porte ouverte enfoncée. Mais je tenais à rappeler aussi que c'est un biais qu'on a globalement et que l'actualité nous a rappelé de façon assez douloureuse parce qu'on n'était pas prêts. Donc il y a des personnes précaires qui se retrouvent dans la merde à pas pouvoir aller bosser. Et donc l'écologie, c'est pas que des éoliennes, c'est aussi penser à ce que n'importe qui soit pas dans la merde et puisse survivre dans notre société.
0: Mais du coup, je t'interromps pour le plaisir déjà, mais J'entends le discours sur le fait que la voiture est vraiment un problème fondamental, etc. C'est quelque chose qui peut avoir des... les solutions, elles sont à la fois individuelles. Chacun peut essayer de changer un peu ses usages et tout. Mais évidemment, d'ailleurs, c'est ce que tu dis derrière quand tu dis les gens ne peuvent pas aller bosser parce que l'essence coûte trop cher et qu'ils sont tributaires de ça. On ne va pas taper sur les gens précaires qui ont besoin d'utiliser leur voiture pour aller bosser. Enfin, évidemment, il y a un problème de mise à disposition d'alternatives aussi, et ça pour le coup c'est quelque chose qui peut pas être pensé à l'échelle individuelle. On est obligé il faudrait avoir des alternatives qui soient construites à l'échelle collective, etc.
1: Oui, le sujet est ultra vaste, et justement faisons attention que faut une action sociétale, on va dire, pour pas dire étatique. Donc, il faut que la société change des choses, donc organise ses transports en commun, change l'organisation du travail. Enfin, c'est absurde qu'on soit obligé de trouver un boulot à 150 bornes de chez soi, mais on est une société qui nous coince là-dedans. Faut pas cracher forcément dans la technologie. Il peut y avoir des solutions qui peuvent être potentiellement nous aider. Faut pas les oublier, faut pas...
0: Tu penses à quoi, par exemple ?
1: Les Tesla, par exemple.
0: Il nous a bien eu.
1: À court terme, par exemple, la voiture électrique permet de réduire un peu la dépendance au pétrole qu'on brûle tous les jours. Ça nous met dans une autre dépendance qui est différente. Mais c'est un exemple. Et enfin, il y a les actions individuelles. Donc, c'est la question du temps de travail, combien de jours on travaille, enfin pour ceux qui peuvent, les moyens alternatifs de transport. Et faut pas aussi oublier la lutte des classes, parce que les gens qui font le plus de kilomètres en voiture sont les personnes les plus aisées. Et les personnes les plus précaires font moins de kilomètres, probablement parce qu'ils ne le peuvent pas, monétairement. Mais faut sortir aussi de l'image que la voiture, c'est un truc de prolétaires, enfin les personnes aisées font plus de kilomètres en voiture aussi, donc on peut peut-être taper sur les 20% les plus aisés en disant démerde-toi maintenant.
0: Voilà. Il y a peut-être aussi une histoire de typologie de voiture. J'imagine que on a, il y a une, enfin, j'ai aucun chiffre, mais il me semble qu'il y a une recrudescence quand même ces dernières années d'énormes voitures, qu'il y a une espèce de course à l'armement de voitures de plus en plus grosses, et que tout ça de SUV, tout le truc comme ça, et que ça évidemment c'est plutôt des catégories élevées, les catégories supérieures qui, je sais pas comment dire. Bon, des riches, quoi, qui ont des voitures comme ça, et que c'est et futur guillotiné, non, on a vraiment dit ça à l'antenne, voilà.
1: Pardon.
0: Et non, on va se faire.
1: Ben oui, on n'a pas de partie future en français, du coup, je suis obligé de trouver des périphrases pour le dire comme ça.
0: Mais dans tous les cas, on a probablement quand même il y a aussi une histoire à kilomètre égal, le riche pollue plus parce qu'il a une plus grosse voiture, quoi. Enfin, c'est pour le dire.
1: J'ai aucun chiffre en tête qui dirait là-dessus, mais oui, enfin, déjà, qui peut se permettre une voiture neuve en France ? Enfin, c'est vraiment des personnes très aisées, ce qui est un problème de soi. Mais c'est vrai que c'est intéressant, dans les années 2000, enfin, il y a des gens qui aiment taper sur les scénarios, sur les programmes écologiques des écolos en 2000, parce qu'il y avait beaucoup de gaz dedans, etc., alors qu'aujourd'hui, enfin, on dit qu'il faut arrêter le gaz. Mais c'est une époque où les fabricants de voitures nous promettaient la voiture qui consommerait 3 litres au 100. Et que si on avait maintenu cette trajectoire des voitures qui consomment donc plus légères, moins vite, qui consomment 3 litres, qu'on augmente le remplissage et qu'on fait moins de kilomètres, on ne serait pas dans la situation d'urgence d'aujourd'hui. Donc on a choisi une trajectoire différente, de faire des voitures plus grosses qui vont plus vite, en réussissant à baisser encore plus le taux de remplissage. On est passé de 1,3 à 1,2 personnes en moyenne par voiture.
0: Et puis les voitures vont plus vite alors que on a les limitations de vitesse qui vont pas augmenter, qui ont plutôt diminué quand même. Globalement, la limitation est passée de 90 à 80 sur les routes nationales par défaut.
1: 90, enfin bon, enfin, je pense qu'on peut pas dire.
0: Ah ouais.
2: Ouais. C'est un bordel. Je crois que ça dépend des départements, c'est aux départements qui choisissent. C'est plus quelque chose qui est à l'échelle nationale, je crois.
1: Parce que non à l'écologie punitive. Et du coup, ouais.
2: Par contre, il y a un truc qui me paraît intéressant, c'est qu'on a discuté un petit peu tout à l'heure de sécurité sociale de l'énergie. Et quand tu parles de transport, il y a quand même tout un tas d'utilisations, d'usages du transport qui peuvent aussi entrer dans ce genre de fonctionnement économique. T'as parlé beaucoup de voitures individuelles. On continue quand même à arrêter des lignes de chemin de fer, et spécifiquement des lignes de TER, ou alors à les mettre à des horaires un peu absurdes qui empêchent les personnes qui voudraient aller travailler à l'aide de ces lignes de TER de pouvoir les utiliser. Et je pense aussi à l'arrêt, ou en tout cas au refus de développer rapidement le fret ferroviaire pour pouvoir transporter sur des plus longues distances les marchandises que transportent actuellement les lignes de camions qu'on peut voir de temps en temps sur les autoroutes. Alors, je prends pas assez la voiture pour en voir souvent, mais...
1: Oui, alors, si on prend les transports, enfin, faut savoir que les transports sont très massivement socialisés, ou étatisés. Frio me taperait dessus. Dans le sens où 99% des kilomètres des routes sont gratuites, payées par la collectivité. Et pour les utiliser, on ne paye pas un centime à l'usage. Donc vraiment, l'idée que 99% du kilométrage, il y a 1 million de kilomètres de route en France, 990 000 sont gratuites. Et donc, on a fait ce choix-là. Donc c'est un choix extrêmement fort. Il y a, en Ile-de-France, les transports en commun, on paye une fraction assez faible, parce qu'il y a ce qu'on appelle le versement transport, qui est une cotisation sociale qu'on prend sur tous les salaires, parce qu'on considère que les travailleurs et travailleuses ont besoin de se déplacer pour aller travailler, donc c'est une cotisation sociale. Donc le versement de transport est un embryon de sociabilisation de transport, et donc on sort du sujet, enfin on part vers des solutions... mais moi oui, il faudrait augmenter ce versement, le généraliser très massivement.
2: Quand j'entends socialisation, alors j'entends complètement, c'est des choses que j'avais pas du tout en tête, mais j'entends aussi le côté prise de décision.
1: Oui.
2: Dans le sens où, quand on parle de sécurité sociale de l'énergie, je pense que ce que les camarades de Réseau Salariat ont en tête, en plus de cet enjeu de financement qui est, comme tu le rappelles, et qui est hyper important, il y a aussi cet enjeu prise de décision où initialement la sécurité sociale, c'était les syndicats qui avaient la main dessus, l'État n'avait pas du tout son mot à dire. Et je pense qu'il y a cet enjeu-là aussi, et potentiellement, et j'ai quand même à l'idée qu'aujourd'hui, si les travailleuses des transports, que ce soit les travailleuses de la SNCF ou des moyens de transport à longue distance, réussiraient à se mettre d'accord pour pouvoir développer des moyens de transport qui permettent de transporter des marchandises ou de transporter des personnes de manière efficace et de manière beaucoup plus soutenable.
1: Mille fois oui. Évidemment, enfin, j'ai dit un peu pour la provoque de dire on a déjà socialisé. Évidemment que non, puisque c'est une décision extrêmement verticale du pouvoir gouvernemental qui décide ça. C'est Pécresse qui décide des choses. Enfin, c'est plus compliqué que ça, mais enfin, c'est un peu l'idée quand même. Enfin, ça reste des élus politiciens qui décident et c'est pas ni les usagers ni les travailleurs, travailleuses qui décident. Et que oui, ça faudrait changer. Oui, je suis totalement d'accord. Et évidemment, mon propos était un peu provocateur et on en est très très loin de ça. Mais côté financement, on pourrait imaginer des choses par contre. Voilà, donc je pense que je vais conclure, enfin, histoire de ne pas rattraper un peu notre retard. Mais du coup, pour aller un peu dans cette direction, je propose d'y aller à fond les ballons, mais aller un cran beaucoup plus loin. Donc on ne socialise pas, on saute, on collectivise tout de suite. Et c'était de faire un peu une utopie, parce que lors de l'émission d'avant, on avait parlé un peu d'imaginaire. Donc les biais, c'est des imaginaires qu'on a. Enfin, on associe des énergies, des trucs positifs, négatifs, des complications à la transformation, etc. Donc les biais d'imaginaire vont avec, et donc on avait fini par évoquer que ça serait cool d'avoir un imaginaire plus positif aussi qui donne envie d'y aller, sortir de l'image de la bougie et du blackout, etc. Et donc on avait parlé d'imaginaire solarpunk qui est un peu à la mode, qui oscille entre libertaire et libertarien, enfin selon comment est-ce qu'on le dessine, sous quel angle, enfin c'est un objet très flou, très bizarre. Du coup je propose d'imaginer un truc franchement anarchiste. Donc on a fait la révolution en France, enfin en France, sur une zone de la France. On autogère nos choses, les syndicats, c'est eux qui décident des moyens de production. Et ce qui s'est vu, la Révolution française, l'Espagne libertaire ou la Commune de Paris, c'est que tout le monde, les États, à ce moment-là, tout de suite arrêtent tout pour vous taper dessus. Et on sera entraîné, on aura des guérillas ultra efficaces qui vont repousser les gens pour être en paix. Mais du coup, se pose la question, on aura un blocus massif. Et du coup, quelles sont les énergies qu'on pourrait avoir, les moyens de production énergétique et de consommation, qui, si demain, c'est l'anarchie et qu'on nous bloque tout, on pourra continuer à travailler, à se réorganiser, parce que c'est pas du jour au lendemain qu'on va transformer une société, même si c'est la révolution. Et pour reciter Kropotkin, enfin, la question c'est qu'il faut que les gens aient à manger, sinon la révolution va foirer. Donc si les camions peuvent pas gérer notre agriculture qui actuellement est pétée, mais il nous faudra des générations pour la remettre en ordre, comment est-ce qu'on fait? Et donc on se pose la question, si demain on ferme les frontières, qu'est-ce qui va encore marcher pour les 10 ans à venir? Et je pense qu'il faut que ça soit un angle qu'on devrait garder en tête lorsqu'on parle d'énergie, pour que la révolution ne foire pas à cause d'un blocus. Voilà.
0: Ok.
1: Je vous laisse dormir avec ça.
0: Ouais, ok, très bien. Avec petite référence à la conquête du pain, je crois, hein, de Kropotkin, évidemment.
1: Toujours.
0: Toujours. D'ailleurs, ça me fait penser à ce qui avait été dit sur c'était pas l'abondance, c'était l'opulence communiste. Et il y a cette notion chez Kropotkin, et notamment dans la conquête du pain, de ressources en abondance pour lesquelles on peut pratiquer la prise au tas versus les ressources qui sont pas en abondance pour lesquelles il faut pratiquer un rationnement. Comment on fait ce, etc. Je vous propose qu'on refasse une troisième petite pause, et puis on abordera ensuite la dernière partie de l'émission.

0: C'était Yves Jamais, Y en a qui. 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Eh ben, on va passer à la dernière partie de l'émission. Alors pour cette dernière partie, on va reparler un petit peu de pop culture. C'était une des plus récentes émissions qu'on a eues. On en avait parlé notamment avec Sarah, qui ne peut pas être là ce soir, mais qui nous a préparé une petite pastille pour résumer un petit peu ce qu'on s'était dit. Et on va la passer tout de suite.
1: Hello tout le monde, j'ai donc eu la joie de partager avec vous trois émissions cette année et j'ai pour charge aujourd'hui de revenir sur deux d'entre elles qui étaient super chouettes. On a parlé d'énergie et de pop culture. Alors j'avais été notamment invitée parce que dans la vie, j'ai fait pendant très longtemps un podcast sur la pop culture qui s'appelait 2 heures de perdu. Et j'en fais toujours un sur l'écologie qui s'appelle 20 minutes avant la fin du monde. Donc, parler énergie et pop culture, c'est à la croisée de tout ça. Et c'était super enthousiasmant. La première émission, on a parlé d'utopie énergétique. Et la deuxième, on a réfléchi à la manière dont l'énergie était traitée dans la fiction et notamment dans la science-fiction. Voilà, alors je vais vous dire un peu ce qui m'a marqué, ce que j'en ai retenu. Et puis après, je laisserai les personnes présentes aujourd'hui en studio compléter, dire un peu leurs souvenirs, raconter un peu ce qu'elles ont pensé après l'émission, si ça les a fait réfléchir, etc. Donc la première sur les utopies énergétiques, ce qui était frappant pour nous toutes et tous, c'était que ben, aujourd'hui on a beaucoup plus de dystopie que d'utopie dans les œuvres et notamment dans les œuvres de science-fiction. Sans doute parce que un monde où tout va bien, c'est moins intéressant, les histoires sont moins intéressantes, mais bon quand même, ça interroge parce que ça présente une vision du futur négative, alors que parfois ne faudrait-il pas rêver à des futurs positifs. En tout cas, ce qui m'avait beaucoup frappé, c'est l'idée que à la vitesse à laquelle les nouvelles technologies se développent aujourd'hui, bah, en fait, les dystopies d'hier, elles sont déjà là. C'est déjà notre monde. Je pense notamment, on en avait parlé du film Her de Spike Jonze avec Joaquin Phoenix, où le personnage principal va tomber amoureux de son intelligence artificielle qui a la voix de Scarlett Johansson. Eh bien, aujourd'hui, on le sait, avec l'intelligence artificielle générative, les gens discutent et trouvent dans cette intelligence artificielle un ami, une amie, un psy, etc. Donc, finalement, la réalité ici a rattrapé la fiction. Je pense aussi au point de départ du film Interstellar de Christopher Nolan, où la Terre est de moins en moins accueillante et la culture devient de plus en plus compliquée. On ne peut plus vraiment se nourrir du fait du réchauffement climatique. Alors, voilà, je trouve que ça nous rappelle un peu des choses aujourd'hui, surtout quand on enregistre en période de canicule, même si aujourd'hui les solutions proposées ne sont pas encore d'aller explorer de nouvelles potentielles planètes. Mais voilà, la question de comment on va faire face à tout ça se pose. Comme je disais au début, je trouve que quand même, peut-être que c'est dommage qu'on n'ait pas plus d'utopie dans la fiction, parce que finalement, rêver, espérer, ça permet d'imaginer de nouveaux horizons, ça ouvre nos imaginaires, ça crée de nouvelles idées, et mine de rien, nos sociétés, je pense, elles sont quand même en partie modelées par nos imaginaires. Et donc, s'il est uniquement négatif, ça ne nous arrange pas tellement. Donc, pour de l'imaginaire positif. Je ne sais pas ce que vous en pensez, l'équipe, mais je vous laisserai peut-être en discuter après. Et puis, quand j'ai préparé cet enregistrement, j'ai aussi découvert le solarpunk, ce genre qui aurait dû satisfaire les écolos utopistes, puisqu'on imagine un monde où les énergies renouvelables ont pris le dessus. C'est les énergies propres et décentralisées qui permettent d'alimenter notre monde en énergie. Youpi, et il y a notamment le film Arco, qui est un film d'animation français qui a été réalisé par Hugo Bienvenu, qui nous présente un futur finalement là assez utopique, positif, où on a construit des petits îlots dans le ciel, où chacun vit un peu dans sa maison, dans sa ferme, avec de la culture, des animaux autour, des éoliennes qui alimentent tout ça. Donc c'est un futur positif, même si j'ai trouvé un peu individualiste. Mais en fait, on se rend compte que ce genre, eh ben, il y a très peu d'œuvres de fiction qui l'a repris. Et d'ailleurs, l'un des courts-métrages les plus connus du mouvement solarpunk, il s'appelle Dear Alice. Et en fait, ben, c'est une pub pour un yaourt. Et donc, finalement, on est déjà plus dans l'esthétique publicitaire, que dans un mouvement contre-culturel. Voilà, donc notre désir d'avoir un genre bien à nous disparaît déjà finalement. Est-ce que c'est possible de trouver une utopie écologique? Je pose la question. Parfois, cette utopie, ça peut être un peu aller recréer des petites communautés. Mais là encore, je trouve qu'il y a quelque chose peut-être d'individualiste, de s'extraire finalement de la société. L'idée un peu du refuge, de la cabane. On retrouve ça dans un livre qui s'appelle « Dans la forêt » de Jean Eglund, où la société est en train de s'effondrer et on suit le parcours de deux sœurs qui survivent dans leur maison dans la forêt. C'est un super livre, je le conseille. Et puis, on a aussi parlé du traitement de la question énergétique dans la science-fiction. Ça, c'était le deuxième épisode que nous avons enregistré ensemble. Et on s'est rendu compte que finalement, la question énergétique était souvent une question non pensée dans les œuvres de science-fiction. L'énergie, elle est là, elle est infinie, on ne sait pas d'où elle vient, mais la société, ben, elle tourne quand même. On voit, il y a souvent de super robots dans tous les sens qui n'ont jamais besoin d'être rechargés. Dans le cinquième élément de Luc Besson, on a des voitures volantes dans tous les sens. On peut se demander à quelle énergie elles fonctionnent, avec quoi elles sont alimentées. On a aussi des vaisseaux spatiaux qui vont à la vitesse de la lumière. On ne sait pas trop comment. Mais finalement, c'est une vision assez occidentalisée où on croit que l'énergie, ben, c'est un peu quelque chose de magique. L'électricité, elle arrive chez nous, quoi qu'il arrive. Et on n'a pas vraiment à s'en inquiéter. Et on oublie un peu que l'énergie, c'est aussi quelque chose de matériel. Qu'il y a des centrales pour la produire, qu'il y a des fils pour l'amener jusqu'à nous. Donc c'est un peu ce côté, on oublie qu'en fait c'est pas une ressource infinie et magique. Et puis il y a aussi pas mal d'œuvres où on a des solutions technosolutionnistes. Hein. On a trouvé une source de magie d'énergie intarissable, ou alors une source magique. On pense au vibranium au Wakanda, à l'épice dans Dune de Frank Herbert, ou encore à l'Extec dans la série Arcane, qui est une série d'animation qui est assez extraordinaire et donc que je vous conseille fortement. Après, on peut se demander si c'est possible finalement de faire de la science-fiction avec de l'énergie réaliste, parce qu'en fait, pour alimenter des mondes avec des robots, des voitures volantes, etc., ben, est-ce que c'est vraiment possible de produire autant d'énergie? Et pour finir, peut-être que je voulais vous parler donc d'un contre-exemple qui est celui donc de Mad Max, qui est une série de 5 films réalisés par George Miller, où là, pour le coup, on a une vraie... tout tourne notamment autour de la ressource en essence, qui est devenue la ressource la plus importante, même plus précieuse que l'eau. Sa rareté, elle a transformé notre société. On est dans une société post-apocalyptique avec des seigneurs de guerre et des pillards qui vont régner sur des îlots d'humanité. Et d'un côté, il va y avoir ceux qui ont l'eau, de l'autre, ceux qui ont l'essence. Et comment est-ce qu'on fait? Qui contrôle l'énergie? Parce que celui qui contrôle l'énergie contrôle le monde. Et voilà, ça alimente aussi la violence, la rareté de l'essence. Mais là, pour le coup, il y a une vraie pensée sur l'énergie. Voilà, je peux pas raconter plus et puis je voulais vous laisser le temps de discuter un peu de tout ça aussi entre vous et puis vous dire encore un grand merci de m'avoir accueilli et puis peut-être à l'année prochaine. Salut.
0: Et voilà, merci Sarah. Bon, il y aurait tellement de choses à dire sur le sujet de la pop culture. De notre côté, je crois qu'en fait on a tous très très chaud. Et oui. On va peut-être laisser à Sarah le mot de la fin. Et puis, Et puis, Tristram, est-ce que tu veux
2: Non, mais je pense que c'est bien de profiter de l'été pour essayer d'imaginer, changer de lieu et d'imaginer des utopies différentes.
0: Très bien.
2: S'enfermer dans l'individualisme et une rentrée joyeuse.
0: Eh bien, dans ce cas-là, je pense qu'on va rendre l'antenne. Et je vais voir du côté de la technique si tout le monde va bien.
2: Donc, pendant qu'on règle des petits soucis techniques pour savoir. Tout va bien. Donc, on se disait qu'on allait rendre l'antenne et on va se mettre au frais parce que les studios ne sont pas climatisés, parce qu'on économise notre énergie.
0: Exactement. Et bien, c'était le mouvement perpétuel pour la dernière émission de cette année. Du coup, on n'a pas pris le temps de parler de l'année prochaine, mais on vous en parlera plus tard. On vous réserve la surprise. L'aventure continue. À vous les studios, littéralement.

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1: Quand je mange le vide gourmand du fond de la gorge, de l'orifice coulu, appelle le pôle alimentaire pour l'accaparer au détriment des dents et de la langue avec laquelle la levette par derrière, à d'étranges complicités. Or, tout cela n'a aucune espèce d'intérêt, car la langue est une grue obscène qui, par devant, est prête à suivre les dents dans leur travail détaillé de mastication et par derrière, encore plus prête à se laisser enfourner par l'orifice et à pousser crapuleusement et traîtreusement les aliments vers l'orifice. Elle, grosse de toute l'ancestrale salacité, et qui d'ailleurs en est venue comme une lumière du Saint-Esprit, les 10 apôtres, au jour 10 de la Pentecôte, 40 jours après la fuite du Christ, devant le supplice du Golgotha, et la révoltante mort du supplicié authentique du Golgotha, qui s'appelait Arto, comme moi-même, et je crois bien que c'était moi, on crut voir des langues se poser sur eux, entrer en eux, mais en réalité, ils ne les voyaient pas là, ni de là, n'étant plus là, n'y étant pas encore, n'y ayant jamais été. Ils revoyaient l'énorme scène de cochonnerie prégénitale où le corps de l'homme, non content d'avoir une pièce de boudin entre les cuisses, voulut en avoir une autre entre les dents, où elle put enrober et lubrifier aussi bien les détonations de la parole que les mitraillades de je ne sais quelle mythique colère dentaire sur la ruée agressive des aliments. Ainsi dit, il y a, entre les éboulements de la nourriture envahissante, sous les caronades inlassables des dents, de méphitiques tranchées de gaz, d'épouvantables ravins de la matière creuse, d'étranges puits moléculaires, entre les rues des aliments, mais l'entrée de la langue a changé tout cela. La mastication est passée sur le plan de la simple miction d'une masturbation érotique stupide

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1: Ceci est une guitare. Je ne joue pas de la guitare classique, je ne joue pas du flamenco, je joue de la guitare sommaire. Je suis professeur de guitare sommaire. Je ne suis pas ici pour distraire, mais pour instruire. Maintenant, s'il y en a que ça amuse de rire, je peux aussi distraire. Je peux instruire en 10-13 ans, 13 ans et demi maximum. Après, je prends ma retraite. Petit cours de guitare sommaire. Une guitare est un instrument en forme de guitare qui comporte 6 cordes. Si l'on partage la guitare en deux par le milieu, ce qui n'est pas à conseiller, on obtient deux moitiés de guitare et 3 cordes d'un côté, 3 cordes de l'autre. Ces 3 cordes du haut s'appellent par conséquent les basses. En guitare classique, en guitare sommaire, on ne les appelle pas, on les ignore. La grosse difficulté de la guitare sommaire est d'éviter de toucher à ces cordes du haut qu'on appelle les basses. Pour ce, ne tripotons pas la guitare avec tous les doigts, servons-nous uniquement du pouce. Comme son nom l'indique, pouce, ça ne compte pas, pouce, c'est pour rire. Ha ha, ha ha, assez ri, première leçon. Les deux accords. En guitare sommaire, nous avons 2 accords. C'est beaucoup, ce n'est pas trop. Pour effectuer ces 2 accords, nous avons une main gauche avec un pouce qui ne compte pas, hein, et un index. Avec l'index, nous viendrons appuyer sur les cordes à proximité, c'est-à-dire pas trop loin. Soit sur cette corde-ci, que nous appellerons donc la corde-ci, soit sur cette corde-là, que nous appellerons donc la corde-mi. Et nous obtiendrons les 2 accords suivants, bling, blang. Bling et blang, comme j'ai montré tout à l'heure. Exercice pour la prochaine fois, sur un cahier propre, 10 lignes de bling, 10 lignes de blanc. Pour illustrer cette première leçon, je vais vous chanter quelques chansons, accompagnées au piano par mon petit...

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Où donc le poète va-t-il puiser son inspiration? Pourquoi, par exemple, dans mon œuvre, est-il si souvent question d'établissements où l'on sert des rafraîchissements, de bière, de vin, d'alcool divers, et jamais de tilleul ou de verre? Sincèrement, je ne sais. La chanson qui va suivre et le lieu qu'elle décrit échappe à la règle générale, puisqu'il est question d'un endroit où on ne sert aucune boisson alcoolisée. C'est mon ami Albert, arménien de Palestine, qui m'a fait découvrir cet endroit. Dans le quartier arabe du vieux Jérusalem, sous une voûte sombre, je connais un café. Trois chaises de bois brun dans la lumière blême qui tombe d'un néon unique et fatigué. Sur le mur écaillé, la photo d'un notable dans les années 40 sourit près d'un palmier. Est-il de la famille? Somnolent à sa table, le maître de ces lieux n'en a jamais parlé. Voilà, je dis la vérité. 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Déférant, on vous sert quelques thés à la menthe, ou bien de petits verres de café parfumés. L'humeur est à l'oubli et comme nonchalante, soupire contentement, fumée des narguilés. Au plafond peint en bleu, trois mouches se poursuivent, puis se posent à l'instant sur un calendrier. 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

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On ne peut seulement que les apprivoiser pour de petits moments vaguement scénarisés. 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Pourtant, il faut les écouter, les visions de Gaston Couté, contempler à jamais les grimaces de Bernard Dimay, accueillir dans nos draps l'insomnie de Barbara, abriter sous nos vestes les peurs d'Alain Leprest, tirer jusqu'aux étoiles les doigts de Loïc Lantoine. 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

Voici maintenant une chanson dédiée à un ami irlandais qui s'appelle Barney McKenna et qui est à la fois un formidable joueur de banjo et un très habile marin-pêcheur. Il y a un refrain dans cette chanson et ce refrain est simplement l'appel de son prénom. Simplement pour lui dire qu'il est temps de rentrer à terre où les gens qui l'aiment attendent son retour. Alors ça fait quelque chose comme ça. Je vais vous le faire une fois pour vous faire voir et après on le fait.

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0: Prembat.
1: Merci beaucoup, messieurs, dames. Bon, après avoir parlé du prisonnier qui ne doit pas revenir, on va parler de l'autre, là, celui qui revient tout le temps. Et on n'arrive pas à s'en défaire, à s'en détacher. On se dit, c'est la dernière fois. Et à chaque fois, on craque. Cet être toxique, vous le connaissez toutes et tous. Vous allez le reconnaître tout de suite. Parce que

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1: Et alors là, on va faire un petit changement de genre avec une chanson que j'ai dû écrire en 76 à Paris. J'allais voir les Hot Nanny. Je ne sais pas si vous vous rappelez ces trucs-là. C'était du folk. Des tas de gens qui venaient chanter des belles chansons avec leurs belles guitares et leurs belles flûtes. Les flûtes à bec qui ont échappé à l'école primaire ressortent quelquefois dans les clubs folk. Et alors, on peut en penser ce qu'on veut. Là, vous pouvez chanter aussi, c'est la chanson que je vous ai expliquée tout à l'heure, avant le spectacle, et les enfants, etc. Vous allez vous y retrouver, ça n'est qu'un long et horrible moment à passer. Des questions ?
2: Petit gros joufflu était parti en Orient. Il ne supportait plus d'habiter chez sa maman. Il est parti là-bas pour voir si là-bas les mamans lui donneraient le là un petit peu plus gentiment. 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Mais un flic de là-bas lui vit remettre ses chaussures qui ne lui allaient pas, car ça n'était pas sa pointure. C'est pour chanter tout ça qu'il était monté à Paris. Il se trouvait sympa et trouvait tout ça très gentil. Il en était baba de se trouver sans un radis. Qu'on pense ce qu'on voudra, moi j'ai trouvé ça rikiki. À vous et les enfants. Faut vous sortir les pouces du cul, vos petites chansons nous font tartir et son cucu. Soyez moins chiants, inventez des histoires de cul. Y a quatre ou cinq bouseux qui se trouvaient très bucoliques. Ils sont venus mielleux chanter des histoires de colchic. Un gris poussiéreux qu'avait la colo nostalgique et les larmes aux yeux de moniteurs mélancoliques. Pour finir le tableau de bon vieux groupe folk typique, le violon était faux, les deux guitares étaient merdiques. Ils avaient mis céphalos à la nana photogénique, tambourin pas très beau, harmonie pas très harmonique. Ils ont mis un quart d'heure à se foutre devant les micros, ils ont joué.

0: 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Et les enfants, pour vous sortir les pouces du cul, vos petites chansons nous font tartirer son cucu. 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
1: Merci.

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